0: permettant d'ouvrir des portes.
1: Mais c'est vrai que ce truc de je suis ton ami, je suis ton manager, c'est quelque chose qu'on peut voir souvent aussi dans le monde de la musique.
0: Ouais, on voit beaucoup ça, mais derrière, il faut. Moi, j'ai déjà vu beaucoup ça, mais derrière, il faut se former. Il faut se former. Aujourd'hui, j'ai une pote, Pims, une manager avec qui je bosse et tout. Et aujourd'hui, elle se forme tous les jours sur le monde de la musique. Elle regarde, elle me pose des questions et tout. Donc, il y a cette volonté d'apprendre et d'évoluer. Donc, en évoluant avec ce genre de personnes, tu vois que c'est bien aussi. Il y a Fico derrière et tout. Daniela et tout. Et...
1: toute l'équipe est là. Ça fait des cœurs. En tout cas, ouais, félicitations à toi. J'ai raté le talk, mais on aura l'occasion d'en parler encore. Moi, ça me rappelle aussi le titre Mélo Décalé de Tiakola, où justement, il fait ce message destiné à YouTube, où il dit de YouTube monétiser les artistes francophones africains. Toi, t'en as pensé quoi de ce message?
0: Moi, je trouve que c'est bien qu'il en parle, parce que ça fait longtemps qu'on en parle, et avoir Tiakola, qui est un grand artiste, qui a une bonne visibilité, ça permet de relancer le débat dessus, parce qu'en Afrique il y a beaucoup de sons qui stream, il y a beaucoup de vues qui viennent de beaucoup de pays d'Afrique francophone, mais qui sont pas monétisés, et c'est beaucoup d'argent qu'on perd. Donc je trouve que c'est important, même pour moi. J'aimerais bien que ces vues soient monétisées dans ces pays d'Afrique, donc je pense que c'est très très positif ce qu'il a fait, et j'espère que ça va aboutir à quelque chose.
1: C'est un travail qui se fait encore, et les choses vont changer, on le sent.
2: Joe, garde le cap, parce que là, on va te donner 30 secondes pour faire ta promo. T'es prêt?
0: Yes.
2: C'est pas grave, t'es pas prêt. Promo, commence.
0: Yo, c'est Joe Kingston, l'Alien. Je suis originaire du Bénin, je fais de l'Afro Future Vibes. Et allez me regarder sur YouTube, Instagram, Twitter, c'est Joe Kingston, J-O-E-K-I-N-G-S-T-O-N, partout. Et franchement, aller streamer ma musique, c'est important. Chiche.
2: Merci à toute ton équipe vraiment d'être venue aujourd'hui. Merci Joe, et quant à nous, c'est la fin de cette émission.
0: Oh, merci à vous.
1: Déjà.
0: J'ai pas envie de partir là.
2: C'est comme à la maison. Demain, on reçoit une grande dame dans Fait ton boucan. C'est Oumou Sangaré, adulée par des boss ladies comme Aya Nakamura ou encore Alicia Keys ou Beyoncé. Je vous dis à demain. Allez, salut, bye.
0: Merci beaucoup.

0: bientôt fini ce boucan. Hein?
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5: 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C'est l'heure de votre rendez-vous avec l'actualité.
6: Jérôme Bastion.
5: Au sommaire de cette édition, des dizaines de femmes, des dizaines d'enfants et même des personnes handicapées figurent parmi les victimes d'un bombardement israélien à Gaza, dont les corps ont été récemment exhumés des décombres et enterrés collectivement ce mardi. Un nouveau décès de migrants

0: Détenu dans une prison de la police américaine de l'immigration, ICE relance les appels à la fermeture de ces centres à la mauvaise réputation et où des dizaines de personnes sont décédées depuis le retour de Donald Trump à la Maison-Blanche. Le président du Ghana, John Dramani Mahama, en visite d'État en Jamaïque pour renforcer les relations bilatérales et également évoquer la question des réparations liées à l'esclavage transatlantique. Enfin, la référence historique à la nuit du 4 août 1789, quand les privilèges de la noblesse et du clergé furent abolis par l'Assemblée nationale constituante issue de la Révolution française, sert de terreau à la réflexion de la candidate écologiste Marine Tondelier pour la prochaine élection présidentielle et afin de répondre aux défis climatiques du moment. Des obsèques collectives organisées ce mardi à Gaza, parmi les plus importantes qui se soient jamais tenues dans l'enclave. Il s'agissait des funérailles de 112 personnes qui avaient péri en novembre 2023 lors d'un bombardement de l'armée israélienne. Leur corps avait été retrouvé sous les décombres au cours de fouilles terminées le week-end dernier, après 2 semaines de recherche. Parmi les dépouilles, beaucoup de femmes et d'enfants. Reportage à Gaza de Rami El Megari et Frédéric Misselin à Jérusalem.
1: Quartier de Sabra dans la ville de Gaza, la foule se presse sous les drapeaux palestiniens pour se recueillir devant des dizaines de dépouilles alignées avant leur mise en terre. Zoudi Abou Shaira, un grand-père, a perdu 6 petits-enfants.
2: Où est la miséricorde? La plus jeune avait à peine 1 an et demi, une fille nommée Rawa. Et le plus âgé s'appelait Zoudi, il était au lycée.
1: Le chagrin des familles endeuillées est immense, mêlé au soulagement de pouvoir enfin donner une sépulture aux proches décédés. D'autres familles attendent encore, rappelle Taïsir Al-Dasha. Il est le directeur de la défense civile à Gaza.
3: Il y a des milliers de personnes sous les décombres et nous avons un gros problème qui est la ligne jaune. Nous ne pouvons pas intervenir. Nous avons besoin de coordination pour que nos équipes puissent travailler là-bas et récupérer ces corps pour les remettre à leurs familles.
1: La défense civile palestinienne estime à plus de 8000 le nombre de cadavres encore ensevelis sous les gravats. Rami El-Megari dans la bande de Gaza, Frédéric Misselin, Jérusalem, RFI.
0: Et le responsable du projet d'extraction des dépouilles au sein de la défense civile, assisté du comité international de la Croix-Rouge, affirme que 157 autres personnes sont toujours portées disparues sous les décombres de ce site. Le président ghanéen John Dramani Mahama en visite d'État en Jamaïque depuis dimanche. Les deux pays ont affiché leur coopération sur le sujet des réparations vis-à-vis de l'esclavage transatlantique, une cause que le Ghana avait portée devant les Nations Unies en mars dernier et que la Jamaïque veut désormais promouvoir auprès du roi Charles III. Judith Renou.
4: Si le Ghana a engagé un mouvement en faveur de réparation pour l'esclavage, la Jamaïque y travaille aussi. Le pays compte présenter une requête en septembre auprès du roi Charles III, ce que le président Mahama a salué.
5: Je crois que cela est lié à ce que la Jamaïque essaie de faire avec la requête qui sera présentée au monarque britannique. Et je tiens à exprimer le soutien du Ghana envers cette démarche. Plusieurs chemins peuvent mener au même objectif. Et l'un des chemins empruntés par la Jamaïque mène au même résultat que celui que nous souhaitons tous.
4: La Jamaïque et le Ghana sont liés par 2 figures emblématiques. D'un côté, le militant jamaïcain Marcus Garvey, qui a lutté pour les droits et l'union des personnes noires dans le monde. Et de l'autre, Kwame Nkrumah, le père de l'indépendance du Ghana et symbole du panafricanisme. C'est ce qu'a rappelé le premier ministre jamaïcain.
6: Ce que le grand Marcus Garvey a théorisé et que Kwame Nkrumah a mis en place a posé les bases d'une relation dynamique entre la Jamaïque et la République du Ghana. Les racines de cette relation se trouvent non seulement dans une histoire et une culture commune, mais aussi dans des convictions partagées sur la liberté, la dignité, la souveraineté et l'autodétermination.
4: Les deux chefs d'État ont aussi plaidé pour un renforcement de la coopération économique et l'ouverture de liaisons aériennes directes entre le Ghana et la Jamaïque.
0: Un dossier préparé par Judith Renou. Merci. 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Aux États-Unis, un homme de 41 ans a été retrouvé mort ce week-end dans un centre de détention de l'ICE, la police anti-immigration américaine, et cela se passait dans l'état du New Jersey. Les polémiques s'enchaînent depuis plusieurs mois autour des conditions d'incarcération des détenus de la police de l'immigration américaine. L'homme, qui était un ressortissant du Salvador, vient s'ajouter à une longue liste de migrants décédés alors qu'ils étaient en détention. Lubna Anati.
7: Il y a un peu plus d'un mois, des organisations de défense des droits dénonçaient les conditions de détention dans les centres gérés par la police de l'immigration américaine. Dans un récent rapport, Human Rights Watch affirmait que le nombre de décès dans ces centres avait plus que doublé depuis le retour au pouvoir de Donald Trump. Le dernier bilan fait état de plus de 50 morts, sans parler des personnes tuées par les agents de l'immigration durant leurs opérations. Le président américain a lancé une vaste politique anti-immigration et pousse pour un objectif de 2000 arrestations quotidiennes. Et selon les chiffres officiels, la police de l'immigration effectue 1500 arrestations en moyenne chaque jour. Et à l'heure actuelle, près de 70 000 personnes sont en détention. Résultat, un peu partout dans le pays, ces centres de détention sont surpeuplés et les conditions à l'intérieur sont inhumaines selon les organisations humanitaires. Face à cette situation, de nombreux élus démocrates réclament depuis des mois des enquêtes autour de la gestion des centres de détention de l'ICE en vain. Lubna Anaki, New York, RFI.
0: Et rappelons que l'ONU s'est alarmée de ce nombre de décès dans les centres de détention de l'ICE et avait appelé fin juin les autorités américaines à ouvrir des enquêtes indépendantes. Le Brésil a dénoncé mardi la révocation du visa de son ambassadrice aux États-Unis. Le pays se dit victime d'une escalade de mesures hostiles au moment où les deux pays connaissent un nouvel épisode de tension à quelques mois de la présidentielle brésilienne. Et puis le Brésil a également informé l'Argentine que leurs relations diplomatiques seraient désormais gérées au niveau des chargés d'affaires après que le président argentin Javier Milei a de nouveau insulté son homologue brésilien. Luis Inácio Lula da Silva, selon une source gouvernementale à Brasilia, rappelée au Brésil en juillet à la suite de commentaires insultants de Javier Milei à l'encontre de Lula. L'ambassadeur brésilien en Argentine ne retournera donc pas à Buenos Aires. Des vagues de chaleur à répétition, des sécheresses, des incendies. RFI s'en fait l'écho régulièrement ces dernières semaines. Le mois de juillet 2026 a été le plus chaud jamais enregistré en France, dépassant le précédent record d'août 2003. Les candidats à la présidentielle s'emparent donc, avec plus ou moins de pertinence, du sujet du réchauffement climatique. Et à l'approche de 2027, face à ses futurs adversaires, Marine Tondelier tente à son tour d'enrichir le débat. Dans une tribune publiée mardi dans le journal Libération, la candidate écologiste avait proposé une nuit du 4 août 2026 d'abolition des privilèges climatiques, en référence à la nuit du 4 août 1789, au cours de laquelle les privilèges de la noblesse et du clergé avaient été abolis. Marie Lecoq.
8: Certains partis pourraient avoir tendance à privilégier des solutions simples, frôlant le slogan. Au Rassemblement national, où le dérèglement climatique a longtemps été relativisé, on prône un plan 100% clim. À droite, le candidat Les Républicains Bruno Retailleau plaide, lui, pour une écologie qui ne punira pas. Quant à Édouard Philippe, le candidat Horizon, il l'assure, je ne suis pas né écologiste, mais je peux le devenir. Face à ces positions, les écologistes comptent bien s'emparer de l'été de la bascule, selon les termes de Marine Tondelier, comme d'un véritable sujet de campagne. Dans cette tribune publiée dans le journal Libération, la chef de file propose une nouvelle nuit révolutionnaire. Ce sont ses mots. Plusieurs propositions. Instaurer un impôt de solidarité sur la fortune climatique, supprimer les niches fiscales fossiles ou encore taxer les super-profits des entreprises pétro-gazières. Le tout pour financer la transition écologique. À l'approche de 2027, chaque camp cherche à imposer ses propres solutions dans le débat.
0: Merci Marie Lecoq, c'est la fin de ce journal. Tout de suite, vous retrouvez Priorité Santé. L'info, elle, revient dans 50 minutes sur RFI et il est 3h10 à Paris.
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13: Bonjour à toutes et à tous. C'est un risque bien réel dans certaines régions du monde et pour certaines professions. Un risque pourtant négligé. Nous parlons aujourd'hui de la prise en charge et de la prévention de l'envenimation dans Priorité Santé. Piqûres de scorpions, de scolopendres, de morsures de serpents. On manque encore à l'échelle planétaire de données vraiment fiables en ce qui concerne le fardeau sanitaire de ces morsures provoquées par des reptiles venimeux. Mais l'OMS estime que chaque année, ce sont près de 110 000 personnes qui y succomberaient. Un risque dont on parle peu, ce qui a conduit l'Organisation mondiale de la santé à ranger au rang des maladies tropicales négligées, compte tenu du manque de moyens déployés pour sa prise en charge, sa prévention, comme en ce qui concerne la recherche, cette envenimation. Et au-delà des décès liés à ces morsures, il faut également compter avec les séquelles, parfois très lourdes pour les personnes mordues, amputation, paralysie, qui laisse chaque année près de 300 000 personnes handicapées. D'où l'importance d'en parler pour explorer les voies pour améliorer la prise en charge de ces morsures et également des piqûres. C'est notre sujet du jour dans Priorité Santé. Et en Afrique, ce sont plus de 500 000 personnes qui sont prises en charge chaque année pour des morsures de serpents venimeux. Dans de nombreux centres de santé, le traitement le plus efficace, l'antivenin, n'est pas disponible. Avec nous dans les studios de RFI, on vous retrouve, professeur Jean-Philippe Chipot, bonjour.
14: Bonjour.
13: Vous êtes directeur de recherche émérite à l'Institut de la Recherche pour le Développement. Vous êtes également docteur en médecine et en santé publique. On va retrouver tout à l'heure en ligne du Cameroun le docteur Pierre Amta. Il est médecin généraliste au centre médical d'arrondissement de Logoné-Birni dans le district de santé de Kousséri. Et puis en fin d'émission, au lendemain d'un atelier régional consacré aux enjeux de santé mentale liés à l'albinisme qui s'est tenu à Abidjan, on va donner la parole à l'une des participantes, Lala Aïcha Diakité. C'est la présidente de l'association des personnes vivant avec l'albinisme au Mali.
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13: Le cœur de votre métier, connaître, prendre en charge l'envenimation, spécialité de terrain, professeur Jean-Philippe Chipot, avec des risques qui sont liés à la fois aux espèces locales, aux activités locales, c'est-à-dire que tout dépend justement de ce fameux terrain, de ce contexte. Aujourd'hui, est-ce qu'on peut dire où sur la planète le risque d'envenimation est le plus présent ?
14: Alors, de façon générale, ce sont les pays tropicaux et en particulier les pays en voie de développement. Plus de 95% des envenimations et des décès surviennent dans ces pays-là, notamment en Asie du Sud et en Afrique subsaharienne. C'est essentiellement lié à un mode de vie et en particulier à une agriculture peu mécanisée et manuelle.
13: Ce sont donc, on va dire, les actions dans le monde rural où il y a le plus de ces rencontres animales-humains. Et précisément, est-ce qu'il y a des catégories davantage vulnérables à ces morsures, tant du côté professionnel par rapport au profil de l'âge ou du lieu de vie?
14: Alors, ce sont essentiellement des hommes entre 15 et 40 ou 45 ans, en majorité des hommes, mais il y a aussi bien entendu des femmes, qui travaillent dans des plantations. Alors, il faut savoir que chaque plantation a son peuplement de serpents, c'est-à-dire que les espèces les espèces qu'on va trouver dans les plantations vont dépendre de l'environnement, en particulier des proies qui sont disponibles pour les serpents et des possibilités de se cacher. Il y a une différence. Par exemple, les plantations de bananes sont plus à risque que les plantations de noix de coco.
13: par exemple, par rapport à la végétation. Professeur Chipot, comment le venin agit dans l'organisme? Est-ce que déjà ça va dépendre de l'espèce de serpent?
14: Tout à fait. Alors on peut schématiquement diviser en deux groupes. Il y a le groupe des cobras, mambas, bongares, c'est-à-dire ce qu'on appelle les élapidés, qui ont un venin neurotoxique. Ce venin, qui agit comme un curare, ce venin va paralyser la respiration et la personne va mourir de paralysie respiratoire. Et puis il y a un deuxième groupe qui lui est composé par les vipéridés, c'est-à-dire les crotales et les vipères, qui ont des venins qui sont hémotoxiques, c'est-à-dire qui empêchent la coagulation, ou plus exactement, qui agissent sur la coagulation et qui vont provoquer des saignements.
13: Le sang ou la respiration?
14: En gros,
13: RDC, on a Dorsil qui demande, on dispose de combien de temps pour se faire soigner après avoir été mordu par un serpent? Moi qui n'y connais pas grand-chose, j'ai entendu parler par exemple du serpent minute. Ça a un sens? Alors, ce serpent minute?
14: Non, absolument. En fait, le serpent minute, ça vient de sa taille.
13: Ah.
14: Minute, c'est pour petit en latin. Et donc, ce sont des serpents qui sont extrêmement petits, qui mesurent une dizaine de centimètres, parfois un peu plus, mais guère plus, et qui ont un diamètre qui est de l'ordre de 2 ou 3 millimètres. Enfin, je veux dire, c'est très très fin. Donc, en fait, pour les cobras, donc ces venins neurotoxiques, hein, qui donnent une paralysie respiratoire, le délai est très court, finalement, parce que le venin agit entre 30 minutes et 8 heures. Donc par conséquent, il faut absolument faire un antivenin entre 30 minutes et 2-3 heures, parce qu'après, il va y avoir trop de complications. Enfin, on fera quand même l'antivenin, mais son efficacité sera moindre. Pour ce qui est des vipères, on a un peu plus de temps, si je puis dire, même s'il faut quand même essayer de faire l'antivenin le plus vite possible, mais on a entre 10 heures et on peut même encore avoir de bons résultats, ou des résultats corrects, au bout de 2 ou 3 jours.
13: Alors, on va prendre un premier auditeur en ligne. C'est vrai qu'aujourd'hui, on a beaucoup de témoignages en provenance de la République démocratique du Congo. On part tout de suite pour l'Est du pays.

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1: Et c'est Jean-Baptiste qui est en ligne avec nous. Jean-Baptiste, bonjour.
2: Bonjour, bonjour à tous les auditeurs.
1: Alors, on vous entend de très très loin. C'est vrai que Bukavu, c'est pas la porte à côté. Alors, on va essayer d'échanger avec vous. Si je comprends pas vraiment la teneur de vos propos, comme on a préparé en amont, hein, comme on dit, cet entretien, je résumerai un petit peu votre propos. Jean-Baptiste, vous vous appelez au sujet de votre mère, celle qui avait été mordue par un serpent. Ça remonte à combien de temps?
2: Le serpent, ça remonte déjà de 3 ans.
1: Il y a 3 ans. Et elle était en train de travailler, votre mère, quand elle a été mordue par le serpent?
2: Oui, elle était en train de faire l'assainissement du grenier.
1: Dans un espace où sont donc stockées les graines. Est-ce qu'elle sait quelle espèce de serpent l'a mordue?
2: Non, le serpent était de couleur noir-blanc.
1: Noir et blanc, donc ça c'est pas très précis. Bien évidemment, c'est pas sur 2 couleurs qu'on peut identifier un animal. Vous êtes dans la zone de Bukavu, donc dans l'est de la République démocratique du Congo. Qu'est-ce qui s'est passé quand votre mère a été mordue, Jean-Baptiste? Comment est-ce qu'on a réagi? Est-ce qu'elle est allée au centre de santé?
2: Ma mère ne peut pas passer au centre de santé parce que nous sommes très éloignés, qui est au moins à 10 km de la première sécurité.
1: Donc le centre de santé était trop loin, du coup, comment est-ce qu'on a réagi? Je m'excuse de répéter tout ce que vous dites, hein, mais c'est pour bien que les auditeurs puissent comprendre et suivre l'entretien avec nous. Donc il a fallu la traiter sur place. Qu'est-ce qui a été fait sur place?
2: Oui, juste le premier réflexe que nous avions vu, nous étions obligés de nouer une corde au niveau du mollet pour limiter la propagation du venin vers la partie supérieure de la jambe.
1: Oui.
2: Et après, nous étions partis voir le voisin qui a toujours une substance que nous appelons localement pierre noire.
1: Pierre noire.
2: À pied, nous avions pris une lame de rasoir, nous avons essayé de la faire passer au lieu de la piqûre. Il y a un peu de sang qui était sorti.
1: D'accord.
2: Et du coup, nous avions entreposé la pierre noire là-bas.
1: D'accord.
2: Et la pierre noire est restée là, sous prétexte que cette pierre noire serait en train de respirer le venin.
1: D'accord. Et c'est vrai, on entend ce que nous dit Jean-Baptiste de Bukavu, professeur Jean-Philippe Chipeau, vous qui vous rendez depuis des décennies sur le terrain. Cette pierre noire, en Afrique, c'est un usage extrêmement répandu.
3: Pas que en Afrique, en Asie aussi. La pierre noire vient d'Inde à l'origine. Ça fait plusieurs milliers d'années qu'elle est utilisée en Inde et elle a été répandue dans l'ensemble du monde, en Afrique subsaharienne et en Amérique latine, par les prêtres missionnaires.
1: C'est quoi exactement cette pierre noire?
3: C'est un morceau d'os qui est brûlé très lentement, sans oxygène, et qui donc acquiert des propriétés, devient très poreux.
1: Ça fait un effet buvard.
3: Voilà, ça fait un effet buvard, mais qui aspire absolument tous les liquides, hein, y compris la sueur, le sang.
1: Et quand on fait une incision comme ça, ça ce sont des pratiques locales qui sont d'ailleurs assez répandues dans les usages, hein. Il n'est pas question de dire, de juger ces pratiques, mais ça existe. Est-ce que par contre, ça peut présenter certains risques qui ont été répertoriés, notifiés par les médecins?
3: Absolument. Le risque principal, c'est lorsqu'on a affaire à un venin de serpent qui fait saigner, ce qui est le cas des vipères, qui représentent quand même pratiquement 90% des morsures. Hein. Donc c'est quand même très fréquent. À ce moment-là, il y a un risque de d'hémorragie avec une anémie qui peut être très grave.
1: Ça veut dire que c'est vrai qu'on a entendu, même si c'était un petit peu confus, il y a quand même une incision qui a été faite. Donc aussi, il faut s'inquiéter des risques d'infection associés. Il peut y avoir donc une hémorragie. Il va y avoir aussi un problème très clair, c'est que finalement, on ne va pas aller au centre de santé et on ne va pas avoir recours au traitement efficace en l'occurrence à l'antivenin. Encore une fois, c'est pas du tout de la faute des villageois, parce qu'évidemment, il faut pouvoir faire 10 km dans la brousse, et des fois, même en 2 heures, c'est pas possible d'être fait quand on n'a pas de véhicule. Donc, c'est les moyens du bord, comme on dit. Malgré tout, vous, en tant que médecin, ce que vous recommandez, c'est vraiment l'antivenin.
3: Absolument, c'est l'antivenin, en sachant que non seulement le centre de santé est très loin, non seulement on n'a pas de moyens de transport, mais il n'est pas certain que l'antivenin soit présent au centre de santé. Beaucoup de centres de santé sont dépourvus d'antivenin parce qu'ils ne peuvent pas faire l'avance du coût, du prix d'achat de ces antivenins. Et qu'ils ne sont pas sûrs d'être remboursés s'ils l'utilisent.
1: Et en plus, il peut arriver qu'il y ait des centres de santé. Est-ce que tous les personnels, les agents de santé qui sont sur place sont formés et savent comment utiliser ces antivenins?
3: Non. Et effectivement, c'est un problème. C'est pas très compliqué d'utiliser l'antivenin, mais si on veut que ce soit efficace et qu'il n'y ait pas trop de risques, enfin qu'il n'y ait pas de risque d'effets secondaires graves, il faut quand même utiliser un protocole assez précis que les médecins et les infirmiers ne connaissent pas toujours.
1: Alors on a des questions. On remercie bien sûr grandement Jean-Baptiste pour son intervention et son témoignage. On a des questions d'un auditeur du Cameroun. C'est Paul Narev qui nous les a adressées sur WhatsApp. Je vais vous les soumettre, professeur Chipot. D'abord, il demande venin cytotoxique et venin neurotoxique. Je sens que Paul Narev doit être étudiant en médecine. C'est quoi la différence entre les deux?
3: Alors le venin neurotoxique, c'est celui qui donne une paralysie respiratoire. D'accord. Venin de cobra, mamba, etc. Et le venin cytotoxique, qui est un terme, en fait, c'est un anglicisme, nous l'utilisons pas en principe, ça veut dire qu'il est, il est inflammatoire, il donne des nécroses. C'est le plus souvent des venins de vipères ou de crotales, et parfois certains cobras, notamment le crasher, donnent aussi des nécroses.
1: Qui peuvent déboucher sur des amputations.
3: Qui peuvent déboucher, bien sûr, sur des amputations.
1: Oui, c'est ça où on souligne les séquelles handicapantes de ces morsures de serpent.
3: Absolument. Et ce qui manque dans cette liste, c'est donc cytotoxique, ça veut dire inflammatoire, neurotoxique, on a expliqué, et hémotoxique, pour signifier ces risques hémorragiques.
1: On l'a bien entendu tout à l'heure. On a un autre auditeur en RDC, à Kinshasa, la capitale, c'est Claude. Claude, bonjour.
0: Oui, bonjour.
1: Alors vous, c'est vous directement qui avez été mordu par un serpent. Ça remonte à quand, cette morsure?
0: Ça passe déjà 10 ans après. C'était en 2015, quand je suis parti au village.
1: Oui.
0: J'étais mordu par un serpent au niveau des pieds.
1: Quand vous dites excusez-moi, c'était en RDC donc, c'était dans quelle région de RDC?
0: Et dans la région de Bandundu, Kwango maintenant actuellement.
1: Bandundu. Ok, alors, oui. Un serpent, il ressemblait à quoi, serpent? Est-ce que vous l'avez vu?
0: Un serpent qui était une couleur verte comme ça,
1: ouais.
0: De la forêt.
1: Ouais. Et qu'est-ce qui s'est passé? Parce que on parle de la douleur de la morsure avec les auditeurs. Déjà, est-ce que vous avez eu peur quand vous avez été mordu? Parce que ça aussi, c'est quelque chose dont il faut tenir compte, c'est que c'est terriblement effrayant d'être mordu par un serpent.
0: J'avais vraiment peur quand j'étais mordu, puisque je ne savais pas comment est-ce que la douleur est. C'était une douleur intense, mais par après, quand je suis venu au village, les gens du village m'ont mis une pierre qui s'appelle pierre noire, aussi seulement pour les morsures. Alors on m'a mis là-bas, 3 heures après, la pierre était tombée, et là je ne sentais pas du mal. Quand je suis venu à Kinshasa, je me suis parti à l'hôpital pour me faire examiner. Il m'avait dit qu'il n'y a pas de poison, mais on m'a prescrit les antibiotiques pour prendre.
1: Des antibiotiques. Vous aviez encore une trace de blessure au niveau de la morsure du serpent?
0: Non, il n'y en a pas.
1: D'accord. Et vous avez une question à notre spécialiste, au professeur Chipot. Claude, je vous en prie, allez-y.
0: Bon, ma question était celle-ci.
1: Oui.
0: Est-ce que les venins-là peuvent durer combien de temps dans un corps d'une personne?
1: D'accord. Est-ce que le venin reste dans le corps, professeur Chipot?
3: Alors, le venin est éliminé de l'organisme en 5 à 7 jours. C'est-à-dire que la concentration du venin dans l'organisme va baisser progressivement juste après la morsure, c'est-à-dire après la diffusion du venin dans l'organisme, ça va commencer à baisser, et on peut estimer qu'au bout de 5 jours, il n'y a plus suffisamment de venin pour qu'il y ait un effet toxique sur l'organisme. En revanche, le venin va provoquer une réaction inflammatoire, une réaction immunitaire de l'organisme, qui, elle, va durer beaucoup plus longtemps.
1: C'est-à-dire que l'effet délétère, il peut être plus long que la présence.
3: Voilà, il peut durer plusieurs semaines.
1: Je vous ai vu faire un geste du visage, si j'ose dire. Serpent bleu-vert, vous aviez l'air de connaître de quoi il s'agissait ou pas vraiment ?
3: Alors, pour moi, c'est une couleuvre. En Afrique, il y a le mamba vert que tout le monde connaît, mais le mamba vert a cette caractéristique, notamment en RDC, d'avoir une queue jaune et non pas verte. Mais il y a à côté une trentaine d'espèces de couleuvres vertes, parfois bleu-vert, qui sont absolument pas dangereuses. Qui sont souvent assez profs. Quelques espèces sont commensales, c'est-à-dire elles vivent très proches de l'homme, très proches des habitations, et donc les morsures ne sont pas très fréquentes, mais elles surviennent absolument sans danger.
1: Et dans ce cas-là, malgré tout, est-ce que vous parlez du traumatisme de la morsure dans la prise en charge ? Parce que c'est quelque chose à ne pas négliger.
3: Absolument, il y a des syndromes post-traumatiques. Absolument. C'est même probablement un des facteurs qui aggrave encore le phénomène de l'inflammation, puisque vous avez une réaction inflammatoire. Cette réaction inflammatoire va être augmentée par le stress, qui va encore augmenter la réaction inflammatoire. Vous avez un cercle vicieux qui se met en place et qui peut durer plusieurs jours, plusieurs semaines. Et pour le syndrome post-traumatique, qui peut durer plusieurs mois, voire années.
1: Voire années, et déboucher parfois même sur des phobies.
3: Oui, tout à fait.
1: Professeur Jean-Philippe Chipot, on va poursuivre notre échange. On va parler de piqûres d'autres animaux, notamment le scolopendre. On va donner la parole à l'un de vos confrères au Cameroun. C'est notre programme juste après ce titre d'Agathe Chou Maradona dans Priorité Santé sur RFI.

0: 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On parle de l'envenimation aujourd'hui, prévention, prise en charge et recherche pour améliorer l'accès aux antivenins efficaces. Toujours avec le professeur Jean-Philippe Chipot, directeur de recherche émérite à l'Institut pour la recherche et le développement, docteur en médecine de santé publique, avec beaucoup de croyances autour du serpent, de ses morsures, avec des messages d'auditeurs sur WhatsApp. Il y a d'abord Séverin du Togo. Il nous a écrit ce message. Il paraît qu'après une morsure de serpent, on peut inciser la morsure à l'aide d'une lame propre et laisser couler le sang avec le venin. Il paraît également qu'on doit étaler de l'oignon écrasé sur la morsure pour qu'elle cicatrise. Est-ce que c'est vrai, professeur Chipot ?
1: Alors, l'incision de la morsure ne modifie pas l'évolution de l'envenimation. Par contre, elle peut l'aggraver. Elle ne modifie pas l'évolution naturelle des phénomènes qui se passent dus au venin. Mais par contre, il peut y avoir des saignements très abondants avec des hémorragies, avec des une anémie parce que ça va saigner pendant plusieurs jours. Le sang étant devenu incoagulable, ça peut saigner pendant 7, 8, 10 jours, 15 jours. Et à ce moment-là, évidemment, il va y avoir une anémie. En plus, il peut y avoir une infection. Donc à ma connaissance, personne n'a jamais démontré son efficacité.
0: On va le garder pour le poulet Yassa.
1: Voilà, plutôt. A priori, ça ne devrait pas faire de mal non plus. Donc, pas grave,
0: voilà. On va dire. Alors, autre croyance relayée par Dina à Dubaï qui explique avoir entendu dire que l'urine de l'humain peut neutraliser l'urine de serpent. Je sais pas pourquoi l'urine, mais en tout cas la morsure. Il explique, Dina, il y a longtemps, ma sœur s'était faite morte par un serpent. La famille lui a demandé de boire son urine. Est-ce vraiment efficace? Alors, j'ai l'impression que si la sœur de Dina écoute, elle va pas être très contente. Est-ce que ça servait à quelque chose de boire l'urine?
1: Alors non, ni de la boire, ni de la verser sur la plaie. Ça n'a aucun effet. C'est pas grave non plus. Il y a pas de conséquences délétères de cela. Mais c'est inutile et ça fait perdre du temps surtout. Ça fait perdre du temps pour des gestes qui seront plus efficaces.
0: Est-ce qu'on peut dire que s'il y a un certain nombre de croyances qui persistent, c'est parce que finalement, comme vous disiez tout à l'heure avec la couleuvre, des personnes sont mordues par des serpents qui sont pas mortels, on va dire, et que finalement on attribue les bénéfices de certains produits, de certaines pratiques, de certaines coutumes, alors que finalement il n'y avait pas de danger. Ça ne veut pas dire que c'est anodin, mais il n'y avait pas de danger vital.
1: Alors oui, j'aurais peut-être dû d'ailleurs commencer par cela. Entre un tiers et la moitié des morsures de serpents ne sont suivies d'aucun symptôme. Et donc il n'y a rien à faire, simplement rassurer la victime, lui dire que la morsure n'a pas entraîné d'envenimation et donc il n'y a aucun effet à court ou moyen ou long terme. Après, dans les envenimations, c'est-à-dire s'il y a eu injection de venin et s'il y a une réponse de l'organisme, dans la très grande majorité des cas, il n'y aura pas de décès. Il y aura simplement une douleur, un édème, c'est-à-dire un gonflement du membre mordu, éventuellement des saignements, mais il n'y a pas forcément le pronostic vital, c'est-à-dire il n'y aura pas de décès. Le décès, ça représente environ 10%, moins de 10% des cas d'ailleurs, s'il y a un traitement.
0: En termes de dangerosité, parce que là on parle jusqu'à présent des serpents, il y a aussi d'autres petits animaux qui peuvent piquer, mordre, etc. Qu'est-ce que c'est finalement les plus dangereux en dehors du serpent?
1: Alors, le serpent, c'est vraiment de loin le plus fréquent et le plus dangereux. Ensuite, vous avez le scorpion, mais pas le scorpion n'importe où. C'est-à-dire que vous avez des endroits, des zones dans le monde où la piqûre de scorpion est dangereuse, notamment pour les enfants, et en particulier les nourrissons. C'est l'Afrique du Nord. L'Afrique du Nord jusqu'au Moyen-Orient, une partie de l'Inde, une partie de l'Afrique du Sud, et puis le Mexique, une partie du Brésil. Vous voyez, c'est assez...
0: Vous dites les bébés parce que la concentration de venin est suffisante pour être dangereuse pour un bébé.
1: Voilà.
0: Ouais.
1: Il est plus vulnérable et le venin sera plus concentré. Et ce qu'il faut savoir, c'est que on trouve des scorpions dans les maisons, y compris dans les berceaux. Donc il peut y avoir une, parce qu'ils grimpent très facilement et ils peuvent rentrer dans un berceau et donc piquer un
0: nouveau-né. On va donner la parole à un auditeur tout de suite. On part pour la Mauritanie.
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0: Oumar, bonjour.
3: Bonjour, Caroline Farré.
0: Alors aujourd'hui, vous avez 63 ans, Oumar. Souvenir d'une piqûre ancienne, ça remonte à quand?
3: Ça remonte à partir des années 70.
0: Ah oui, ça remonte à loin. Donc vous étiez à la fin de l'enfance, on va dire, si mes calculs sont bons. Est-ce que vous vous souvenez de la douleur à ce moment-là? C'était quoi ce qui vous a piqué? C'était donc un scorpion. Est-ce que vous l'avez vu, ce scorpion?
3: Oui, j'ai vu. Lorsqu'elle m'a piqué, je n'ai pas vu tout à coup. Mais j'ai crié. C'était la nuit autour du feu. Bon. Ensuite, on l'a bien localisé, même le tuer. Et la douleur, c'est la nuit, durant la nuit, la douleur est intense. Jusqu'à l'endemain, ça diminue petit à petit. Et ensuite, dans 2 mois qui suivaient la piqûre, j'ai eu des boutons et des démangeaisons dans mon côté, dans mon pied, là où le ski a piqué. Et ça a remonté jusqu'aux cuisses comme ça. Et actuellement, au moment où on parle, ça, c'est l'ensemble du corps là que je sens ces démangeaisons là. Ça me fait gratter parfois, etc.
0: Est-ce que vous avez le sentiment que vous grattez davantage quand vous vous souvenez de cette piqûre, ou est-ce que c'est tout le temps?
3: Pour gratter, c'est des moments. C'est par moment, ça vient par moment encore, ça disparaît.
0: Ça disparaît. Ça veut dire que vous avez des questions pour savoir si cette piqûre de scorpion, il y a donc très très longtemps, il y a presque 50 ans, elle peut aujourd'hui encore créer des démangeaisons, c'est ça votre question?
3: Exactement. Si c'est pas elle qui a créé les démangeaisons depuis lors, et quelles sont les conséquences à suivre à long terme? Ou bien est-ce que le venimeux là est déjà sorti du corps définitivement?
0: Oui. Vous avez jamais posé la question à un médecin?
3: Non. Ce moment, y a pas de médecin à côté. Et cette fois-ci encore, j'ai pas posé la question.
0: Vous avez pas posé la question. Professeur Jean-Philippe Chipot, les démangeaisons que connaît aujourd'hui Oumar tellement de temps après la piqûre du scorpion, est-ce que ça peut être lié ou est-ce que ça peut être totalement autre chose?
1: Alors, si c'est lié, on n'en connaît pas du tout les raisons et on ne sait pas pourquoi. Et c'est vrai que ce Oumar n'est pas le seul à se plaindre de cela. Hein. Même après des morsures de serpent, il y a des personnes qui nous rapportent plusieurs années après ce phénomène de démangeaison, etc. Mais d'abord, il y en a très peu. Et ensuite, si on compare à une population qui n'a pas été mordue, mais qui est du même âge, dans les mêmes conditions, etc., on a aussi des démangeaisons. Donc, actuellement, on pense que il n'y a pas de relation entre le venin et ses démangeaisons. Qu'en revanche, les démangeaisons rappellent ce souvenir de la piqûre ou de la morsure, s'il s'agit d'un serpent. D'autant plus s'il y a eu des symptômes douloureux, pénibles, si ça a duré un petit peu, etc.
0: C'est une sorte d'empreinte.
1: Voilà.
0: Une sorte d'empreinte. Voilà. Merci beaucoup, Oumar, pour votre appel. Le conseil, si les démangeaisons sont vraiment problématiques, c'est bien évidemment de consulter un médecin. On part pour le Congo Brazza. C'est Fabrice qui nous a adressé un message sur le répondeur de l'émission. On l'écoute tout de suite.
4: À tous les auditeurs de l'émission Priorité Santé de la radio mondiale, je vous salue. Je suis Monsieur Fabrice, 40 ans d'âge, depuis Brazzaville. J'avais été mordu par une scolopendre géante à l'âge de 15 ans, où l'animal était resté accroché sous mon doigt jusqu'à ce que je l'avais balancé de force. Au bout de quelques minutes, je ressentais une forte douleur sur tout le bras. Ensuite, j'avais été conduit chez un monsieur qui, lui, m'avait fait des incisions sur le doigt et au niveau du poignet, puis appliqué un mélange poudreux dont j'ignore la composition jusqu'aujourd'hui. Et également m'avait donné des feuilles d'oseille crues que je mangeais et j'avalais le contenu. Quelques temps après, quand je suis allé me coucher avec cette douleur, au réveil le lendemain, il n'y avait plus rien, plus de douleur. Et je n'avais pris aucun médicament pharmaceutique. J'ai deux questions à ce sujet. Est-ce que soigner une morsure de cet animal venimeux sans un seul médicament pharmaceutique pouvait pas y avoir des séquelles avec le temps? Deuxième question, si oui ou non, est-il possible maintenant de prendre un antivenin pour cette morsure d'il y a plus de 20 ans? Merci.
0: Question de Fabrice, première question, ça existe un antivenin pour le scolopendre?
1: Non, alors il n'y a pas d'antivenin pour le scolopendre et de toute façon, le venin disparaissant, quel que soit l'animal, disparaissant entre quelques heures pour des venins d'hyménoptères par exemple et quelques jours comme pour des venins de serpent, administrer un antivenin au-delà de 7 à 8 jours est inutile.
0: D'accord.
1: Ça ne servira à rien.
0: Scolopendre pour les auditeurs, hein, c'est un gros gros mille-pattes.
1: Voilà, c'est un.
0: Alors, c'est pas un insecte. Hein.
1: C'est pas un insecte. C'est. Il y a pas mille pattes. Il y en a moins de 100, mais enfin
0: c'est,
1: bon.
0: C'est l'usage.
1: Il y a beaucoup de pattes.
0: Il y a beaucoup de pattes.
1: C'est sûr.
0: Et c'est pas bon. En tout cas, c'est
1: et
0: pas.
1: Et puis
0: très...
1: alors soigner cette morsure. En fait, les morsures de scolopendre, comme il y a pas d'antivenin, ça relève de du traitement symptomatique, c'est-à-dire la douleur et l'édème qui vont être traités par un antalgique ou un anti-inflammatoire.
0: Donc 20 ans après, c'est un souvenir.
1: C'est un souvenir. Oui, c'est un souvenir.
0: C'est un souvenir. Voilà pour cette réponse à Fabrice. Professeur, on va maintenant partir pour le Cameroun pour prendre connaissance des travaux de l'un de vos confrères, d'ailleurs, auxquels vous avez aussi participé.
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0: Docteur Pierre Amta, bonjour.
5: Bonjour Caroline.
0: Alors vous êtes médecin généraliste au centre médical d'arrondissement de Logoné-Birni, c'est dans le district de santé de Kousséri. Pour tout vous dire, je suis allée voir sur la carte, c'est dans l'extrême nord, à tout près de la frontière du Tchad. Et vous, dans votre district de santé, docteur Pierre Amta, est-ce qu'il vous arrive fréquemment de prendre en charge des envenimations?
5: Exactement. Nous avons l'habitude de prendre les cas d'envenimation de tout type de morsures. Les serpents, les scorpions, les autres insectes, comme vous l'avez déjà dit dans vos propos tout à l'heure. Donc, comme dans tout centre de santé, nous essayons de prendre en charge tous ces cas.
0: Alors, vous avez recensé combien d'espèces à peu près de serpents dans votre zone sur le terrain?
5: Énorme. Actuellement, à Kousséri, si je remonte dans mes archives, je suis à peu près à 5 espèces.
0: Oui, 5 espèces. Et vous avez co-signé avec notre invité, hein, le professeur Chipot, docteur Pierre Amta, des études consacrées aux antivenins, à l'envenimation, pour évaluer à la fois l'efficacité et j'imagine aussi observer certains effets secondaires. Est-ce que vous pouvez nous parler de la dernière étude clinique que vous avez conduite? Si j'ai bien lu et décrypté, c'est pour évaluer la tolérance à un antivenin, c'est ça?
5: Exactement. C'est pour évaluer la tolérance à un antivenimeux en situation réelle, en fait. Mmh. En situation réelle avec des patients qui viennent pour des problèmes de morsures du serpent, cette fois-ci exclusivement, parce que l'étude est portée sur les morsures du serpent, qu'elles soient venimeuses ou pas. Toute personne qui est mordue par un serpent peut venir en consultation et c'est étant en consultation qu'on définit et qu'on révèle si la situation est venimeuse ou alors elle n'est pas encore venimeuse.
0: Ça veut dire que quand les personnes sont venues au centre de santé ou en consultation médicale, ils pouvaient avoir dans le cadre de cette étude accès gratuitement à l'antivenin?
5: Oui, c'était ça aussi la particularité de l'étude. Et effectivement, c'est parce qu'il y avait une solution à donner qu'on a recruté beaucoup de cas. Mmh. Parce que de nos jours, quand les populations savent qu'il n'y a pas de solution à donner à l'hôpital, ils ne viennent pas à l'hôpital.
0: On peut bien comprendre, ça veut dire que le bouche à oreille a marché et que finalement, vous avez couvert beaucoup plus de patients que d'habitude où les gens vont se retourner vers les pratiques qu'on a entendues tout à l'heure avec les auditeurs, l'incision ou la pierre noire. Là, ils savaient qu'ils pouvaient aller au centre, qu'il y avait des soignants qui étaient à la hauteur et en plus qu'ils auraient l'antivenin gratuit. Donc tout était réuni.
5: Exactement. Autour de tout ça, il y avait une communication pour informer les populations dans le but de la disponibilité et surtout de l'accessibilité du sérum antivenin pendant cette période de l'étude.
0: Et ce produit inoculé, c'est un antivenin polyvalent. Est-ce que vous pouvez nous expliquer de quoi il s'agit ?
5: Un antivenin polyvalent, c'est un antivenin qui va à l'encontre de plusieurs de venins de plusieurs espèces.
0: Mm. Et ça veut dire qu'il est fabriqué où, cet antivenin ?
5: Bon, cet antivenin, c'est une firme pharmaceutique qui nous a envoyé.
0: Ouais.
5: Et le professeur Tupo, je crois, peut nous donner mieux l'origine de cet antivenin.
0: Si je pose cette question, professeur Chipot, c'est pour bien comprendre que les antivenins, j'imagine, ils ne sont pas fabriqués en Afrique.
1: Alors, c'est effectivement une particularité de l'Afrique. D'abord, bonjour Pierre. Hein.
5: Bonjour,
1: et merci pour ta participation. Le problème, en principe, dans tous les pays du monde, notamment en Asie et en Amérique et en Amérique du Sud, il y a un fabricant, dans chaque pays, il y a un fabricant, voire plusieurs, hein, au Brésil il y en a 4, au Mexique il y en a 3, fabricants d'antivenins qui évidemment sont encore plus focalisés sur les espèces du pays. En Afrique, il n'y a aucun producteur d'antivenins. Je fais abstraction de l'Afrique du Sud, qui produit un antivenin mais qui ne le distribue pas en dehors de l'Afrique du Sud ou de façon très parcimonieuse, et puis les 3 instituts du Maghreb, Maroc, Algérie, Tunisie, qui produisent parfois, mais enfin il y a de temps en temps des ruptures de stock, des antiscorpioniques et des antivipérins pour leur propre population. Donc en Afrique, on est obligé d'acheter des antivenins qui viennent d'ailleurs. Celui que nous avons testé au nord du Cameroun, c'était un antivenin qui est fabriqué au Mexique par un fabricant qui fait évidemment un antivenin pour le Mexique et pour l'Amérique du Sud, mais aussi un antivenin pour l'Afrique du Nord, scorpion et serpent, et un antivenin pour l'Afrique subsaharienne. Et puis, vous avez aussi les Indiens qui fabriquent des antivenins pour l'Afrique, la Grande-Bretagne qui en fabrique un, enfin qui va commencer une fabrication, etc.
0: Donc il y a aussi un vrai travail là-dessus. On parle souvent de souveraineté en matière de médicaments et de traitements. C'est vraiment des pistes sur lesquelles il faut avancer pour avoir plus de proximité, de disponibilité, même si éventuellement, mais évidemment, ça pose des problèmes en termes de sécurité sanitaire.
1: Oui, alors surtout, il y a un autre problème, c'est que c'est pas un médicament comme les autres. Mmh. C'est pas un médicament générique, c'est pas du paracétamol. Mmh. Il faut immuniser des animaux, il faut récupérer les anticorps.
0: La chaîne de fabrication est extrêmement complexe.
1: Il faut les purifier. Mmh. C'est vraiment un travail. Et tout ça dans des conditions parfaitement sécurisées sur le plan de l'infection, donc et des risques. Donc c'est pas faisable, ou alors ça coûte extrêmement cher.
0: C'est pour ça aussi qu'il y a des problèmes en termes justement d'approvisionnement. Dernière question pour conclure sur l'envenimation avec vous, docteur Piramta. Est-ce que vous avez constaté que votre étude, finalement, elle a permis d'aboutir à des vrais changements de comportement pour justement davantage sécuriser les populations?
5: Bon, pas tout de suite, parce que pendant l'étude, il n'y avait pas de problème parce qu'il y avait une disponibilité et une accessibilité au sérum antivenimeux. Mm. Juste après l'étude et quelques temps après, quand on a reçu un petit don de médicaments, ça a un peu continué. Mais après que les antivenimeux soient suspendus ou alors qu'on ne voyait plus, et du coup, les populations n'ont pas changé leur habitude parce qu'ils font confiance à la médecine traditionnelle, sachant qui n'ont pas de solution à l'hôpital. Donc le problème qui se pose maintenant, pour que l'étude ait de l'effet sur le changement de comportement, il faut disponibiliser le sérum antivenimeux. Et en ce moment, je pense que les patients vont revenir vers les centres de santé pour les prises en charge adéquates.
0: Et ça, c'est bien sûr un message aux autorités de santé publique, aux bailleurs et aux chercheurs aussi, pour développer cet accès au traitement absolument essentiel. Même si on l'a dit, ce ne sont pas des médicaments. Un grand merci à nos deux spécialistes, docteur Piramta, et à vous, professeur Jean-Philippe Chipot. Merci pour toutes ces explications, sujet absolument passionnant. On se dit au revoir. Avant de partir pour Abidjan, on va y aller dans quelques instants. Chalipopi, avec ce titre, là-haut, sur RFI.

0: On part pour la Côte d'Ivoire puisque c'est hier que s'est tenu à Abidjan un atelier régional consacré aux enjeux de santé mentale liés à l'albinisme. Événement organisé par la Fondation Pierre Fabre. Vous y avez participé. Lala Aïcha Diakité, bonjour.
1: Bonjour Caroline. Bonjour à tous les auditeurs.
0: Vous êtes la présidente de l'association des personnes vivant avec l'albinisme du Mali. Alors que c'est vrai quand on parle de cette maladie génétique, il est question souvent de santé dermatologique, de santé oculaire. Et beaucoup plus rarement de santé mentale. Pourquoi c'est important selon vous, Lala Aïcha Diakité?
1: Déjà, bonjour à tous. Je remercie au passage la Fondation Pierre Fabre et l'AFD pour avoir organisé un tel événement régional qui parle de santé mentale.

0: Mathilde Dumais.
1: Le journal international avec vous Fabrice Legrier. Nous serons dans l'ouest du Canada dès le début de ce journal où de nombreux incendies font toujours rage.
2: Et la menace reste extrême ce matin en raison de la météo, des incendies et des records de chaleur atteints dans plusieurs régions du monde. C'est le cas notamment en Corée du Sud où la canicule a fait au moins 19 morts. Reportage à Séoul dans un instant aux côtés de travailleurs en extérieur qui suffoquent.
1: À la une également au moins 15 morts dans de nouvelles frappes russes en Ukraine cette nuit.
2: Elles ont touché Kiev et ses environs. Volodymyr Zelensky réclame à ses alliés des intercepteurs de missiles balistiques. Ils auraient pu sauver des vies, assure le président ukrainien. Des missiles russes, mais aussi des drones. D'ailleurs, une vidéo est devenue virale. On y voit un civil ukrainien traqué et blessé par un drone à Kherson, dans le sud de l'Ukraine. Des attaques de plus en plus fréquentes, vous l'entendrez.
1: Et puis une loi qui fait polémique aux Comores.
2: Elle réserve des activités de commerce de proximité exclusivement aux Comoriens de naissance. Métier que ne pourront plus exercer ni les étrangers, ni les personnes ayant acquis la nationalité comorienne par naturalisation. Et puis notre dossier en fin de journal sera consacré à un film phénomène, L'Odyssée de Christopher Nolan.
1: De gigantesques incendies dévastent toujours l'ouest canadien ce matin.
2: Plus de 120 feux de forêt font toujours rage en ce moment même en Colombie-Britannique. Notamment, 8000 personnes sont sous le coup d'un ordre d'évacuation et où l'on redoute encore de nouveaux départs de feu en raison du retour annoncé d'orages accompagnés de foudres. Et pour les très nombreux pompiers mobilisés, il s'agit d'éviter que d'autres communautés ne soient prises de court et contraintes de tout abandonner, Nafi Alibert.
3: Le feu a déferlé à une vitesse fulgurante, raconte Dan Wilson, le chef de la Première Nation de l'Okanagan. Si rapide, précise-t-il, que certains habitants n'ont eu que 5 minutes pour fuir. Encore sous le choc, après avoir survolé les lieux en hélicoptère, le chef décrit un paysage de guerre. Non seulement des pans entiers de forêts calcinées, mais aussi plus de 200 maisons auraient été détruites, selon une première estimation, encore impossible à confirmer. Mais au sol, l'accès aux zones touchées restant trop dangereux. Et dans tout le sud de la province, la menace reste extrême, prévient Cliff Chapman, directeur des opérations du service des incendies de Colombie-Britannique.
4: Nous n'avons jamais vu une végétation aussi sèche. Avec des vents pouvant atteindre les 100 km à l'heure, les conditions deviennent explosives et extrêmement dangereuses.
3: Alors que plus d'une centaine de feux ont déjà éclaté en une semaine, la Colombie-Britannique ne peut plus faire face seule aux flammes. Des renforts venus du Canada et du Mexique sont déjà sur place. D'autres sont attendus notamment d'Australie pour épauler les pompiers qui redoutent plusieurs jours de lutte intense. Nafi Alibert, Montréal, RFI.
2: Le Canada où au total près de 4 millions d'hectares ont été détruits par les flammes depuis le début de l'année. En France, un millier de pompiers restent mobilisés contre le feu qui sévit dans le département du Var, dans le sud-est du pays. Feu qui a connu des reprises hier et la piste d'actes volontaires est sérieusement envisagé par les autorités. Toujours dans le sud-est, situation stable concernant l'incendie dans la Drôme où 2 pompiers ont été blessés. Et puis en Grèce, une amélioration constatée. Toutefois, il reste encore de nombreux foyers qui ont dévasté près de 18 000 hectares. Des incendies et de très fortes chaleurs également. Un réchauffement climatique provoqué par l'activité humaine. En Autriche, un record absolu de 40,8 degrés a été enregistré hier. Et en Corée du Sud, la canicule est décrite comme un désastre national par le gouvernement avec des températures situés en moyenne autour des 38 degrés, les pouvoirs publics recommandent de ne pas passer trop de temps en extérieur. Mais certains travailleurs n'ont pas d'autre choix, Célio Fioretti.
5: Alors que certains viennent se rafraîchir les pieds dans la rivière Changgyecheon, en centre-ville de Séoul, non loin de là, sur le chantier d'un immeuble, les ouvriers pâtissent de la chaleur, comme nous raconte Park Han-chol.
6: En dehors de la chaleur elle-même, notre endurance en pâtit. Notre condition physique en prend un coup. Mais à part ça, pour l'instant, on arrive encore à tenir. Mais si ça continue, ce sera plus difficile qu'en ce moment.
5: Et comment survivez-vous à la chaleur ?
6: On compte sur la climatisation. Et quand on a le temps, on fait un peu d'exercice. On transpire un coup et la température corporelle monte, puis redescend après un certain temps. Ça nous rafraîchit naturellement.
5: Les travailleurs en extérieur qui souffrent de la chaleur, mais pas que. Kim Anju est métallurgiste et travaille avec des fours pouvant monter à plus de 1500 degrés, auxquels s'ajoute la chaleur ambiante.
7: Lorsque la température ressentie sur le lieu de travail dépasse 33 degrés, une pause d'au moins 20 minutes doit être accordée toutes les 2 heures de travail. Mais au-delà de ça, il est également nécessaire d'augmenter les temps de repos en fonction des travaux, comme la manipulation de métaux très chauds ou en prenant en compte que nos vêtements de protection nous font beaucoup transpirer. En période de canicule, ce n'est qu'en réduisant le temps de travail que l'on pourra garantir notre sécurité.
5: La Corée du Sud a déjà enregistré 19 morts.

0: À cause de la chaleur depuis le début de l'été et compte plus de 2200 personnes hospitalisées, principalement des travailleurs en extérieur. C'est Célio Fioretti, Séoul, RFI.
1: Également dans l'actualité, l'Ukraine visée par de nouvelles frappes russes.
2: La région de Kiev a subi cette nuit l'une des attaques ennemies les plus tragiques qu'elle ait connues à ce jour. La déclaration du chef de l'administration militaire régionale, le dernier bilan fait état d'au moins 15 morts et d'une trentaine de blessés. Des intercepteurs de missiles balistiques auraient pu sauver des vies. C'est le message que vient d'adresser Volodymyr Zelensky à ses alliés, le président ukrainien qui réclame ces intercepteurs. Par ailleurs, une vidéo fait le tour du monde en ce moment. On y voit un civil ukrainien traqué est blessé par un drone russe à Kherson, dans le sud de l'Ukraine. Des attaques contre des civils qui sont de plus en plus fréquentes, Nicolas Feldman.
3: Sur ces images filmées sur un marché de Kherson, un drone traque un homme qui tente de lui échapper en courant. L'engin le suit, tourne autour du véhicule, puis fonce avant d'exploser. L'homme s'en sortira vivant dans une vidéo publiée par le gouverneur de la région de Kherson. On le voit sur son lit d'hôpital, une jambe bandée, des marques sur le corps. Yuri, présenté comme un vendeur de légumes, parle d'un miracle. Mais le chef de la diplomatie ukrainienne évoque, lui, une stratégie délibérée pour viser les civils. Et pour les Nations Unies, ces images témoignent d'une réalité documentée sur le terrain. Daniel Bell, chef de la mission de l'ONU sur les droits de l'homme en Ukraine.
4: Nous n'avons aucune raison de douter de l'authenticité de cette vidéo. Ces images correspondent aux incidents recensés près de la ligne de front où les civils sont de plus en plus souvent victimes d'attaques de drones à courte portée alors qu'ils font du vélo, font leurs courses, attendent un bus ou travaillent sur leur terre.
3: En juin, ce sont 293 civils qui ont été tués en Ukraine et près de 2000 ont été blessés, du jamais vu depuis les premiers mois de la guerre en avril 2022.
2: Nicolas Feldman.
1: La poursuite des négociations entre Israël et le Liban aujourd'hui à Rome.
2: Une nouvelle session de pourparlers entamée hier, prévue jusqu'à demain sous médiation américaine. Il porte sur la mise en œuvre de l'accord cadre signé en juin qui prévoit la fin des opérations de l'armée israélienne et son retrait du sud du Liban, ainsi que le désarmement du Hezbollah. Le Hezbollah pour qui ces négociations n'apporteront, je cite, que honte et humiliation. Voyons comment ces discussions sont accueillies par la population au Liban. Reportage à Beyrouth, Amélie David.
5: Entre espoir et désespoir, les négociations qui se poursuivent sont pour certains Libanais le seul moyen de parvenir à la paix, comme l'explique Elsie Jabour, originaire de Kaoukaba, au sud du Liban.
6: On espère avoir la paix, juste la paix. On ne va pas être amis, mais au moins vivre en paix, c'est tout. C'est tout ce que je demande. Sinon, mes enfants ont la nationalité française, mais je fais beaucoup d'efforts pour rester dans ce pays.
5: Pour Zeynab Saad, déplacée de force de Deir Serian, village entièrement rasé par l'armée israélienne, les négociations sont importantes.
7: Pour nous, ce que nous voulons, c'est accélérer la justice. Nous voulons que justice soit rendue. Parce que lorsque la justice sera enfin rendue, alors le retrait israélien se concrétisera également.
5: Mia Naja, une étudiante de 24 ans, est moins optimiste de son côté.
8: Un jour, oui, maintenant, non. Je sens qu'on est trop. Il y a tellement de censure partout. Quand on voit ce qui se passe, même maintenant, avec la guerre actuelle, et de se dire que c'est aux yeux de tout le monde, c'est face à tout le monde et personne ne fait rien, ça nous fait perdre encore plus espoir.
5: Divisés sur la question des négociations directes avec Israël, les habitants du Liban espèrent en tout cas que la paix revienne rapidement. Beyrouth, Amélie David pour RFI.
1: Pendant ce temps, les dernières déclarations de Donald Trump concernant l'Iran.
2: Y aura-t-il ou non un accord conclu concernant le détroit d'Ormuz dans les prochaines heures? C'est la question que l'on se pose, car une fois encore, Donald Trump multiplie les déclarations. Le président américain affirme que les discussions sont très bonnes, que Téhéran veut passer un accord et que le détroit rouvrira très bientôt, tout en réitérant ses menaces de vouloir frapper, je cite, très fort. De son côté, le site américain Axios, qui s'appuie sur des sources régionales, annonce qu'un accord temporaire de 60 jours serait en discussion, non pas entre l'Iran et les États-Unis, mais entre Téhéran et le sultanat d'Oman.
1: Aux Comores, Fabrice, la nouvelle loi sur le commerce intérieur fait débat.
2: Promulguée fin juillet, elle réserve plusieurs activités de proximité exclusivement aux Comoriens de naissance. Cela concerne notamment les épiceries, la vente ambulante, la coiffure, la couture, des métiers que ne pourront plus exercer les étrangers et les personnes ayant acquis la nationalité comorienne par naturalisation. Pour les défenseurs de cette loi, cette réforme doit protéger l'économie locale. Pour ses détracteurs, elle est discriminatoire et ne répond pas aux difficultés du secteur. Abdallah Mzembaba.
9: Le patronat est l'un des principaux soutiens de cette réforme. Hamidou Mhoma, vice-président de la nouvelle organisation patronale des Comores, explique pourquoi.
10: Il faut cesser les polémiques inutiles. Cette loi n'est ni xénophobe ni discriminatoire. C'est un texte de souveraineté économique que nous assumons. C'est une revendication historique de la Chambre de commerce et des organisations patronales pour assainir le marché, lutter contre l'informel et stopper la concurrence déloyale.
9: Une analyse contestée par Fahmi Thabit, entrepreneur et ancien président de la Chambre de commerce et d'industrie de l'océan Indien, qui dénonce la perte d'emploi et la xénophobie.
11: Cette loi est pour moi discriminatoire parce qu'elle établit une distinction de traitement fondée exclusivement sur la nationalité. En réalité, ces mesures ne s'attaquent pas aux véritables freins qui empêchent le commerçant comorien de prospérer. Et ces freins, on les connaît depuis longtemps. Accès difficile au crédit, absence de formation en gestion, formalités administratives lourdes. En fait, cette solution extrême donne l'illusion d'agir, tout en laissant intacts les problèmes structurels.
9: La réforme est désormais en vigueur, mais plusieurs décrets d'application sont encore attendus, notamment pour définir le seuil du petit commerce, fixer les conditions applicables à certains investisseurs étrangers et préciser les sanctions prévues par la loi. Abdelham Zembaba Moroni, RFI.
1: À 9h11 à Paris, on termine, Fabrice, avec du cinéma. Notre dossier consacré ce matin au film L'Odyssée de Christopher Nolan.
2: 3 semaines après sa sortie, c'est toujours le film phénomène. Il totalise plus de 3,4 millions d'entrées en France et plus de 910 millions de dollars de recettes. Une entrée en matière tonitruante pour le réalisateur britano-américain qui semble bien parti pour dépasser son record établi en 2012 avec The Dark Knight Rises. Léa Boutin-Rivière, bonjour.
12: Bonjour.
2: Au-delà des chiffres, le film devient un véritable phénomène culturel.
12: Et partout en Europe, les mêmes histoires des cinéphiles se précipitent dans les salles de cinéma de Londres, Bruxelles, Prague et Montpellier dans le sud de la France. Dans cette ville, par exemple, la fréquentation a augmenté de 80% au mois de juillet, avec un public venu de tout le pays, mais aussi d'Italie, d'Espagne ou d'Allemagne. Les projections sont d'ailleurs complètes jusqu'à la fin du mois, et le cinéma a même dû rajouter une séance exceptionnelle à minuit. Alors pourquoi cet engouement pour ces salles précisément? Eh bien, elles sont les 4 seules de toute l'Europe à disposer à la fois d'un projecteur à bobine et d'un écran IMAX colossal, 22 mètres de long sur 16 mètres de haut tout de même. Dans tous les autres cinémas, le spectateur voit une version numérisée du film, voire carrément rognée en haut et en bas, lorsque l'Odyssée est diffusée sur des écrans classiques. Ça, les cinéphiles les plus assidus, évidemment, n'en veulent pas. L'objectif, c'est de découvrir l'Odyssée comme Nolan l'a filmé.
2: Car le film a été tourné dans un format très particulier, Léa.
12: Un format que le réalisateur affectionne, l'IMAX. Concrètement, il s'agit de ces grandes caméras qui utilisent des pellicules 70 mm et qui offrent donc une qualité d'image exceptionnelle, à condition de voir le film sur les écrans adaptés dont je parlais un peu plus haut. Sauf que les caméras IMAX ont un petit problème, elles font énormément de bruit. Jusqu'ici, aucun film n'avait donc été réalisé entièrement dans ce format, réservé aux scènes les plus spectaculaires, tandis que les dialogues, eux, étaient filmés autrement. Mais impossible n'est pas Nolan. Contre vents et marées, le réalisateur a donc conçu avec IMAX des caméras plus silencieuses, et son film est donc le tout premier de l'histoire à être réalisé exclusivement en IMAX. Une véritable prouesse technologique.
2: Et au-delà du format, le casting du film a lui aussi beaucoup fait parler.
12: Matt Damon, Anna Tawai, Robert Pattinson, Charlize Theron, Tom Holland, Zendaya, tous les noms les plus en vue du cinéma occidental sont réunis. De quoi plaire à tous les membres de la famille, ou presque, car à l'annonce du casting, une vague conservatrice a déferlé sur le navire de Nolan. Aux États-Unis notamment, certains ont critiqué la présence de Lupita Nyong'o et Zendaya, deux actrices noires, dans les rôles d'Hélène de Troie et d'Athéna. D'autres ont déploré le choix de l'acteur transgenre Elliot Page pour interpréter un guerrier grec. La figure de proue de ce mouvement, c'est Elon Musk, agacé par une équipe jugée trop woke et historiquement inexacte. Le milliardaire suprémaciste s'est même proposé de réaliser sa propre version du film intégralement via son intelligence artificielle Grok. Alors rien de très positif, c'est vrai, mais de la mauvaise presse, cela reste de la presse, et cela a encore fait grandir l'anticipation autour du film. Conclusion, avec près d'1 milliard de dollars de recettes 3 semaines après la sortie, le film a déjà rentabilisé 4 fois, rien que ça, son coût de production. Pour l'Odyssée de Nolan, ce n'est donc que le début du voyage qu'on lui souhaite aussi mémorable que celui de son héros.
2: Voilà pour ce dossier consacré à l'Odyssée de Christopher Nolan, dossier signé Léa Boutin-Rivière. Merci Léa.
12: Merci à vous.
1: On termine avec un petit mot de sport, Fabrice. 2 nouvelles équipes qualifiées pour les quarts de finale de la CAN féminine en football.
2: Oui, il s'agit des Sud-Africaines et des Ivoiriennes. L'Afrique du Sud qui a battu le Burkina Faso 1-0 hier soir. La Côte d'Ivoire est quant à elle venue à bout de la Tanzanie 2-1. Et 2 rencontres à suivre ce soir. Égypte, Nigeria et Malawi, Zambie.
1: Merci beaucoup Fabrice Legrier. Allez, l'actualité vue par la presse internationale, votre revue de presse Frédéric Couteau, et à la une, un acteur, là aussi, qu'on connaît bien, Donald Trump, de plus en plus déconsidéré.
13: C'était en avril de l'année dernière, rappelle le Washington Post, lorsque Donald Trump a fait son entrée dans la roseraie de la Maison-Blanche, en brandissant des panneaux annonçant des hausses de tarifs douaniers. Le monde entier a sursauté, comme si l'alarme incendie s'était déclenchée. Les marchés ont perdu des milliers de milliards de dollars, des émissaires se sont précipités à Washington, tous les pays concernés se sont empressés d'aller négocier. 16 mois plus tard, constate le Poste, le même Donald Trump continue de proférer des menaces ahurissantes, instrumentaliser le commerce, annexer le Canada, s'emparer du Groenland, quitter l'OTAN, anéantir l'Iran. Mais cette fois, l'alarme est restée muette. Les dirigeants mondiaux hésitent à réagir car ils voient le président américain entravé par les tribunaux, désavoué par le Congrès, manipulé par Téhéran. Ses ultimatums s'évaporent et sa popularité s'effondre.
1: L'exemple le plus frappant de cette déconsidération réside dans les relations effectivement avec l'Iran.
13: Oui, c'est ce qu'analyse le New York Times. Les propos virulents tenus lundi par le président Trump, selon lesquels l'Iran fait preuve d'une duplicité incroyable, ces propos ne sont que le dernier signe en date de sa difficulté à comprendre les dirigeants iraniens. Donald Trump se considère comme un maître dans l'art du deal, d'évaluer et d'exploiter ses adversaires, mais les dirigeants iraniens le déconcertent et même le surpassent. Ils ne font que me mettre en colère, a-t-il déclaré récemment aux journalistes. Auparavant, rappelle le quotidien américain, Donald Trump les avait qualifiés successivement de fous, de raisonnables, de salauds cinglés, de très intelligents et de complètement dingues.
1: Le New York Times prévient, le président américain pourrait bien connaître de nouvelles frustrations.
13: Oui, selon son administration, un nouvel accord pour la réouverture du détroit d'Ormuz serait imminent, mais l'Iran persiste à exiger des droits de passage. L'affaire est loin d'être close. Témoin cette petite phrase citée par le journal de Dennis Ross, un vétéran de la diplomatie au Moyen-Orient qui a servi des présidents des deux parties. Nous, Américains, semblons toujours pressés d'en finir. Eux, Iraniens, partent du principe que le temps sert davantage leurs intérêts que les nôtres.
1: Et pour l'instant, avantage à l'Iran.
13: Oui, Trump menace déjà de reprendre les hostilités, mais avec quelles armes, s'interroge dans les colonnes de La Repubblica à Rome Joshua Landis, analyste principal au centre d'études du Moyen-Orient de l'université de l'Oklahoma. Nous n'avons pas assez de missiles, nos stocks de munitions sont épuisés, affirme-t-il. Washington n'est plus en mesure de gagner cette guerre, et de toute façon, il n'y a même pas de plan pour y parvenir. Trump doit se libérer du fardeau économique de la guerre. Ses alliés du Golfe, les Européens et même la majorité des Américains le lui demandent.
1: À la une également, Frédéric, la crise de Ceuta.
13: Après les pics, l'apaisement européen, constate le soir à Bruxelles, réuni en urgence après l'entrée inédite de dizaines de milliers de personnes dans l'enclave espagnole. Les ministres européens ont voulu tirer les leçons de cet épisode qui a provoqué d'importantes tensions diplomatiques. D'un côté, le gouvernement espagnol, l'un des seuls socialistes de l'Union, et de l'autre, les exécutifs favorables à une politique migratoire très ferme, à savoir l'Italie et le Danemark en tête. Finalement, hier, pointe le soir, la solidarité réclamée par Madrid, qui dénonçait la réaction égoïste de certains exécutifs, a été exprimée par tous les États membres, sans exception.
1: Enfin, pour El País à Madrid, tout le monde a perdu dans ce drame de Ceuta.
13: Oui, le Maroc a perdu, ayant démontré à tout le moins qu'une multitude de ses citoyens souhaite fuir et qu'il n'est pas le partenaire fiable qu'il prétend être. L'Espagne a perdu, ayant subi un coup dur, sans avoir anticipé la situation, après avoir fait de nombreuses concessions. Les Européens aussi ont perdu, eux qui ont tenté de tirer profit de la situation par opportunisme. Et pire encore, conclut El País, des dizaines de personnes ont perdu la vie.
1: La revue de presse de Frédéric Couteau. Midi 48 à New Delhi, d'où elle doit s'exprimer un petit peu plus tard dans la journée. Sheikh Hasina, l'ancienne première ministre bangladaise, réfugiée en Inde après avoir été renversée par le soulèvement étudiant d'août 2024. Depuis, sa présence côté indien reste un point de friction dans les relations entre New Delhi et Dhaka. Et son intervention prévue ce soir ravive encore les tensions entre les deux capitales. On est avec notre correspondant à New Delhi, Abdoulaye Rally. Alors d'abord, qu'est-ce qui est prévu ce soir?
14: C'est une conférence qui est organisée par le Club des correspondants étrangers de l'Asie du Sud, qui est basé ici même à New Delhi. Il s'agit d'une association de presse privée. Sur le plateau de cette conférence, plusieurs proches de Sheikh Hasina seront présents, notamment son fils ainsi que l'ex-ministre de l'Éducation. L'ancienne première ministre bangladaise en exil à Delhi interviendra à distance par voie audio seulement. Elle répondra aussi aux questions des journalistes. Bien qu'elle se soit exprimée auparavant dans quelques rares interviews de presse, ce sera sa première interaction avec les journalistes. C'est d'ailleurs pour cela que l'événement est devenu une affaire d'État au Bangladesh. En début de semaine, à Dhaka, le conseiller aux affaires étrangères a convoqué en urgence le haut commissaire indien. Le message officiel du Bangladesh a été tranchant. Toute déclaration de Sheikh Hasina visant à créer de l'instabilité depuis le sol indien nuira gravement aux relations bilatérales.
1: Au-delà de cette conférence, cette affaire, elle illustre l'impasse diplomatique donc entre New Delhi et Dhaka autour de la présence de Sheikh Hasina en Inde.
14: Oui, c'est cela. Et cet événement vient jeter de l'huile sur le feu. Depuis 2 ans, la présence de Sheikh Hasina en Inde est le principal point de discorde entre les deux pays. Dhaka veut son extradition, tandis que New Delhi temporise. Avec cette conférence, le Bangladesh a le sentiment que l'Inde lui offre non seulement l'asile politique, mais aussi une plateforme politique. Pour sa part, New Delhi a précisé hier que cette conférence est une affaire privée, que le gouvernement n'y est aucunement impliqué et qu'elle ne cautionne pas les opinions qui pourraient être exprimées lors de ce forum.
1: Sauf que cette affaire, elle devient encore plus sensible, Abdullah, puisque Sheikh Hasina devrait annoncer ce soir son plan de retour au Bangladesh.
14: C'est exactement le cœur de l'histoire et c'est ce qui transforme ce rendez-vous en une situation diplomatique délicate. En annonçant son intention de rentrer, Sheikh Hasina défie ouvertement le pouvoir à Dhaka, alors même qu'un tribunal spécial l'a condamné à mort par contumace pour crimes contre l'humanité commis lors des révoltes de 2024. Elle joue la carte de l'audace en se disant prête à affronter la justice de son pays et à risquer sa propre vie. D'ailleurs, c'est un parallèle direct avec son retour d'exil historique de mai 1981, lorsqu'elle était rentrée pour reprendre le flambeau politique après l'assassinat de son père. Mais ici, à Delhi, le timing est particulièrement délicat pour la diplomatie indienne, car le nouveau premier ministre bangladais, Tariq Rahman, est attendu ici même, à New Delhi, le mois prochain, pour assister au sommet des BRICS.
1: Et à la veille de cette intervention, Dhaka a de nouveau réclamé l'extradition de Sheikh Hasina. Merci Abdullah Erali, correspondant à New Delhi. 7 encore aujourd'hui, l'une des plus grandes catastrophes écologiques de l'histoire de l'Espagne. Un épisode qui remonte au 25 avril 1998, lorsque près de la ville d'Aznalcóllar, dans la province de Séville, la digue du bassin de décantation minière a rompu. Résultat, plusieurs millions de tonnes de boue toxique déversées dans la rivière Guadiamar, des kilomètres d'eau contaminés. Après toutes ces années, le groupe minier México, troisième producteur de cuivre au monde, a récemment reçu l'autorisation de la région Andalousie de ouvrir cette mine, entre enthousiasme pour certains, résistance pour d'autres. Reportage de François Musso.
15: Nous sommes tout à côté de la commune d'Aznalcóllar, 6000 habitants. Un cratère rempli d'eau de couleur turquoise, une beauté trompeuse, car elle est toxique après des dizaines d'années de contamination minière. Un désastre pour le militant écologiste Isidoro Albarreal.
16: Par ici, se sont déversées toutes les boues toxiques causant une contamination qui est toujours présente.
15: D'après le groupe minier Grupo México qui a racheté ces gisements, tout va s'arranger car il promet de récupérer les eaux toxiques de 2 bassins de décantation et de nettoyer ces eaux par un système d'épuration. Luis, à Séville, est le porte-parole de ce groupe minier.
17: L'objectif, ce n'est pas seulement de rouvrir la mine, de créer des emplois et d'extraire des matières premières basiques, mais aussi que l'opérateur s'engage à réaliser une restauration environnementale.
15: Il se trouve que ce projet rencontre localement l'enthousiasme. Avant l'accident de 1998 et la fermeture de la mine, 4 à 5 000 personnes y travaillaient. Elles sont aujourd'hui au chômage ou bien avec des emplois précaires loin de la bourgade. Le maire Juan José Fernández n'y voit que des avantages.
18: Le premier bénéfice pour la population d'Aznalcóllar, c'est l'emploi. La promesse va enfin devenir réalité. Une fois que les eaux seront épurées et la mine sanctuarisée, l'activité pourra recommencer. En plus, les montagnes seront nettoyées de leurs décombres.
15: Sur place, dans les bars d'Aznalcóllar, l'immense majorité applaudit cette réouverture, comme Carmin, un ancien mineur à la retraite.
19: La mine doit beaucoup de vie au village. Beaucoup de vie, car plein de gens vont à nouveau y travailler. Actuellement, ils ont un emploi précaire à Séville ou dans les environs. Et s'ils peuvent travailler à la mine, ce sera un travail mieux payé et plus stable.
15: Le projet du groupe minier, approuvé par la région andalouse, est de construire une canalisation de 35 km pour reverser les eaux supposément épurées vers le grand fleuve Guadalquivir. Les écologistes, comme Isidoro, craignent le pire.
17: Effectivement, cette eau n'est pas apte ni pour l'irrigation, ni pour un usage domestique. C'est une eau pleine de métaux lourds, en dépit du processus d'épuration. Cette eau va véritablement contaminer le fleuve Guadalquivir. Elle va donc empoisonner les activités en aval de Séville, telles que les rizières et les activités de pêche et de ramassage des fruits de mer.
15: Le projet devrait se faire, car il a toutes les autorisations. 4 organisations écologistes importantes ont déposé un recours pour, je cite, « possible contamination », en espérant bloquer le déversement vers le Guadalquivir et l'activité minière dans son ensemble. À Séville et à Aznalcóllar, François Musso pour RFI.
1: Et vous pouvez retrouver ce reportage sur notre site internet rfi.fr. L'Espagne n'y a d'ailleurs pas échappé. La vague de chaleur qui déferle sur une partie du monde. 19 morts en Corée du Sud. Un record absolu de température battu en Autriche avec presque 41 degrés. Et le mois de juillet le plus chaud jamais enregistré en France avec une température moyenne avoisinant les 25 degrés. Une chaleur qui n'est d'ailleurs pas sans conséquences, notamment sur la production d'électricité. Bonjour Florent Guignard.
20: Bonjour.
1: C'est la question d'environnement du jour. Est-ce que le réchauffement climatique finalement menace les énergies renouvelables?
20: Alors on va pointer, Clotilde, un drôle de paradoxe. Les énergies renouvelables qui permettent de lutter contre la crise climatique en limitant les émissions de gaz à effet de serre, eh bien, elles sont aussi victimes du réchauffement. Et on va d'abord parler des fleuves qui permettent de fabriquer de l'électricité. C'est l'énergie hydroélectrique, l'énergie renouvelable la plus ancienne. Alors le Danube, on en a beaucoup parlé ces jours-ci, est au plus bas et ça a un impact sur les centrales hydroélectriques qui sont installées en Serbie. Les deux centrales qui fournissent presque un cinquième de l'électricité du pays sont en sous-production en ce moment à seulement 20 et 30% de leur capacité.
1: Alors pourquoi ?
20: Eh bien parce qu'il n'y a pas assez d'eau tout simplement et c'est le résultat des sécheresses qui commencent de plus en plus tôt dès le printemps. Et en Serbie au mois de mai, les centrales hydroélectriques n'ont jamais aussi peu produit. Ce sont des phénomènes physique, moins de débit, c'est moins de puissance électrique. Et puis quand le niveau des barrages baisse, eh bien la hauteur de chute d'eau est aussi moins importante et c'est donc moins de force dans les turbines et donc moins d'électricité. En Autriche, le mois dernier, on était ainsi à la moitié des capacités. En France, aux deux tiers. Mais il arrive qu'on doive carrément arrêter les centrales. Le manque d'eau pourrait casser les turbines.
1: Le solaire aussi, Florent, souffle de la chaleur.
20: Oui, alors il ne faut pas confondre lumière et chaleur. C'est pas la chaleur que les panneaux solaires transforment en énergie, c'est bien la lumière du soleil, alors pas de problème, l'été est la saison la plus ensoleillée, mais de trop grosses chaleurs peuvent altérer la production photovoltaïque à partir de 25 degrés. C'est pas beaucoup, 25 degrés aujourd'hui. Les panneaux solaires sont moins performants, presque 1,5% en moins à chaque degré supplémentaire. Alors imaginez, en plein cagnard, quand la température peut atteindre facilement les 50 degrés sur un toit ou dans un champ, mais la durée d'ensoleillement permet en partie de récupérer cette perte d'électricité.
1: L'énergie éolienne également est concernée.
20: Oui, quand il fait beau et chaud, vous l'avez peut-être remarqué, il n'y a pas de vent, c'est dû à la présence d'un anticyclone, donc les éoliennes ne produisent pas. Et puis il arrive aussi qu'on doit forcer l'arrêt de ces éoliennes pour éviter la surchauffe des composants électriques. Les systèmes de refroidissement ne sont pas assez efficaces quand la température de l'air approche les 40 degrés.
1: D'ailleurs, les canicules n'ont pas des effets que sur la production.
20: Et non, les vagues de chaleur affectent aussi la distribution d'électricité. Les lignes électriques sont moins performantes en période de canicule parce qu'elles chauffent. Alors, on le voit, c'est quand on a besoin de beaucoup d'électricité que les énergies renouvelables peuvent faire faux bond. En France, la consommation d'électrique pendant la canicule de juin a ainsi bondi de 20% pour faire tourner les climatiseurs. Et puis l'Allemagne, elle a dû rallumer ses vieilles centrales à charbon. Mais bon, c'est quand même pas une raison pour jeter à la poubelle vos panneaux solaires parce que, on le rappelle, on n'a pas trouvé mieux, on n'a pas trouvé jusqu'ici d'énergie aussi peu chère et aussi polluante. Et aussi peu polluante.
1: Aussi peu polluante. La question d'environnement avec Florent Guignard. Merci beaucoup. Restez avec nous dans un instant. L'actualité africaine sur RFI.
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1: 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Le journal Afrique avec vous, Simon Bourtembourg.
22: Et à la une, le Sénégal, où trois chroniqueurs proches du PASTEF sont poursuivis pour offense au chef de l'État et discours contraire aux bonnes mœurs. Leur procès doit se tenir en urgence aujourd'hui à Dakar. Madrid soupçonne le Maroc d'avoir laissé faire. Rabat dénonce un appel d'air créé par une décision de justice espagnole. À bataille de récit après l'afflux la semaine dernière de dizaines de milliers de migrants marocains dans l'enclave de Ceuta. La RDC alimenterait clandestinement la Chine en uranium. Officiellement, Kinshasa ne produit pas d'uranium. Pourtant, 2000 à 5000 tonnes du minerai radioactif auraient été exportées en 20 ans. Une filière méconnue révélée dans une enquête portée par un consortium scientifique et journalistique. Et puis ce coup de force de Canal+, via sa filiale sur le continent, la société française va diffuser l'intégralité des Coupes d'Europe de football en Afrique subsaharienne. Ils sont poursuivis au Sénégal pour offense au chef de l'État et discours contraire aux bonnes mœurs. Parmi ses proches du PASTEF, Laminio Darou, Oustaz Thiep et Ndaye Touba, trois hommes qui doivent donc comparaître ce mercredi devant le tribunal de Dakar. Ils sont des chroniqueurs bien connus au sein de médias sénégalais et ils avaient déclaré dans une vidéo diffusée sur TikTok « Prier pour que le malheur et la mort frappent, je cite, celui qui a trahi le projet du PASTEF ». Une formule évidemment largement interprétée comme visant Bassirou Diomaye Faye. Ils sont détenus depuis leur arrestation fin juillet et ces trois hommes seront donc jugés en urgence aujourd'hui. Juliette Dubois.
23: Laminio Darou, Oustaz Thiep et Ndiaye Touba, trois chroniqueurs du média Fénial Digital, avaient été arrêtés le 28 juillet dans les locaux de leur rédaction sur autosaisine du procureur de la République. Ils sont poursuivis pour discours contraires aux bonnes mœurs et offense au chef de l'État sans que le président ne soit nommé dans la vidéo incriminée. C'est précisément l'argument de leur avocat, Maître Abinard Ndiaye. Pour lui, l'infraction n'est pas constituée car si la diffamation peut s'appliquer sans citer de nom, l'offense au chef de l'État suppose que celui-ci soit explicitement désigné. Il assure que les trois hommes ne visaient pas le président de la République et plaide pour une relaxe. La défense déplace aussi le débat sur un autre terrain, celui d'une présumée persécution politique visant, selon elle, la jeunesse acquise à la cause d'Ousmane Sonko. Une lecture qui s'inscrit dans un climat de tension croissante entre le chef de l'État et le président de l'Assemblée nationale depuis le limogeage de ce dernier de la primature en mai dernier. Face aux enquêteurs, les trois hommes avaient assuré ne pas viser le président, évoquant une simple discussion entre amis. Un précédent récent existe. Il y a quelques jours, Adama Ndiaye, une commerçante de Touba, a été condamnée à 6 mois de prison, dont un mois ferme pour des propos tenus contre le chef de l'État lors d'un live TikTok. Juliette Dubois, Dakar, RFI.
22: Après la crise, la bataille de récit. La semaine dernière, des dizaines de milliers de migrants marocains pénétraient illégalement l'Espagne via l'enclave de Ceuta. Madrid soupçonne à présent le Maroc d'avoir laissé faire. Rabat, de son côté, dénonce un appel d'air créé par une décision de justice espagnole. L'Espagne avait été alertée dès le mois de juillet du risque d'un accroissement de la pression migratoire sur Ceuta. C'est en tout cas ce qu'affirme un haut responsable du royaume chérifien, rejetant toute défaillance du dispositif de sécurité côté marocain. Il estime que la question migratoire ne relève pas exclusivement de la responsabilité de son pays. Mathias Reynal.
24: C'est sous couvert d'anonymat qu'il a choisi de s'exprimer à une poignée de médias. Selon ce haut responsable, les autorités marocaines ont prévenu Madrid autour du 22-23 juillet du risque que faisait peser une récente décision de la Cour suprême espagnole. La juridiction a en effet estimé que le renvoi immédiat des migrants ne s'appliquait pas aux personnes arrivées par la mer. On a dit que ce jugement allait nous créer un problème et il a créé un problème, retrace le haut responsable. La diffusion d'une interprétation déformée de cette décision de justice est pointée du doigt par Madrid et Rabat comme l'un des principaux facteurs déclencheurs de cette crise migratoire d'une ampleur inédite. Des médias espagnols ont également affirmé que les services de renseignement de leur pays avaient alerté le ministère de l'Intérieur sur le risque d'arrivée massive à Ceuta, une information démentie par les autorités espagnoles. Alors que certains experts pointent depuis plusieurs jours la passivité des forces de l'ordre marocaines au plus fort de la crise, ce haut responsable soutient qu'il n'y a pas eu de défaillance du dispositif sécuritaire. Selon lui, il n'était tout simplement pas concevable d'entrer en confrontation avec un tel nombre de personnes. Mathias Reynal, Casablanca. RFI.
22: Un nouveau coup de pression américain sur la question du Sahara occidental. Démocrates et républicains affichent leur unité cette fois pour durcir le ton face au front Polisario. Un projet de loi transpartisan déposé au Congrès demande en effet à l'administration américaine d'évaluer le classement du mouvement indépendantiste sur la liste des organisations terroristes étrangères. Une démarche qui vient là ancrer un peu plus la position de Washington en faveur de la souveraineté marocaine sur le territoire. Sofiane Amazian.
3: C'est dans un texte de 5 pages intitulé Polisario Front Terrorist Designation Act que Ronnie Jackson, élu républicain, et son confrère Josh Gottheimer, démocrate, demandent l'ouverture d'un processus d'évaluation du mouvement sahraoui afin de l'inscrire parmi les groupes terroristes étrangers. La demande des deux élus, examiner les liens que pourrait entretenir le Front Polisario avec l'Iran sur plusieurs aspects, l'entraînement militaire, la livraison d'armes, mais encore le partage de renseignements, le tout sur une période s'étalant sur les 10 dernières années. Si les liens sont avérés et que le mouvement est bel et bien classé comme organisation terroriste, alors le projet de loi indique que des sanctions devront être mises en place. Par communiqué, Ronnie Jackson et Josh Gottheimer justifient ce texte par l'influence grandissante de l'Iran et ses relais dans cette région. En 2025, un premier projet avait été déposé, soutenu par 16 membres de la Chambre des représentants, majoritairement républicains. En quelques jours, les États-Unis ont resserré l'étau autour du Sahara occidental. Fin juillet, Washington a acté son premier financement fédéral dans le secteur de l'énergie à La Youne.
22: Sofiane Amazian du service Afrique de RFI. Une alliance mémorielle renforcée entre l'Afrique et les Caraïbes. En visite d'État en Jamaïque depuis dimanche, le président ghanéen John Mahama aux côtés de Kingston pour exiger des réparations liées à la traite transatlantique. Un combat mémoriel déjà porté par le Ghana à la tribune des Nations Unies en mars dernier et que les autorités jamaïcaines entendent donc faire avancer auprès du roi Charles III. Les détails avec Judith Renoult.
5: Si le Ghana a engagé un mouvement en faveur de réparation pour l'esclavage, la Jamaïque y travaille aussi. Le pays compte présenter une requête en septembre auprès du roi Charles III, ce que le président Mahama a salué.
3: Je crois que cela est lié à ce que la Jamaïque essaie de faire avec la requête qui sera présentée au monarque britannique. Et je tiens à exprimer le soutien du Ghana envers cette démarche. Plusieurs chemins peuvent mener au même objectif. Et l'un des chemins empruntés par la Jamaïque mène au même résultat que celui que nous souhaitons tous.
5: La Jamaïque et le Ghana sont liés par deux figures emblématiques. D'un côté, le militant jamaïcain Marcus Garvey, qui a lutté pour les droits et l'union des personnes noires dans le monde. Et de l'autre, Kwame Nkrumah, le père de l'indépendance du Ghana et symbole du panafricanisme. C'est ce qu'a rappelé le premier ministre jamaïcain.
6: Ce que le grand Marcus Garvey a théorisé et que Kwame Nkrumah a mis en place a posé les bases d'une relation dynamique entre la Jamaïque et la République du Ghana. Les racines de cette relation se trouvent non seulement dans une histoire et une culture commune, mais aussi dans des convictions partagées sur la liberté, la dignité, la souveraineté et l'autodétermination.
5: Les deux chefs d'État ont aussi plaidé pour un renforcement de la coopération économique et l'ouverture de liaisons aériennes directes entre le Ghana et la Jamaïque.
22: Une filière clandestine d'uranium au cœur des exportations de cobalt en RDC. C'est la révélation d'une enquête conjointe menée par Lighthouse Reports, le Financial Times et Le Monde, premier producteur mondial de cobalt, principalement vendu en Chine. La RDC aurait laissé filer entre 2000 et 5000 tonnes d'uranium de manière totalement clandestine ces 20 dernières années. On parle là d'un volume qui suffit à alimenter pour 10 ans un réacteur nucléaire capable d'approvisionner en électricité environ 1 million de personnes. L'enquête ne permet pas de dire si cet uranium a été utilisé en Chine, mais le journaliste de Lighthouse Reports, Thomas Statius, nous explique pourquoi cette découverte est particulièrement alarmante.
7: Il y a toujours des sous-produits dans les exportations minières, en particulier d'hydroxyde de cobalt en provenance de la République démocratique du Congo. Ces sous-produits font l'objet d'un contrôle de la part des autorités congolaises. Tous, à vrai dire, sauf un, qui est l'uranium. On s'est rendu compte au fil de cette enquête qu'en fait, ce sous-produit uranium, à cause des grandes quantités de cobalt exportées, ça représentait 2000 tonnes au cours des 20 dernières années. Alors 2000 tonnes d'uranium, ça représente... Si on fait les calculs, l'approvisionnement d'une centrale nucléaire assez importante pendant plus de 10 ans et au moins 600 armes nucléaires. Effectivement, le principal bénéficiaire de ces exportations de cobalt et donc de ce sous-produit qui reçoivent les exportations, c'est la Chine.
8: Et en quoi c'est problématique ?
7: C'est problématique parce que finalement, l'uranium, c'est pas un minerai comme les autres. C'est un minerai qui permet effectivement l'acquisition à la fois d'armes nucléaires, mais aussi le développement de l'énergie nucléaire civile. Et que finalement, le développement de cette industrie-là, au début des années 50 et aller de pair avec un système de contrôle mis en place par une agence qui s'appelle l'Agence internationale de l'énergie atomique. Logiquement, il doit y avoir une forme de contrôle de la part de l'AIEA et des instances internationales sur qui reçoit l'uranium, comment il est utilisé, etc.
22: Et j'ajoute que le principal mis en cause dans cette enquête, le groupe chinois CMOC conteste les conclusions de l'article. Vous retrouvez d'ailleurs un article à ce sujet sur notre site internet. De Kinshasa à Ouagadougou, en passant par Bujumbura, où que vous soyez en Afrique subsaharienne, eh bien vous pourrez maintenant regarder l'intégralité des Coupes d'Europe masculines de football sur Canal+. L'abonnement est payant, Charlotte Cosset, et il permettra de regarder le football jusqu'en 2031.
9: Investir dans ces droits de diffusion n'est pas une surprise pour Gérard Akindes, chercheur en économie du sport.
10: Pour Canal, c'est juste l'expansion de leur marché africain.
9: D'autant que ces compétitions sont particulièrement prisées sur le continent.
10: Surtout la Champions League, c'est la compétition certainement la plus regardée en Afrique. C'est une compétition très populaire où il y a tous les grands clubs européens suivis en Afrique et puis les footballeurs africains aussi qui jouent dans ces clubs-là. Donc c'est un positionnement important pour Canal+.
9: Après le rachat du leader anglophone Multichoice, l'an passé, Canal Plus poursuit donc sur sa lancée.
10: C'est juste une continuité de cette approche qui est un peu de consolidation de leur position sur le marché subsaharien. Bein Sport contrôle le marché nord-africain arabophone et Canal Plus est en train de devenir tout doucement le seul fournisseur de contenu international de football en Afrique subsaharienne. New World TV qui est pratiquement le seul concurrent panafricain de Canal Plus en Afrique subsaharienne. Ce sont des coûts qui sont très élevés et New World TV n'a pas la taille de marché, l'audience pour être très compétitif sur certaines compétitions.
9: Le coût de cette opération n'a pas été révélé. Elle pourrait s'élever à plusieurs centaines de millions d'euros. Fort de 40 millions d'abonnés dans plus de 70 pays, le groupe Canal Plus devrait rentabiliser cet investissement, notamment grâce à la vente de droits publicitaires.
22: Charlotte Cosset du service économie de RFI.
1: Et Simon Bourtambeau pour le journal, merci beaucoup. 7h42 en temps universel. Allez, un dernier point sur l'actualité sportive avec vous, Saliou Diouf. On commence avec du football et un nouveau sélectionneur en Côte d'Ivoire. Enfin, pas tout à fait nouveau puisqu'il fait son retour.
11: Oui, Hervé Renard retrouve la tête de l'équipe nationale de Côte d'Ivoire 10 ans après l'avoir conduite à son deuxième sacre continental en 2015. La nomination du technicien français de 57 ans a été officialisée hier par la Fédération Ivoirienne de Football. Qu'en pensent les supporters ivoiriens ? Molamine Sissavané a promené son micro dans les rues d'Abidjan. On les écoute.
25: Que Hervé Renard vienne prendre les rênes de la sélection ivoirienne, il n'y a pas de souci. On l'a vu avec la sélection en 2015. Il a atteint son objectif, il s'est retiré.
26: Hervé Renard connaît déjà la maison. Notre deuxième Coupe d'Afrique, c'est grâce à lui. Est-ce que c'est lui qu'il faut en ce moment ? La suite nous le dira. Mais ce qui est certain, il fallait que Faye Metz, après la gestion plus ou moins douteuse de la CAN et puis du Mondial, il a tout donné. Il fallait voir quelque chose de nouveau.
27: Ce que j'attends plus d'Hervé Renard, juste rester dans le top du classement mondial. Je veux encore plus pour la CAN prochaine. Et voilà quoi de voir en finale.
25: Mon sentiment est un peu mitigé parce que j'aime bien la personne d'Hervé Renard. Mais en même temps, je suis pour la promotion des compétences nationales. J'ai beaucoup d'empathie pour le sélectionneur Emes Faye. Est-ce que ce sont les entraîneurs nationaux en eux-mêmes qui sont le problème ou c'est tout le système ivoirien qui est en jeu ?
11: Hervé Renard, qui est attendu à Abidjan dans les prochains jours, il sera présenté lors d'une conférence de presse.
1: Toujours en football, mais chez les femmes, la CAN 2026 au Maroc qui continue.
11: Oui, le Burkina Faso a été éliminé de la Coupe d'Afrique des Nations. Les Burkinabés, deuxième du groupe B à l'entame de cette dernière journée, se sont inclinés 1-0 face à l'Afrique du Sud et terminent finalement troisième hors des places qualificatives pour l'écart. Mouniratou Compaoré, attaquante de 28 ans, n'était pas satisfaite des décisions de l'arbitre qui, entre autres, a annulé un pénalty accordé dans un premier temps au Burkina lors de la seconde mi-temps, alors même qu'un match nul aurait qualifié les Burkinabés pour l'écart.
2: L'arbitrage n'est pas de notre côté, mais néanmoins, on respecte sa décision. Sinon, nous tous, on a vu le but. C'était sur hors-jeu et le pénalty aussi, c'était un pénalty, mais malheureusement, la VAR a appelé pour finalement annuler. Bon, on rentre, mais on va aller travailler encore pour revenir.
11: Mouniratou Compaoré au micro RFI de Marco Martin. C'est dans ce groupe B, ça passe pour la Côte d'Ivoire qui était en tête à l'entame de cette troisième journée. Les joueuses de Reynald Pedro ont battu la Tanzanie 2-1. Les deux qualifiés du groupe sont donc la Côte d'Ivoire et la Tanzanie.
1: Et il y a encore des matchs au programme aujourd'hui.
11: Oui, le Nigeria vise la qualification en quart de finale de la CAN féminine pour leur dernier match de poule. Les Nigérianes affrontent l'Égypte, bonne dernière du groupe C, ce mercredi. Un rendez-vous important que l'équipe devra aborder sans Oluwatoucine Demeyin, exclu contre la Zambie, et sans Jennifer Echegeni, suspendu également pour accumulation de cartons jaunes. Pas suffisant pour entamer la confiance de Tony Payne, l'attaquante de l'Inter de Milan, et optimiste.
8: Il s'agit simplement de poursuivre sur la lancée du dernier match. C'était très difficile de jouer en infériorité numérique pendant la quasi-totalité de la rencontre, mais nous avons réussi à accomplir notre mission. Je pense que nous sommes prêtes à donner le meilleur de nous-mêmes face à l'Égypte. Jennifer est une joueuse très importante pour l'équipe. Depuis le début du tournoi, elle est devenue un élément clé au milieu de terrain. Cependant, nous avons un effectif solide et de nombreuses joueuses prêtes à prendre le relais, quel que soit le rôle. On est prêtes, quoi qu'il arrive.
2: We're ready for the next game.
11: Tony Payne au micro, RFI de Bright Abola.
1: Et salut Diouf pour les sports. À Dakar, où les investissements étrangers ont chuté en 2025, 37 millions de dollars contre une moyenne de 3 milliards de dollars ces dernières années. Alors, s'agit-il de la fin d'un cycle massif d'investissement ou bien d'une frilosité, par exemple, vis-à-vis du gouvernement et de sa politique financière? Eh bien, élément de réponse avec Marie-Pierre Olfan.
12: L'effondrement des investissements est avant tout conjoncturel. Les grands projets pétroliers et gaziers de Sangomar et Grand Tortue ont entraîné un afflux de financement ces dernières années. Mais le gros de ces investissements est terminé, l'heure est maintenant à la production. Le Sénégal aurait pu cependant recevoir beaucoup plus que les 37 millions de dollars comptabilisés en 2025. C'est l'avis de Moubarak Lo, ancien conseiller économique à la primature, aujourd'hui consultant.
13: Le Sénégal peut de manière structurelle maintenir 3 à 5 milliards de dollars par an. Mais ça suppose une promotion active de l'économie. Et c'est là où un peu le bât blesse, parce qu'aujourd'hui, on n'a pas de réseau de promotion de l'investissement à l'étranger, contrairement à d'autres pays. On fait des roadshows, ça ne suffit pas. On ne peut pas se limiter à attendre, il faut être proactif et on sait le faire. L'investissement en portefeuille dans les titres d'État ou les bons du trésor ou les obligations, mais on ne sait pas le faire pour l'investissement direct.
12: L'endettement colossal du Sénégal pourrait sur le papier agir comme un repoussoir. Mais dans les faits, il n'y a pas de raison qu'il pèse sur les investisseurs privés, selon l'expert sénégalais. Justin Maria, directeur France d'Access Bank, confirme que la dette n'est pas un argument. L'effondrement des investissements est avant tout, selon lui, lié à l'absence de visibilité.
14: Le Sénégal est devenu un pays à risque, pas tant sur des fondamentaux à long terme, parce que personne n'a de boule de cristal. Par contre, à très court terme, on n'a pas de vision sur l'état des finances publiques, l'état des liquidités, etc. Et c'est ce qui bloque les investisseurs.
12: De son côté, Moubarak Lo réfute le qualificatif de pays à risque et assure que le Sénégal a les moyens de retrouver très vite son attractivité, même si le Fonds monétaire international, qui a suspendu son programme fin 2024, est toujours en discussion avec Dakar.
13: Le Sénégal n'est pas un pays à risque. Vous savez, moi, j'aurais investi aujourd'hui au Sénégal si j'étais un investisseur, parce que c'est quand tout le monde hésite qu'il faut investir. Tôt ou tard, cette passe difficile va être dépassée avec les FMI, donc le pays va signer, les programmes vont reprendre et après les projets auront disparu. Actuellement, il y a une vingtaine ou une trentaine de projets d'envergure, peut-être une cinquantaine, Il faut venir les saisir et c'est aujourd'hui qu'il faut le faire.
12: Contrairement au Sénégal, d'autres pays ont vu leurs investissements directs étrangers augmenter l'année dernière. La Guinée arrive en tête avec plus de 7 milliards 700 millions de dollars reçus en 2025.
1: Afrique Économie avec Marie-Pierre Olfan. Des feuilles de manioc, des arachides, des patates douces, autant de produits frais facilement disponibles en temps normal au Congo-Brazzaville et qui manquent forcément à certains Congolais de la diaspora. C'est pour ça que dans le 18e arrondissement de Paris en France, la boutique Les Terroirs du Congo importe du pays des produits bio, sans intermédiaire ou presque. C'est un reportage de Tom Schneider.
0: Les cartons de produits frais s'empilent à l'entrée des Terroirs du Congo, une petite boutique nichée aux abords de Château-Rouge.
4: Dans la semaine, on a 3 arrivages, 2 de Brazzaville et 1 de Pointe-Noire.
0: Lunettes de soleil et pagne colorée, Lydie organise la livraison et oriente les clients fidèles comme Shelly.
15: Aujourd'hui, je viens acheter le manioc et l'huile de palme.
0: Et c'est quoi votre produit préféré dans le magasin?
15: C'est le sakasaka et le manioc.
0: Le sakasaka, préparé à base de feuilles de manioc pilées, est l'un des plats les plus populaires du Congo-Brazzaville. Il est aussi apprécié par une autre habituée qui se fait appeler Joy Manioc.
16: Je suis acheter, je vais m'approvisionner pour la nourriture du pays. Il y a tout ici pour le Congo. Raison pour laquelle je vais le jour même de la livraison.
0: Le succès de sa boutique, Lydie le doit à sa renommée. Sa sœur était l'une des premières Congolaises à vendre des produits africains dans le quartier au début des années 90. Bien qu'il n'existe que très peu de labels certifiant de la qualité au Congo, Lydie s'assure elle-même de la fraîcheur de la marchandise.
4: C'est naturel, c'est frais, juste cueilli, emballé dans des cartons. La veille et le lendemain matin, c'est arrivé à Roissy. Et donc, c'est des produits bio. L'huile de palme, par exemple, c'est de l'huile bio, sans rien ajouter, fait artisanalement par des retraités, par... des paysans.
0: Lydie a pu construire un modèle d'approvisionnement durable et circulaire qui profite aux productrices du Congo-Brazzaville.
4: J'ai recensé quelques mamans qui vendaient au marché, qui font du très bon manioc. Donc ça les évite d'aller rester au marché, ne pas terminer leur quantité de marchandises à vendre. Et du coup, elles ont des commandes toutes les semaines. Ça leur fait un complément de revenus.
0: Un kilo de feuilles de manioc acheté environ 2 euros à Brazzaville est souvent revendu près de 10 fois plus cher à Paris. Le fret aérien constitue plus de la moitié du prix final. Lydie avoue donc parfois se fournir auprès d'autres pays africains, même si c'est une situation qu'elle espère voir évoluer ces prochaines années.
1: Le reportage de Tom Schneider pour la suite de cette série consacrée cette semaine à la diaspora congolaise. Il est presque 10 heures ici à Paris.

0: C'est un ancien membre du groupe culte Massive Attack, l'artiste britannique Tricky. Il signe un 12e album solo intitulé Different When It's Silent. Bonjour José Marinho.
1: Bonjour Clotilde, bonjour à tous.
0: Et c'est notre choix musical pour aujourd'hui.
1: On l'a déclaré le précurseur dans son, le trip-hop, mais Tricky refuse catégoriquement les étiquettes. Lui, c'est toutes les musiques, une hybridation fluide de rock, soul, jazz, pop, rap, skunk, reggae, électro. En 1988, il émerge donc avec Massive Attack, un collectif de Bristol, militant, pacifiste, politique. 3 ans après, en pleine guerre du Golfe, le groupe sort son premier album, Blue Lines, un genre musical inédit et né, et ce tube fait l'effet d'une bombe.

0: Et alors qu'il connaît la gloire avec Massive Attack, bien Tricky quitte le groupe en 1994 pour se lancer en solo.
1: Oui, dès 1995, l'année d'après, il dégaine Maxine Kwe et c'est le jackpot. Premier album solo, premier coup de tonnerre dédié à sa mère qui s'est suicidée quand il avait 4 ans. Il se vend à plus de 500 000 exemplaires. C'est un exploit pour un disque à l'esthétique aussi oppressante. Avec ce chef-d'œuvre imprévisible, Tricky crée son univers insaisissable et s'impose avec ça.

0: on adore. Alors pour son 12e album, José Tricky invite de nouvelles voix.
1: Oui, la quête de voix, un sport chez lui depuis plus de 30 ans de carrière. La sienne caverneuse se met ici souvent en retrait, laissant la lumière à celle androgyne de Mitch Sanders de Bristol lui aussi.
0: Et puis en toile de fond, une blessure aussi qui ne le quitte pas, c'est le décès de sa fille en 2019.
1: Oui, elle aussi s'est suicidée. Son absence hante cet album de 14 titres d'une mélancolie envoûtante. À 58 ans, Tricky n'a pas rangé ses fantômes au placard. Il transfigure la douleur avec des chansons habitées. Sur le bouleversant Out of Place, il confie ceci.
0: Je chante pour ma fille et grandis comme un agneau en direction de l'abattoir.
1: On l'écoute avec la chanteuse Martha. 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

0: endeuillé, mais jamais apprivoisé, Tricky, éternel anti-star devenu superstar malgré lui, revient avec un grand disque, souvent électropop et parfois blues, comme le morceau qui va suivre.
1: Different When It's Silent, ça c'est le 12e album de Tricky. Il sera en concert notamment le 29 août chez lui, à Bristol, en Angleterre. Merci beaucoup José Marinho.
0: Merci Clotilde.
1: Et on écoute effectivement Frontier Tone, donc, de ce dernier album.

0: Il est midi ici à Paris, 13h à Jérusalem, 6h à Washington. Bonjour à tous.
1: Karine Bellichat.
0: Le projet américain n'est pas le projet israélien. Benjamin Netanyahou n'accepte pas le plan pour Gaza, même après avoir reçu l'assurance de Washington que le retrait israélien n'interviendrait qu'après le désarmement complet du Hamas. Un rejet du Premier ministre de l'État hébreu explicité dans une vidéo publiée la nuit dernière. L'été de tous les dangers dans l'hémisphère nord, situation très prévisible car le réchauffement climatique est à l'œuvre. Les incendies ravagent toujours de larges territoires comme dans la région de Spokane aux États-Unis. La sécheresse frappe notamment en Hongrie par manque d'eau pour refroidir ses réacteurs. En pleine canicule, l'unique centrale nucléaire du pays a dû réduire sa production d'électricité. Et puis les premiers résultats trimestriels publiés depuis l'entrée en bourse de SpaceX mi-juin, ils sont meilleurs qu'attendus. L'entreprise d'Elon Musk a annoncé une hausse de 92% de son chiffre d'affaires atteignant près de 8 milliards de dollars. Benjamin Netanyahou a donc dit non au plan pour Gaza, annoncé la semaine dernière par les États-Unis. Israël avait déjà clairement rejeté ce projet, mais Nicolas Falaise, bonjour.
2: Bonjour.
0: Le Premier ministre était resté silencieux jusqu'à cette vidéo diffusée la nuit dernière sur les réseaux sociaux.
2: L'armée israélienne ne se retirera pas de ses positions actuelles dans la bande de Gaza tant que le Hamas ne sera pas totalement désarmé. Les mots sont ceux de Benjamin Netanyahou qui rejette donc le plan défendu par la Maison-Blanche et accepté par le Hamas. Plan qui prévoit notamment qu'Israël retire ses forces d'une portion de la bande de Gaza, de 60% du territoire actuellement. Il ne s'agirait pourtant en théorie que d'un retour à environ 50% d'occupation militaire. Nous ne l'avons pas accepté, ce n'est pas notre projet, affirme Benjamin Netanyahou.
0: Et donc le Premier ministre israélien s'oppose à son meilleur allié Donald Trump, Nicolas ?
2: Oui, et ce, malgré les échanges qui ont eu lieu en début de semaine entre le gouvernement israélien et le Conseil de la paix, cet organe créé de toutes pièces par Donald Trump pour bâtir l'après-guerre à Gaza. Cela n'a pas suffi à arracher la moindre concession à Benjamin Netanyahou. Celui-ci est d'autant plus tenté par la surenchère qu'il est en campagne électorale, de même que ses alliés d'extrême droite. Benjamin Netanyahou, toujours visé par un mandat d'arrêt de la Cour pénale internationale pour des accusations de crimes de guerre et crimes contre l'humanité dans la bande de Gaza.
0: Nicolas Falaise. En revanche, Donald Trump l'assure, un accord avec l'Iran sur le détroit d'Ormuz est imminent. C'est pour aujourd'hui ou demain, promettant, dans le cas contraire, comme à son habitude, de frapper très durement le pays. Une trêve de 60 jours serait en discussion entre Téhéran et le sultanat d'Oman pour organiser le passage dans le détroit sans péage avant de trouver un accord définitif rendu d'autant plus nécessaire que plus au sud, les rebelles houthis du Yémen continue de perturber le trafic des navires saoudiens dans le détroit de Bab el-Mandeb, devenu crucial pour le trafic maritime depuis la paralysie d'Ormuz. Les missiles russes sont meurtriers et l'Ukraine manque de munitions pour les intercepter. C'est le constat de Kiev qui presse une nouvelle fois ses alliés à lui fournir des missiles intercepteurs. La nuit dernière, aucun engin balistique de Moscou n'a pu être détruit avant de toucher le sol. Bilan, 17 personnes ont été tuées à Kiev et dans sa région et des sites logistiques ukrainiens ont été détruits. La chef de la Commission européenne, Ursula von der Leyen, dénonce des atrocités commises par la Russie. Aux États-Unis, les flammes cernent toujours la ville de Spokane. C'est dans le nord-ouest du pays, dans l'état de Washington, près de Seattle. Des quartiers entiers de cette ville de 200 000 habitants ont été rasés. Des dizaines de milliers de personnes ont été évacuées de la zone. Et comme un malheur n'arrive jamais seul, certaines, notamment dans la communauté latino, craignent dans la foulée d'être arrêtées par la police de l'immigration. Théo Conscience.
3: Les trois incendies forestiers qui entourent la ville de Spokane ont déjà détruit plus de 700 bâtiments. Avec le vent et les hautes températures, les flammes sont arrivées jusqu'aux zones urbaines, raconte Jesús Torres, directeur de l'organisation communautaire Latinos en Spokane.
4: La qualité de l'air est très mauvaise, il y a beaucoup de cendres. Il est très difficile de respirer, la plupart des gens utilisent des masques. 60 000 personnes ont été évacuées, beaucoup de logements ont été détruits. Beaucoup de gens ont dû aller se réfugier dans les centres d'urgence.
3: Alors que des centaines de personnes ont trouvé refuge dans le centre de convention de Spokane, de nombreux membres de la communauté latino s'organisent

0: autrement, par peur des descentes de ICE, la police de l'immigration.
1: Dans ce genre de situation, malheureusement, la population latino ne recourt pas à l'aide gouvernementale par crainte de descente de la police migratoire. Les gens préfèrent se tourner vers les organisations où ils se sentent bienvenus, avec des gens comme eux, plutôt que vers les services gouvernementaux.
0: Un homme de 37 ans a été arrêté par les autorités à Spokane. Il est accusé d'avoir provoqué l'un des 3 incendies forestiers qui brûlent autour de la ville.
2: De l'autre côté de l'Atlantique, les habitants de la région d'Athènes respirent un peu. La situation sur le front des incendies s'est nettement améliorée en Grèce, même si les pompiers restent mobilisés pour éviter de nouveaux départs de feu dans une zone où des centaines de kilomètres de pinèdes et de terres agricoles ont déjà été ravagées par les flammes. La vigilance est d'autant plus nécessaire que les températures pourraient atteindre de nouveau les 37 degrés dans les prochaines heures. Amélioration constatée aussi en France, dans le sud-est. La surface brûlée dans la Drôme est stabilisée. Près de 30 km² est brûlée, mais une inversion des vents pourrait là aussi changer la donne dans l'après-midi. Mais cet été dans l'hémisphère nord est déjà l'été de tous les records de température. Réchauffement climatique oblige, les canicules s'enchaînent. En Hongrie, il n'y a pas plu depuis des mois. Conséquence, l'unique centrale nucléaire du pays a dû réduire sa production d'électricité car il n'y a plus assez d'eau pour refroidir tous les réacteurs. Or, la centrale fournit 40% de l'électricité du pays. Le gouvernement a mis en place des mesures pour continuer à assurer l'approvisionnement énergétique. Il achète plus d'électricité aux pays voisins et demande aux Hongrois de réduire leur consommation. Pas de coupure de courant pour l'instant, mais la situation reste tendue, Florence Labruyère.
3: Depuis le début de l'été, l'eau du Danube s'évapore. Le niveau du fleuve a diminué de 139 cm près de la centrale nucléaire de Pács, à 140 km au sud de Budapest. Sur les 8 turbines de la centrale, une seule fonctionne encore. Mais depuis hier, le niveau de l'eau a cessé de baisser. Il est stable. Nous voyons la lumière au bout du tunnel, a annoncé le Premier ministre Péter Madiar. Cependant, il a demandé aux Hongrois de continuer à faire des économies d'énergie. Les industriels sont priés de limiter leur consommation d'électricité, le fret ferroviaire est suspendu aux heures de pointe et les villes doivent limiter l'éclairage public. Le chef du gouvernement a aussi lancé un appel aux particuliers. N'arrosez pas votre jardin, ne remplissez pas votre piscine et évitez de brancher la climatisation entre 17h et 22h. Les températures devraient avoisiner les 40 degrés toute la semaine, mais des orages sont prévus ce week-end en Autriche, des orages très attendus en Hongrie, car ils feraient remonter le niveau d'eau du Danube, ce qui permettrait de remettre en marche les réacteurs de la centrale nucléaire hongroise. Florence Labruyère, Budapest, RFI.
2: Avec un chiffre d'affaires presque doublé, SpaceX a donc dépassé les attentes pour ses premiers résultats en bourse, malgré des dépenses considérables, atteignant près de 8 milliards de dollars. Alors comment expliquer cette performance de l'entreprise d'Elon Musk ? Élément de réponse avec Marie-Pierre Olfant.
4: Ce résultat est le fruit de la transformation de SpaceX et surtout de sa diversification. Les lancements de fusées, le cœur de métier historique de l'entreprise, n'ont représenté qu'à peine plus d'un dixième des revenus du trimestre et restent déficitaires. La progression du chiffre d'affaires est liée à la seule branche vraiment rentable, c'est-à-dire Starlink. Avec ses 12 millions d'abonnés, le service d'Internet par satellite a généré 2 fois plus de revenus ces 3 derniers mois qu'à la même période l'année dernière. La hausse annoncée est aussi liée à la forte croissance de l'activité d'intelligence artificielle et en particulier à la multiplication des contrats de location de centres de données. Mais si l'IA rapporte, c'est aussi un gouffre. Les pertes d'exploitation de ce secteur se sont alourdies et SpaceX a annoncé sa stratégie, investir encore plus pour générer des bénéfices réguliers. Ce trimestre s'est déjà soldé par un investissement record d'un peu plus de 18 milliards de dollars, un montant dédié à plus de 80% au développement des activités d'intelligence artificielle.
2: Et puis, entrée en éruption lundi, l'alerte est désormais maximale au Guatemala autour du volcan Fuego. Des torrents de lave coulent le long de ses flancs. Près de 2000 habitants de la zone ont déjà été évacués. Voilà, c'est la fin de ce journal. Merci de l'avoir suivi. Tout de suite, c'est 8 milliards de voisins. Avec vous, Emmanuel Bastide. Bonjour Emmanuel.
5: Bonjour Karine Bellicha et bonjour à tous les voisins et voisines. Prochain journal dans 50 minutes et chez 8 milliards de voisins, c'est la suite de notre série d'été, Vivre en ville.
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5: Salut les voisins et les voisines, c'est l'été chez 8 milliards de voisins avec notre série Vivre en ville, la vie quotidienne dans une ville du monde, racontée par nos correspondants. Cette semaine, nous étions à Kiev, la ville en guerre, à Bangalore, la ville hybride en Inde. Et aujourd'hui, vivre dans une ville frénétique, Buenos Aires, en Argentine. Bonjour Théo Conscience.
12: Bonjour Emmanuel, bonjour à toutes, bonjour.
5: On est ravis de vous accueillir en direct chez 8 milliards de voisins. Vous êtes le correspondant de RFI en Argentine depuis 5 ans maintenant.
12: Un petit peu plus.
5: Et vous êtes de passage cet été à la rédaction à Paris. Et vous avez choisi ce titre de ville frénétique. Pourquoi ?
12: Buenos Aires, ville frénétique parce que c'est une ville qui s'arrête jamais en fait, pour le meilleur et pour le pire. C'est une ville où on se lève tôt pour prendre le bus pour aller travailler, pour emmener les enfants au travail très tôt parfois, où on se couche très tard parce que on fait la fête aussi, parfois surnommée la ville qui ne dort jamais comme New York. C'est une ville qui déborde d'énergie et c'est une ville qui est un peu à l'image de ses habitants. En fait, ils sont des gens qui vivent tout avec beaucoup de passion, que ce soit l'amitié, l'amour, le football. La politique, donc avec beaucoup de passion et parfois avec excès, donc pour le meilleur et pour le pire.
5: C'est aujourd'hui une grande ville, hein, si on compte toutes les banlieues.
12: 16 millions d'habitants. Buenos Aires, intramuros, c'est 3 millions, mais voilà, l'aire métropolitaine, c'est 16 millions, donc c'est tentaculaire. Et quand je vous dis une ville qui déborde autour d'elle aussi, géographiquement.
5: La ville frénétique est située au centre-ouest de l'Argentine. Si on regarde la ville vue du ciel, ça donne quoi en fait ?
12: Si on regarde la ville vue du ciel, la première chose qui frappe, c'est que Buenos Aires est une ville qui est construite au bord du fleuve, au bord du Rio de la Plata. Encore une fois, si on le regarde sur une carte, on pourrait penser que c'est la mer parce que c'est un estuaire qui est énorme, puisqu'il est à la confluence de plusieurs fleuves, le fleuve Uruguay et le fleuve Paraná. Donc on pourrait penser que c'est la mer, mais non, l'eau est douce et elle est marron parce qu'il y a tous les sédiments charriés par ces fleuves.
5: Ça, on ne va pas à la plage à Buenos Aires.
12: On ne va pas à la plage à Buenos Aires. Et d'ailleurs, elle est construite au bord du fleuve, mais elle tourne le dos au fleuve. Elle ne s'est pas construite en autour du fleuve en essayant de le mettre en valeur. Alors ça a été un port, mais toutes les installations industrielles et commerciales n'ont pas du tout été reconverties pour mettre en valeur, que ce soit touristiquement ou même pour les habitants de la ville. Donc, on a les quartiers du nord de la ville qui sont globalement les quartiers plus aisés. Vous allez avoir Núñez, Belgrano, là au nord-ouest. Ensuite, le quartier de Palermo, qui est un quartier un peu plus branché, avec plus d'étrangers. Il y a aussi les canaux de télévision qui sont là. Si on continue, c'est Recoleta, quartier un peu cossu, avec une architecture surprenante parfois. On a l'impression d'être à Paris, parce qu'il y a une architecture haussmannienne partout. Et puis après, plus on descend vers le sud, et plus là, on va avoir des quartiers un peu plus populaires. Villa Lugano, Villa Soldati, Flores. Et puis le quartier de la Boca, que peut-être certains auditeurs connaissent, parce que c'est un peu la carte postale de Buenos Aires, ce quartier très coloré, très touristique, parce qu'il y a... 4-5 rues très touristiques où tout le monde ment, mais autour de ça, il y a un quartier populaire défavorisé où la vie ne ressemble pas à ces cartes postales.
5: Et parfois, dans certains endroits de la ville, des quartiers ultra populaires, voire bidonvilles, tout proches de quartiers très favorisés.
12: Oui, je vous parlais de Recoleta, ce quartier cossu, avec parfois des allures de rues parisiennes. Et il y a juste à côté, il y a une gare ferroviaire, la gare de Retiro. Et de l'autre côté des voies, il y a le plus grand bidonville de la ville. Et donc, ça donne des situations parfois surprenantes, parce que par exemple, il y a un collège public. Qui est sur la zone à la fois du bidonville et du quartier. Donc s'y retrouvent des enfants de familles extrêmement défavorisées et des enfants de très bonnes familles.
5: C'est l'hiver en tout cas en ce moment à Buenos Aires, Théo Conscience. Temps couvert, 14 degrés et vous signez le super programme musical de l'émission dans une ville où la musique évidemment est très présente.
9: On commence alors avec...
12: On commence avec Catriel et Paco Amoroso, qui sont deux artistes qui ont explosé ces deux dernières années. Ils viennent tous les deux de Buenos Aires. Ils ont une chanson qui s'appelle El Día del Amigo, parce qu'en Argentine, il y a un jour de l'amitié, c'est le 20 juillet, et ils ont écrit une chanson là-dessus.
9: Mais on la diffuse aujourd'hui.

0: On se sent presque en vacances quand on écoute cette chanson. On est dans la ville frénétique avec vous, Théo Conscience, Buenos Aires, la capitale de l'Argentine, bien que l'Argentine ne soit pas en vacances en ce moment, puisqu'on est dans l'hémisphère.
1: Ils ont eu des vacances d'hiver au mois de juillet.
0: C'est ça, voilà. Alors évidemment, à Buenos Aires, vous le disiez, dans cette ville frénétique, on court partout. Il y a une préoccupation majeure, c'est l'économie, l'argent, la dollarisation de la société. On est dans la deuxième économie d'Amérique du Sud, après le Brésil. Et qu'est-ce qu'on entend là, dans la rue ?
1: Alors là, ce qu'on entend, ce sont des agents de change qui sont sur la rue Florida. Je sais pas si vous les entendez, ils disent « cambio, cambio, cambio, du change », et essayent d'attirer les touristes ou les gens qui viennent faire du change. Parce que donc, l'Argentine et Buenos Aires est une économie bimonétaire, on utilise les deux, et donc ces agents de change, pour la petite histoire, on les appelle les arbolitos, les petits arbres, parce qu'ils sont plantés toute la journée au même endroit, et ils agitent des petits billets verts qui sont leurs feuilles. Et ils représentent donc cette passion parfois destructrice des Argentins et des porteños, c'est comme ça qu'on appelle les habitants de Buenos Aires, les porteños, pour le dollar dont ils se servent pas tous les jours pour aller faire leurs courses. Pour ça, ils ont des pesos argentins. C'est une monnaie qui se dévalue tout le temps. Donc, quand il s'agit de faire d'autres choses, les choses importantes de la vie, quand on s'achète une maison, une voiture, ben là, on utilise le dollar.
0: Alors justement, celui qui parle le mieux de cette ville dollarisée, eh bien, c'est un agent immobilier que vous avez rencontré lors de vos reportages.
2: On épargne en dollars car à long terme, c'est la monnaie qui préserve le plus la valeur de nos économies. Et aussi pour une question de volume. Il y a moins de billets à entreposer, sachant que nous, les Argentins, on ne fait pas confiance aux banques. Ce sont des billets que l'on peut avoir à disposition, que l'on peut changer à tout moment en pesos pour faire les courses, ou que l'on peut utiliser pour acheter une voiture ou un bien immobilier.
3: Un auto ou quelque chose qui soit cara.
2: À Buenos Aires, les transactions immobilières se font toujours en dollars. Il y a deux raisons à cela. La première est liée à la quantité d'argent qu'il faut pour l'opération. Ce n'est pas la même chose que de le faire avec des dollars qui occupent peu d'espace que de le faire avec des valises de pesos qu'on met une éternité à recompter. Ici, tout se fait en liquide. Il y a beaucoup de méfiance. Quand quelqu'un achète une maison, il choisit le notaire et celui qui vend choisit le lieu de la transaction. Pourquoi ? Car c'est lui qui va repartir avec l'argent en liquide et il va donc vouloir s'organiser pour sécuriser son départ et éviter d'éventuels vols ou embuscades.
0: Ouais, c'est quand même pas simple, hein, la vie au quotidien pour acheter une maison. Théo Conscience, à Buenos Aires.
1: C'est pas simple. Et Mathias Quintana, qu'on entend, qui en plus d'être agent immobilier est un ami, me raconte parfois les coulisses du coup de ses opérations. Et ça ressemble à des films de gangsters. C'est-à-dire, on va acheter une maison et donc on se retrouve à 14h avec une table de 2 mètres sur 1, totalement recouverte de 50 cm de billets. Et on passe l'après-midi à les compter un à un pour voir si elles comptent.
0: Voilà pourquoi il vaut mieux payer en dollars. Où est-ce qu'on en est de l'inflation depuis l'arrivée au pouvoir de Javier Milei en octobre 2023 ?
1: Alors,
0: presque trois ans.
1: Oui, ça fait trois ans. Il y a des progrès spectaculaires qui ont été faits. Javier Milei, quand il arrive au pouvoir, l'inflation à ce moment-là, ce mois-ci, est très très forte. Elle est de 25%. Lui, il prend des mesures qui, au début, vont la faire augmenter. Et depuis, ça s'est calmé. Donc, sur sa première année, on a une inflation qui est de 100%. Ça veut dire que entre le 1er janvier et le 31 décembre de la première année de gouvernement de Javier Milei, les prix ont doublé. Exactement. On allait au supermarché, ce qui coûtait 1 coûtait 2 et voilà. Aujourd'hui, il a réussi à baisser ça. Aujourd'hui, l'inflation c'est de 30% par an. Donc les prix ont augmenté d'un tiers par rapport à ce qu'ils coûtaient il y a un an. C'est très bien, faut reconnaître qu'il a réussi à baisser quelque chose qui était en train de devenir un peu hors de contrôle, mais 30% par an, c'est quand même, enfin, faut s'imaginer que parfois, souvent l'Argentine,
0: dans une ville où les salaires ne suivent pas,
1: exactement, et l'inflation de beaucoup de pays dans le monde qu'ils ont sur un an, l'Argentine l'a sur un mois. Les salaires ne suivent pas, ou alors ils suivent mais avec du retard. Et les salaires ne suivent pas parce que comment est-ce qu'il a fait Javier Milei pour faire baisser l'inflation? Et ben en fait, il a provoqué une crise économique. En tout cas, il a ralenti l'économie. Et entre les mesures, il a dit, à partir de maintenant, les négociations salariales collectives vont être toutes plafonnées. Elles ont lieu 3-4 fois par an, ça dépend des... Elles vont être plafonnées à 1%. Donc, vous pouvez avoir 2% d'inflation par mois, mais votre salaire n'augmente que d'1%. Donc, vous perdez du pouvoir d'achat. Et c'est ce qui permet d'éviter, après, la surenchère des prix et de tout. Mais C'est un coût social.
0: On dit qu'il n'y a plus plus personne aux terrasses, il n'y a plus de restaurants noirs de monde. Finalement, on est passé de l'hyperinflation à une ambiance un peu de récession économique dans la ville. Ça se voit, ça?
1: Ça se voit. Les terrasses, tout ce qui est restauration, commerce, extrêmement difficile. C'est des dizaines de milliers d'entreprises qui ferment. Ouais. C'est des centaines.
0: Et parce qu'en fait, avant, les gens claquaient leur argent d'une certaine manière parce que le lendemain, cet argent ne valait plus rien.
1: Exactement. Comme quand il y a une inflation qui est de 20% par mois, comme c'était le cas quand il arrive, bah vous recevez votre paye et votre paye, elle vaut plus aujourd'hui que ce qu'elle vaudra dans 15 jours. Donc effectivement, vous allez au restaurant, quand vous allez au supermarché pour vous acheter du dentifrice, vous en achetez pas un, mais vous en achetez 5 parce que le 5e, il coûte moins cher aujourd'hui que dans 2 semaines. Donc vous stockez. Quand il y a autant d'inflation aussi, dans les supermarchés, on met les prix dans les supermarchés plutôt dans les restaurants. Il n'y a pas les prix sur les menus parce qu'ils vont pas réimprimer un menu. Voilà. Quand vous allez au supermarché, vous ne savez pas combien valent les choses parce que suivant le supermarché où vous allez et si vous y allez aujourd'hui ou dans 2 semaines, le prix change. Donc en fait, vous y allez,
0: vous êtes face à des
1: fruits et légumes. Ouais. On vous dit c'est 3000 pesos le kilo et vous savez pas si vous êtes en train d'acheter quelque chose très cher ou si au contraire c'est super bon marché. C'est
0: impossible de s'y retrouver. Ouais, plus aucune notion de l'argent. Ça, c'est très difficile pour gérer son budget au quotidien, hein, pour les familles. Théo Conscience, dans cette morosité, hein, en tout cas dans cette complexité de la vie financière à Buenos Aires, il y a une scène musicale jeune, créative, parfois aussi un peu contestataire à Buenos Aires sur des sujets qu'on vient d'évoquer, des sujets du quotidien.
1: Il y a une scène musicale, il y a un rock national qui est historiquement contestataire et très fort. Et il y a une nouvelle génération qui est en train d'émerger aujourd'hui avec des artistes plus jeunes, féminins, qui se politisent et notamment parmi eux, il y en a une qui illustre cette nouvelle génération. Elle est capable de remplir des stades de 80 000 personnes 3 jours de suite. Elle s'appelle Lali Esposito et elle a fait une chanson qui s'appelle Fanatico.

0: Lali Esposito de son vrai nom. Faut vraiment aller voir le clip, hein, parce que c'est une super bimbo argentine, féministe, qui n'a pas sa langue dans sa poche, qui change de tenue dans le clip à peu près toutes les 4 secondes et demie, et qui est évidemment très sensuelle, mais en même temps une femme très forte dans sa manière de s'exprimer. Il faut qu'on parle avec vous dans cette ville frénétique de Buenos Aires, Théo Conscience, que l'on parle de la question du logement. Vous nous le disiez, on ne sait plus très bien combien il faut payer le kilo de tomates au quotidien. La vie est très compliquée, donc pour les mères de famille, pour gérer le quotidien des familles. Javier Milei, en arrivant au pouvoir il y a près de 3 ans, a décrété la fin de l'encadrement des loyers. Quelles conséquences cela a sur les prix des logements, Théo Conscience, à Buenos Aires?
1: Ça a eu plusieurs conséquences, ça dépend à quel moment du film on le regarde. Il a donc effectivement il a mis fin à l'encadrement des loyers. Dans un premier temps, ça a permis que certains propriétaires fassent le choix de remettre leur bien immobilier sur le marché. Donc voilà, si on fait un peu d'économie, si l'offre demande, on s'attend à ce que les prix baissent. Mais en réalité, ce qui s'est passé là, 2 ans après, c'est que avec cette dérégulation totale, maintenant les propriétaires ont libre loisir de choisir la durée du contrat qu'ils veulent, de réviser ce contrat pour changer le prix du loyer quand ils veulent, de mettre les prix qu'ils veulent. Et donc en fait, là, depuis 2 ans, l'inflation générale, donc les prix en Argentine, ont augmenté de 200%, et le prix des loyers a augmenté de 400%. Donc les loyers augmentent 2 fois plus vite que le reste des prix de, donc.
0: Bien
1: le
0: qu'il
1: bilan,
0: y ait plus d'appartements à louer parce qu'avant on avait beaucoup de logements vides parce que les propriétaires avaient renoncé à louer du fait de l'encadrement.
1: Oui, mais il y en a eu un peu plus, mais pas assez pour faire la différence, pas assez pour faire baisser les prix. C'est assez résiduel.
0: Donc ça crée un sentiment d'insécurité permanent, en fait, pour les habitants de Buenos Aires.
1: Ah bah, on parlait de cette ville frénétique, l'augmentation frénétique des loyers. Moi, par exemple, qui n'ai pas le même sentiment d'insécurité que beaucoup de gens, je suis quelqu'un de privilégié, dans mon appartement, mes contrats, c'est 6 mois. Et tous les 6 mois, j'ai mon propriétaire qui vient renégocier le contrat en me disant, bon voilà, ça va être temps.
0: Ah oui.
1: Et il y a ce coup près parce qu'au bout d'un moment, si tu veux pas payer, si vous voulez pas payer ce qu'il dit, il peut aussi vous mettre dehors.
0: Où est-ce que vous habitez?
1: J'habite dans le quartier de Palermo. Je vous en parlais un peu au début. C'est ce quartier un peu cosmopolite au nord, un quartier cosmopolite avec des grands parcs aussi.
0: L'instant, avant la future renégociation du loyer, combien vous payez?
1: J'espère que votre propriétaire ne vous écoute pas. Je suis entré, je payais 600 000 pesos. Maintenant, j'en paye 900 000. Grosso modo, aujourd'hui, ça correspond à presque 1 million. Ça correspond à 500-600 € de loyer que je paye chaque mois.
0: L'électricité, l'eau, l'abonnement Internet, tout est simple ou tout est compliqué?
1: Tout augmente, tout le temps. La même chose, l'histoire que je viens de vous raconter sur mon loyer, j'ai la même chose avec ma facture d'électricité. Là, je suis allé le voir il y a 2 semaines, parce que je me disais, ça fait beaucoup. Il y a 1 an, je payais 20 000 pesos pour tous les services que vous venez de mentionner. Le mois dernier, j'ai payé 220 000. Donc, encore une fois, moi, à la limite, je peux m'en sortir. Mais imaginez quand payer ces services, eh ben, en fait, vous les payez, c'est le 5 du mois, et il vous reste plus pour acheter à manger. Donc, vous vous endettez.
0: Oui. Alors, extrait justement d'un de vos reportages dans un quartier défavorisé, Villa Soldati, avec un prêtre des bidonvilles, Père Pedro Baya Casal, et un habitant aussi, Ezequiel Garreta. On l'écoute.
2: En este barrio,
3: ce quartier a été construit pour reloger des gens qui occupaient un bâtiment dans le centre de la ville. Donc le gouvernement a construit ce quartier pour accueillir 700 familles, environ 2500 personnes. Aujourd'hui, ils sont 15 000 à vivre ici. Les femmes travaillent comme femmes de ménage ou s'occupent de personnes âgées et les hommes travaillent le plus souvent dans la construction ou comme chauffeurs de bus. Il y a beaucoup de travail informel et beaucoup d'hommes et de femmes récupèrent et recyclent les déchets de la ville pour les revendre. Et dans ce quartier de 15 000 à 17 000 personnes, le problème c'est la surpopulation. Il n'y a pas la place ou les infrastructures pour autant de personnes. Mais les gens continuent de venir car c'est un quartier accessible économiquement. Résultat, les égouts débordent, l'asphalte des routes cèdent, le réseau électrique est surchargé, ce qui provoque des coupures de courant, des incendies. C'est la complexité de la pauvreté urbaine, la surpopulation, l'insécurité, les vols.
1: Ces derniers temps, dans le quartier,
4: Comment expliquer? Là, c'est relativement calme. Mais il y a quelques jours, c'était le chaos. Le passage où vit ma famille, c'est un enfer. Il y a beaucoup de tirs d'armes à feu, beaucoup de trafic de drogue. Il faut avoir des yeux derrière la tête. Tu es en train de boire un soda et tu ne sais pas ce qui peut t'arriver. Mais bon, ce qu'il faut faire, c'est ignorer toutes ces choses problématiques qui nous entourent.
0: Voilà, la réalité de la ville frénétique racontée par vous, Théo Conscience. Vous êtes en direct chez 8 milliards de voisins. On est à Buenos Aires, dans tous ces quartiers populaires, en fait, qui étaient historiquement péronistes, hein, c'est-à-dire avec l'État-providence, le droit au travail, etc., et qui sont passés pro-Milei, hein, c'est bien pour ça qu'il a été élu, presque 3 ans après. Où en est la popularité de sa politique ultralibérale dans des quartiers où on l'entend, on galère en permanence, en fait?
1: La popularité du président argentin Javier Milei, elle a beaucoup baissé. Effectivement, il a fait des scores très surprenants lors de son élection dans ses quartiers populaires. Et là, il y a eu des élections législatives de mi-mandat il y a un an. Tout le monde s'attendait à ce que la population, et notamment les classes populaires, sanctionnent la morosité ou le marasme économique qu'il a mis en place. Et de manière assez surprenante, il a réussi à maintenir 40%, il a gagné cette élection législative avec 40% des voix. Donc tout le monde a été un peu surpris par cette capacité qu'il avait à se maintenir. Et en fait, ce qu'on avait peut-être sous-estimé, c'est la colère des gens et le ressentiment qu'ils ont contre ceux qui ont gouverné pendant 16 des 20 dernières années, qui sont donc les péronistes et qui étaient l'héritier de cet État-providence mis en place par le général Perón, la figure tutélaire de l'économie argentine, et sa femme Eva Perón, que peut-être on connaît, qui avait une phrase très argentine qui disait: là où il y a un besoin, naît un droit. Et Milei lui dit non, on peut pas donner des droits à tout le monde, il faut arrêter avec tout ça.
0: Ouais. Alors évidemment, on est sorti de l'hyperinflation, l'inflation ralentit, si on peut dire. Hein, c'est vrai, mais elle reste extrêmement importante. Vous le disiez, vous nous le racontiez. La réalité de si ce n'est là, on a vu le cas de la pauvreté, mais en tout cas la majorité des habitants sont dans une forme de précarité face à cette inflation, face à cette insécurité par rapport au prix des logements, etc. Il y a un son qu'on entend souvent d'ailleurs, qui définit bien cette idée de l'informel, des petits métiers au jour le jour, au quotidien, dans la ville frénétique.
1: Ça, c'est le son que j'entends tous les dimanches matins. Pour moi, vraiment, ça représente cette ville, carrément. Le dimanche matin, vous êtes là. J'aime bien aller chercher mon journal le matin, boire un café. Et je sais que je vais entendre cette personne qui passe dans sa camionnette avec un mégaphone en criant: j'achète votre canapé, j'achète votre frigidaire. Et qui passe comme ça dans tous les quartiers de la ville, notamment les quartiers aisés, parce que c'est là qu'ils vont récupérer des choses avec le plus de valeur. Donc, à la fois pour vous débarrasser, vous pouvez faire quelques pesos en échange, mais voilà. Et ça illustre cette ville système D, cette ville de la récup, cette ville où on répare les choses, et une fois qu'elle est réparée, on la re-répare et on la re-répare. Il y a une expression argentine qui se dit, c'est atado con alambre, c'est rafistolé avec un fil de fer. On a fait tenir ça avec un fil de fer. Et l'Argentine, c'est aussi ça. C'est la résilience et la capacité à trouver des solutions avec ce qu'on a sous la main.
0: Mais ces statuts de petits métiers, de l'informel, c'est pas seulement dans les classes populaires, si je comprends bien.
1: Non.
0: Aussi dans des milieux de diplômés.
1: Absolument. Déjà parce que à Buenos Aires et en Argentine, le travail informel, c'est 45% de la population. C'est-à-dire une personne sur deux n'est pas déclarée travailleur noir. Et comme vous dites,
0: donc ne cotise pas à sa retraite, etc.
1: N'a pas de vacances et n'a pas tout cet état social dont on parlait avant. Pour ça aussi cette colère. Et comme vous disiez, c'est pas du tout. Enfin, ce ne sont pas que les classes populaires. En début d'émission, on a écouté mon ami Mathias Quintana, qui est agent immobilier. Mais en fait, Mathias Quintana, il n'est pas seulement agent immobilier. En ce moment, il répare des chaudières. Il a un petit business gastronomique où il essaye de vendre des panis. Je sais pas si vous connaissez ces petites galettes qui sont très en vogue à Marseille. Il essaye de vendre ça là-bas. Mais lui, il a aussi des pilotes, des diplômes pour être pilote d'avion. Et puis, à un moment, il était forgeron. Et puis, il loue aussi des bungalows sur la côte. C'est pour vous dire, c'est une personne, 8 métiers.
0: Ce multi-emploi, tous ces métiers, c'est une forme de matelas de sécurité. C'est une forme de survie, mais c'est pas seulement pour boucler les fins de mois. C'est aussi, si jamais il y a un des métiers qui tombe en rade,
1: C'est un peu les deux, parce que j'en fais un qui tombe en rade, donc il faut que je trouve autre chose.
0: Ouais.
1: Et je fais l'autre. Et puis, il retombe à Rhodes aussi. J'essaie de réactiver le premier, mais ça marche pas. Et au bout de, Mathias, il a 45 ans. Il fêtait son anniversaire hier. Bah, au bout de 45 ans, on sait faire 8 métiers différents.
0: Et il y a eu pendant longtemps une forme de clientélisme politique dans les quartiers populaires, dans les bidonvilles, où le péronisme, en fait, créait des liens, qui donnaient accès à des aides sociales ou pas. Où est-ce qu'on en est aujourd'hui de ce type de clientélisme pour les aides sociales? Est-ce qu'elles ont toutes disparu, ces aides sociales?
1: Alors effectivement, il y avait énormément d'aides sociales sous le péronisme qui fonctionnaient à travers d'intermédiaires au sein des quartiers qui, dans l'immense majorité des cas, étaient des gens qui étaient au service de leur communauté, mais qui dans certains cas étaient des gens qui en profitaient pour s'en mettre plein les fous. Ça a été l'excuse qu'a utilisé Javier Milei pour dire « il faut couper totalement ». Ces aides sociales parce que ça n'arrive pas dans les bonnes mains. Donc lui, il a dit je veux supprimer les intermédiaires. Il a arrêté d'envoyer des ressources et des biens alimentaires à 45 000 soupes populaires. Donc oui, il a mis fin à cette corruption et à ce clientélisme. Mais il y a aussi 45 000 soupes populaires qui reçoivent plus d'aliments à distribuer aux gens des quartiers populaires.
0: 30% des habitants vivent sous le seuil de pauvreté dans les grandes villes d'Argentine. À Buenos Aires, c'est un chiffre qui est à peu près stable. Vous nous le disiez, bon, on a plus de 45% de la population qui est travailleur informel. Ça ne veut pas dire qu'elle vit sous le seuil de pauvreté. Mais cette pauvreté, elle continue d'augmenter ou pas?
1: Alors, elle ne continue pas d'augmenter. Quand Javier Milei est arrivé au pouvoir fin 2023, elle a commencé par monter en flèche et puis par descendre en flèche. Aujourd'hui, elle est aux alentours de 30%, elle était aux alentours de 40% selon les chiffres officiels au moment où il était arrivé. Donc, tout le monde s'accorde pour dire que elle a tendanciellement baissé, mais il y a un débat derrière sur comment est-ce qu'est calculée cette pauvreté. Parce que en Argentine, le calcul de la pauvreté, on prend un panier de biens essentiels, on calcule combien il coûte. Je crois qu'en ce moment, c'est un peu plus d'un million de pesos, d'un million et demi. Et on voit si les gens gagnent assez d'argent pour avoir accès à ces biens. Mais le problème, c'est que ce panier de biens qui est utilisé aujourd'hui, ce panier de biens témoins qui est utilisé, il est totalement désactualisé. Il a été fait en 2004. Et en 2004, les services n'avaient pas la même valeur, la téléphonie mobile n'avait pas le même poids relatif dans le panier. Et Javier Milei refuse d'actualiser ce panier parce que il sait que ça viendrait un peu contredire le récit qu'il fait de lui sortant les gens de la pauvreté.
0: Donc on navigue à vue sur les prix et sur l'état réel de la pauvreté. Il faut quand même qu'on parle de cette ville parce qu'il y a aussi dans cette ville frénétique des passions positives, quoique c'est évidemment la passion du foot. Buenos Aires digère sa défaite en Coupe du Monde. Quelle est la place du foot dans la capitale d'un pays qui a remporté 3 Coupes du Monde, 78, 86, 2022, qui s'est fait battre en finale par l'Espagne cette année, mais est-ce que le foot est vraiment partout?
1: Le foot est partout, il est omniprésent. Buenos Aires, intramuros, c'est 18 stades professionnels. C'est des stades professionnels, c'est plusieurs dizaines de milliers de personnes qui viennent toutes les semaines remplir le stade. 18, enfin c'est la ville avec
0: pour l'intramuros qui ne fait que 3 millions d'habitants.
1: Exactement.
0: C'est énorme.
1: Si vous prenez l'aire métropolitaine de Buenos Aires, là on est ça dépend, mais entre 36 et 40, ça dépend où on s'arrête. On peut toujours rajouter un stade de plus. Donc le foot il est partout parce que on le voit dans les stades dans la ville et parce que tous les week-ends tous ces stades accueillent des dizaines de milliers de supporters. Il est partout parce que il est sur les fresques, sur les murs. Moi, juste à côté de chez moi, je dois prendre toujours une petite voie cyclable pour partir de chez moi. Et juste après la Coupe du Monde en 2022, je sais pas si les auditeurs se souviennent, mais au dernier moment, il y a un joueur français, Randall Kolo Muani, qui a le ballon pour gagner la Coupe du Monde, mais il le rate parce qu'il y a un arrêt du gardien. Et bah, 2 semaines après, ils ont fait une fresque de ça qui, à chaque fois que je sors de chez moi, me rappelle que la France a perdu la Coupe du Monde en 2022 contre l'Argentine.
0: C'est cruel pour vous, t'es aux consciences. Mais il y a aussi, bien sûr, les grands héros classiques du foot argentin.
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0: 8 milliards de voisins.
6: Le pegó, gol de Boca, Diego Armando Maradona.
0: Bon, Maradona et Lionel Messi. Mais comment, vous nous le disiez, ça fait partie de l'identité des Argentins, le foot.
1: Le foot, le club de quartier.
0: Alors c'est ça, il y a plusieurs identités. Donc pour un seul Argentin.
1: Pour un seul Argentin peut avoir plusieurs identités qui cohabitent. Il va être la première couche, ça va être le club de son quartier, auquel il va jouer souvent quand il est petit, qu'il va aller voir aussi le week-end. Et puis il va y avoir une couche un peu plus haute, souvent qui va être un des grands clubs. On dit que généralement il y a 5-6 grands clubs, surtout il y en a deux, c'est Boca et River. Et donc souvent voilà, la personne qui vit en grande banlieue de Buenos Aires va avoir son identité liée à son club de quartier, mais il va aussi s'identifier un peu plus à Boca ou à River. Et donc quand arrive le Super Classico, qui est le match de l'année entre ces deux clubs, il va prendre parti pour... Et puis la troisième couche, bien sûr, c'est la sélection. Et voilà, on parlait au début de cette manière de vivre les choses avec passion. L'équipe nationale, c'est la déchaîne et déchaîne toutes les passions. Et juste avant, là, pendant la Coupe du Monde, je suis allé interviewer quelqu'un qui avait s'était endetté jusqu'au cou pour aller vivre la Coupe du Monde aux États-Unis. Sa femme, qui était enseignante, avait quitté, démissionné de son boulot pour y aller dans le contexte économique dont on parlait. Mais ils s'en foutent. Ils partent un mois et demi pour pouvoir suivre la dernière Coupe du Monde avec femme et enfant pour aller voir Lionel Messi.
0: On vit au jour le jour et malgré la crise, les habitants ont gardé une culture aussi de la viande, la fameuse viande rouge argentine avec des moments de convivialité qui vont avec. On va écouter un extrait de vos reportages dans une parrilla, c'est ça, restaurant de grillade typique de Buenos Aires.
7: Dans chaque maison où l'on est, il y a des grillades. On est biberonné à la viande depuis notre enfance, chez les plus riches comme chez les plus pauvres. C'est quelque chose que l'on a avec nous depuis la naissance. À l'époque, c'était parce que les grillades étaient bon marché. Nos parents à la campagne avaient déjà du bois. Ils n'avaient rien besoin d'acheter de plus. Les grillades sont caractéristiques des Argentins. Emmener un Argentin dans n'importe quel pays du monde, il doit faire des grillades et les surveiller pendant des heures. C'est quelque chose de fou.
8: Nous avons beaucoup de traditions familiales au-delà de l'aspect historique qui sont liées au fait de vivre autour d'un barbecue et nous retrouver autour de la nourriture.
9: On se retrouve un bon moment avant que la viande soit prête et on reste toujours après pour discuter, se raconter des histoires, jouer de la guitare, plein de choses qui font qu'on se rapproche beaucoup de sa famille ou de ses amis.
10: C'est véridique, nous sommes nés en mangeant de la viande et nous mourrons en mangeant de la viande.
0: Alors, malgré l'inflation, est-ce qu'on continue de manger de la viande à Buenos Aires ?
1: On continue de manger de la viande. Les Argentins sont ceux qui mangent le plus de viande rouge au monde, 47 kilos par an et par personne. Mais on n'en a jamais aussi peu mangé. Donc, malgré l'inflation, malgré les prix, la viande, de la même manière que je vous disais que les loyers augmentaient plus vite que l'inflation, la viande, c'est la même chose.
0: Ça veut dire que concrètement, quand on se retrouve le week-end pour un énorme asado, c'est-à-dire vraiment une espèce de ce barbecue géant,
1: Un barbecue qui dure des heures.
0: Qui dure des heures.
1: Le moment social argentin et portaigne par excellence, c'est de se retrouver entre amis ou en famille le dimanche ou un soir pour partager un morceau de viande. Ou alors il y a aussi les asados de obra, les barbecues de obra. Ça c'est dans la construction. On travaille toute la semaine et le vendredi midi, on arrête de bosser. On met une grille généralement sur des cailloux et on fait cuire de la viande.
0: Et là, on peut quand même en manger pas mal.
1: Et on en mange pas mal. Moi, quand je vais faire les courses pour mes asados entre amis, j'en parle avec le boucher, je lui demande « Est-ce que tu penses que c'est assez ?» Il me dit de compter un demi-kilo de viande par personne.
0: Ah oui. L'administration Milei a pris des mesures sur les denrées alimentaires. Ça concerne la viande aussi ?
1: Sur la viande, l'administration du président Milei a levé les restrictions aux exportations. Parce que donc c'était un président ultra-libéral et donc lui il pense que il faut déréguler tout et laisser que le marché arrange les choses. Ce qui a eu comme effet en Argentine, parce que la viande argentine est un produit très demandé à l'international, qui a donc un certain prix. Donc en fait, le fait de lever ces restrictions, ça fait que le prix de la viande a augmenté pour les Argentins, puisque en fait un producteur de viande, il a le choix entre vendre exporter vers la France à un prix élevé ou alors vendre à la boucherie du quartier qui veut lui en donner moins. Et bien sûr, il va aller exporter vers la France et ça va finir par faire augmenter les prix pour le marché domestique.
0: Ouais, donc presque plus que l'inflation moyenne en fait. La viande est touchée du fait qu'on ait libéralisé l'exportation.
1: Exactement, les prix de la viande augmentent plus vite que le reste des prix de l'économie.
0: Ouais, il y a des restrictions aussi qui ont été levées sur le gaz de cuisson, sur d'autres types de denrées alimentaires.
1: Sur le gaz qui a été fait, c'est que le gaz était énormément subventionné par l'État. Et de manière totalement anarchique,
0: c'était pas pour les classes populaires. Le sucre, tout ça.
1: Ouais. C'était pas pour les classes populaires, c'était pour tout le monde. Donc même des gens qui avaient d'énormes revenus ne payaient rien sur leur facture de gaz. Mais après là, l'Argentine est en train de, enfin, en train d'exploiter des gisements pétroliers et gaziers dans le sud du pays, qui fait que là, pour le coup, c'est un peu différent et les prix s'envolent d'une manière différente, en tout cas. C'est
0: vous remarquerez, Théo Conscience, que depuis qu'on parle de cette ville frénétique, Buenos Aires, on n'a pas encore parlé du tango, et c'est volontaire. C'est un cliché, mais c'est quand même une réalité. On continue de danser le tango à Buenos Aires.
1: C'est un cliché
0: pas
1: authentique.
0: Pas que dans les maisons de retraite.
1: C'est un cliché authentique. Il y a des gens qui dansent le tango sur les places. Il y a ce qu'on appelle les milongas. C'est à la fois le lieu où on se retrouve et c'est le fait de danser ensemble. Moi, j'adore aller au Boliche de Roberto. C'est comme ça, un petit bar, mais minuscule, avec des gens qui chantent sans micro, parce que de toute façon on vous entend et les gens crient chute pour qu'on puisse écouter le chanteur de tango chanter.
0: Et en même temps, vous avez choisi comme dernière sélection musicale une chanson de rock de cette nouvelle scène underground qui est en train d'émerger dans la capitale.
1: Une chanson de Fito Páez qui est une figure tutélaire du rock argentin et qui a écrit un hymne à cette ville envoûtante, parfois un peu aliénante, mais qu'on ne peut pas s'empêcher d'aimer.
0: La ville frénétique, mais sauf que lui, il dit le titre...
1: Buenos Aires.
0: Oui, c'est ça.

0: Pas de doute, nous sommes bien dans la ville frénétique Buenos Aires avec Théo Conscience. On écoute aussi à Buenos Aires du reggaeton colombien, bien sûr. Mais ma dernière question, Théo Conscience, quand vous êtes loin de cette ville frénétique, dans une ville peut-être trop calme au mois d'août à Paris, je ne sais pas, mais qu'est-ce qui vous manque? Est-ce qu'il y a une image, un son, une odeur qui vous manque de Buenos Aires?
1: Oui, il y a une image que j'aime beaucoup et que je garderai, je pense, toujours avec moi. C'est à Buenos Aires, il y a beaucoup de jacaranda qui sont ces arbres aux fleurs violettes. Et donc, à partir du mois d'octobre, novembre, ils commencent à fleurir. Vous voyez comme ça les perspectives des grandes avenues avec du violet partout.
0: Une exubérance incroyable. Merci beaucoup, Théo Conscience, d'avoir partagé ces moments de vie quotidienne à Buenos Aires avec nous. À suivre maintenant chez 8 milliards de voisins, la chronique de Juliette Brault, ville contre ville, et aujourd'hui c'est le match polonais, Varsovie, la capitale, contre Cracovie.
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0: Fight! Ville contre ville, toute cette semaine, nous explorons, vous le savez, les rivalités urbaines avec vous, Juliette Brault. Bonjour Juliette.
4: Bonjour Emmanuel.
0: Aujourd'hui, direction l'Europe de l'Est, en Pologne, pour un duel entre ces deux villes principales, c'est-à-dire Varsovie et Cracovie. Surtout, ne pas confondre les deux villes.
4: Oui, avec d'un côté la capitale Varsovie et ses 1 800 000 habitants, c'est le centre névralgique de la Pologne. De l'autre, Cracovie compte 1 million de personnes en moins, mais elle, c'est le joyau médiéval du pays. Attention, pas de mesquinerie à coups de vidéo TikTok entre ces deux grandeurs, mais ne soyez pas déçus parce que le match entre Varsovie et Cracovie nous offre bien plus, une plongée dans l'histoire du continent européen.
0: À quoi pensez-vous ?
4: Je pense à la Seconde Guerre mondiale qui va changer radicalement la dualité. Les deux villes sont sous occupation allemande pendant la guerre, mais c'est Varsovie qui va payer le plus lourd tribut. C'est à Varsovie que les nazis vont établir le plus grand ghetto juif d'Europe. Le soulèvement du ghetto en 1943 et l'insurrection des habitants de la ville l'année suivante vont devenir les symboles de la résistance polonaise face à l'occupant. Pour les nazis, ça se traduira par une destruction systématique de la capitale. À la fin de la guerre, il ne reste que des ruines. La rive gauche de Varsovie, où se trouve le centre historique, est détruite à 85%.
0: Varsovie a perdu son patrimoine d'origine, donc, par sa révolte. Et pour Cracovie, la ville est épargnée.
4: En effet, Cracovie ne subit pas le même sort. Elle a conservé son Staré Miasto, son centre historique hérité du XIIIe siècle, classé au patrimoine mondial de l'UNESCO. Encore aujourd'hui, vous pouvez admirer chez elle la plus grande place médiévale de toute l'Europe. Avec ses façades style Renaissance qui l'entourent, rien n'a bougé ou presque. Un peu plus loin, depuis le château du Wawel, vous dominez la Vistule, le fleuve qui traverse la ville, comme si vous vous glissiez dans les pas des anciens rois de Pologne.
0: Donc, Cracovie a gardé sa beauté, Varsovie, il faut tout reconstruire, alors qu'après la guerre, la Pologne tombe dans le giron soviétique. Ça va avoir un impact sur la vision de la ville à Varsovie.
4: Alors, lorsque les Russes entrent dans Varsovie en janvier 1945, il ne reste donc plus grand-chose de la ville. Très vite, le nouveau régime communiste en place décide de reconstruire à l'identique le centre historique. C'est le début d'une restauration méticuleuse. Les palais, les églises, la place du marché, les rues de la vieille ville sont reconstituées brique par les habitants eux-mêmes. Un effort qui va être récompensé puisque, comme Cracovie, le centre historique de Varsovie sera classé au patrimoine mondial de l'UNESCO en 1980. Les Cracoviens, eux, pourront toujours rétorquer que leur ville est d'origine. Pour le reste, les communistes ne vont pas manquer d'imposer le style architectural soviétique, avec plusieurs symboles, comme le palais de la culture et de la science, un cadeau de Joseph Staline de 42 étages et 237 mètres de haut. Rien de très discret, donc.
0: Cracovie, Varsovie n'ont donc plus grand-chose en commun sur le plan de l'urbanisme. Comment ça va se traduire dans l'état d'esprit ?
4: À Cracovie, le temps semble s'être arrêté. Ce qu'on vient chercher ici, c'est son atmosphère médiévale, mélancolique, et la ville s'est jouée de ses traditions. Elle résonne chaque heure du jour et de la nuit depuis la basilique Sainte-Marie. C'est un hommage à un trompettiste tué d'une flèche par l'envahisseur tartare au XIIIe siècle. On n'oublie rien à Cracovie. Avec ses légendes, ses cafés littéraires, ses bâtiments historiques, son université, l'une des plus vieilles d'Europe centrale, Cracovie est le paradis des flâneurs, des rêveurs et des artistes.
0: Varsovie, vous le disiez Juliette, c'est le centre névralgique de la Pologne. Donc c'est une ville plus dynamique que Cracovie ?
4: Oui, Varsovie n'est pas là pour plaire. Elle garde les stigmates de l'histoire, mais c'est comme si la ville n'avait pas le temps de s'arrêter sur son passé. Après la chute du communisme et l'ouverture à l'économie de marché dans les années 1990, Varsovie se transforme à vitesse grand V, à l'image du quartier de Wola où les gratte-ciels continuent de sortir de terre.
5: C'est un peu comme Manhattan ici, ou le quartier de la Défense. Varsovie arrive désormais après Paris et Londres. Les investisseurs apprécient de placer leur argent ici. Il y a encore 15 ans en arrière, le paysage était complètement différent. C'était une zone industrielle et aujourd'hui, il y a tous ces beaux immeubles résidentiels et ces gratte-ciels.
4: Le directeur du site de la Skyliner 2, nouvelle tour en construction à Varsovie, apprécie visiblement ces changements. Mais Varsovie n'est pas tournée que vers l'économie. Praga, l'ancien quartier ouvrier, l'un des rares endroits à avoir échappé au bombardement pendant la guerre, est aujourd'hui branché grâce à ses bars underground et ses agences de design. Varsovie palpite, fonce et s'appelait, notamment au magazine Forbes, qui l'a élu ville européenne la plus inspirante à suivre en 2026. Finalement, Cracovie et Varsovie sont complémentaires. À Cracovie, la Pologne se connecte à son âme. À Varsovie, elle se tourne vers son futur.
0: Voilà, une nouvelle chronique ville contre ville de Juliette Brault demain avec le match colombien Bogota contre Medellin. À la réalisation, Guillaume Buffet. Vous nous retrouvez sur nos réseaux sociaux, sur Instagram, sur WhatsApp Channel. Et évidemment, sur la chaîne WhatsApp, nous annonçons tous les jours le sujet de nos émissions. Et demain, suite de notre série Vivre en ville, après Buenos Aires, la ville frénétique. Alors là, ça sera vraiment un changement de décor. Vivre dans une ville confidentielle.
6: 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Nani ?
0: Vivre dans une ville confidentielle, Kobe, au Japon, avec, je peux vous dire, un super programme musical en prime. Vous écouterez de la Japan Pop, qui n'a rien à voir avec la K-pop, la Korean Pop. Et dans quelques instants, sur RFI, ce sera bien sûr le journal. À demain, les voisins et les voisines, merci de votre fidélité. N'hésitez pas à commenter aussi nos émissions sur nos réseaux sociaux. On est ravis de vous lire et de partager nos passions pour les villes du monde dans cette série d'été Vivre en ville. À demain.

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4: 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Bonjour Karine.
5: Bonjour Emmanuel, bonjour à tous.
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0: La Russie, il y a 2 ans, un colis du transporteur DHL avait pris feu peu avant un décollage à Leipzig. Et l'an dernier, une Chinoise a été condamnée dans la région pour espionnage, pour avoir communiqué des informations sur des vols au départ de l'aéroport de Leipzig, notamment en lien avec le soutien militaire à l'Ukraine.
1: Pascal Thibault, en direct de Berlin.
2: On évoquait la guerre en Ukraine. Les missiles russes continuent de tuer et les Ukrainiens manquent de munitions pour les intercepter.
1: La nuit dernière, aucun engin balistique de Moscou n'a pu être détruit avant de toucher le sol. Bilan, 17 personnes ont été tuées à Kiev et dans sa région. Les autorités ukrainiennes demandent une nouvelle fois d'obtenir des missiles intercepteurs, surtout des patriotes américains, pour renforcer encore la coopération militaire entre Kiev et ses partenaires.
2: Kiev qui n'hésite pas d'un autre côté à envoyer des pompiers sur le front des incendies.
1: Manière pour l'Ukraine de remercier Paris de se tenir à ses côtés face à la Russie. 70 pompiers ukrainiens prêtent ainsi main forte à leurs confrères français dans le sud-ouest du pays, notamment aux alentours de la commune du Porge, la plus touchée par l'incendie qui a ravagé plus de 400 km² de forêt. Pierre-Olivier les a accompagnés dans leur mission, loin de la guerre.
3: Dernier briefing pour ces pompiers ukrainiens avant de se répartir dans les bois encore fumants.
4: La plupart d'entre nous, on vient de l'ouest de l'Ukraine, de Lviv, Ivano, Frankivsk.
3: Les 9 camions rutilants des pompiers ukrainiens se mettent en route. Arrivés sur leurs parcelles respectives, commence alors un travail de fourmis armées de pulvérisateurs à eau. L'officier Thomas Mimiag.
5: Les points chauds sont maintenant enterrés sous quelques dizaines de centimètres. Donc en fait, il faut une action manuelle pour bouger la terre, bouger le sable et remettre en surface ce qui brûle pour pouvoir l'éteindre.
3: Pompiers français et ukrainiens ne se mélangent pas sur le terrain. Barrière de la langue oblige. D'ailleurs, la lieutenant-colonel ne parle qu'ukrainien.
6: Pour nous, c'est important d'être à vos côtés parce que lorsque nous avons eu besoin d'aide, la France nous a tendu la main. Chaque jour, nous subissons des bombardements, des frappes. Nos pompiers travaillent dans des conditions très difficiles. C'est donc cette expérience que nous mettons en œuvre ici.
3: Une aide précieuse, Martial Zaninetti, le maire du Porge, commune la plus touchée par l'incendie.
7: C'est magnifique et cette solidarité qui dépasse nos frontières et ce peuple qui subit une guerre viennent nous aider. Ils sont arrivés avec leurs camions. On est dans un autre espace, on est dans un autre monde.
3: Ces 70 pompiers ukrainiens devraient encore rester au moins une semaine en Gironde avant de rentrer dans leur pays. Pierre-Olivier Leporge, RFI.
1: Les habitants de la région d'Athènes respirent un peu mieux aussi. La situation sur le front des incendies s'est nettement améliorée en Grèce, même si les pompiers restent mobilisés pour éviter de nouveaux départs de feu dans une zone où des centaines de kilomètres de pinèdes et de terres agricoles ont déjà été ravagées par les flammes.
2: Plus de 800 000 personnes déplacées au Liban par le conflit entre Israël et le Hezbollah. 800 000 personnes qui sont désormais rentrées chez elles.
1: C'est un bilan chiffré fourni par l'ONU, même si la situation est loin d'être stabilisée dans la région. L'armée israélienne a de nouveau émis cet après-midi un ordre d'évacuation d'un village dans le sud du Liban, peut-être avant de nouvelles frappes. Malgré de nouvelles discussions entre le Liban et Israël à Rome, débutées hier, elles ont repris aujourd'hui pour poursuivre la mise en œuvre de l'accord cadre signé fin juin, Nicolas Falaise.
8: L'accord cadre prévoit le déploiement de l'armée libanaise dans des zones pilotes devant être évacuées par l'armée israélienne sous réserve du désarmement du Hezbollah. Depuis sa signature fin juin, les militaires israéliens se sont effectivement retirés d'un village du sud Liban où l'armée libanaise a pu prendre position et où une partie des habitants ont pu revenir, mais dans un décor de ruines, un paysage de destruction que l'on observe dans les dizaines de localités de la région ciblées par l'armée israélienne. Après ce premier test très limité sur le terrain, quelle prochaine étape? C'est l'un des enjeux des discussions de cette semaine à Rome. Alors qu'Israël continue de mener frappes aériennes et dynamitage en territoire libanais et que le Hezbollah a de nouveau rejeté le principe des pourparlers entre les deux pays, assurant qu'ils n'apporteront que honte et humiliation au Liban. Le premier ministre libanais Nawaf Salam, lui, espère des retraits israéliens successifs du territoire libanais jusqu'à un retrait total.
2: Donald Trump l'assure, un accord avec l'Iran sur le détroit d'Hormuz est imminent.
1: Promettant dans le cas contraire, comme à son habitude, de frapper très durement le pays, une trêve de 60 jours serait en discussion entre Téhéran et le sultanat d'Oman.
2: Le président américain toujours empêtré dans les conflits au Proche-Orient et qui continue par ailleurs.

0: de s'enrichir personnellement.
1: Le locataire de la Maison Blanche va désormais vendre à certains investisseurs un accès prioritaire à ses messages sur son réseau privé True Social. Un nouveau service par abonnement facturé de 60 à 100 000 dollars par mois. L'opposition l'accuse de corruption, Myriam Berber.
2: Ce service lancé par la société Trump Media va offrir un accès en temps réel aux publications de Truth Social et donc à celles du président. L'idée est de donner des informations nettement plus rapidement que par une notification push classique. Rappelons-le, Donald Trump est le principal actionnaire de ce réseau privé créé en 2021. Il l'utilise comme un canal de communication officiel pour annoncer des décisions diplomatiques ou économiques importantes. Pour l'opposition, c'est un abus de pouvoir, voire de la corruption. L'impact pourrait être considérable sur les marchés boursiers. L'an dernier, Wall Street a bondi après un message publié par Donald Trump peu avant sa décision de suspendre pour 90 jours les droits de douane. Message dans lequel le président indiquait aux investisseurs que c'était le bon moment pour acheter. Dans ce contexte, plusieurs sénateurs démocrates réclament une enquête de la SEC, l'autorité de régulation des marchés boursiers. Ils ont déposé un projet de loi pour assurer à tous les Américains un accès équitable aux annonces du gouvernement.
1: Et c'est avec Myriam Berber que l'on referme ce journal, Paul.
0: Merci beaucoup, Karine Belicha.
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0: L'atmosphère se dégrade entre le Brésil et les États-Unis avec ce dernier exemple en date. Washington qui a révoqué hier le visa de l'ambassadrice brésilienne aux États-Unis. Bonjour Justine Fontaine.
4: Bonjour Paul, bonjour à tous.
0: C'est une escalade assez inédite entre les deux pays depuis le retour de Donald Trump à la Maison Blanche. Et tout ça à seulement deux mois de la présidentielle au Brésil.
4: Oui, alors on le précise, l'ambassadrice n'est pas expulsée du pays malgré la révocation de son visa. Mais l'administration Trump assure avoir pris cette décision parce que le Brésil tarde trop à donner son agrément au nouvel ambassadeur des États-Unis à Brasilia. Et en réalité, depuis quelques mois, Washington irrite de plus en plus les autorités brésiliennes avec de nouveaux droits de douane contre une série de produits brésiliens depuis mi-juillet ou encore un soutien très clair au candidat à la présidentielle Flavio Bolsonaro, fils de l'ancien président d'extrême droite Jair Bolsonaro et qui affrontera le président sortant de gauche Lula en octobre.
0: Pourtant, il y avait plutôt une bonne entente entre Lula et le président Donald Trump depuis son retour à la Maison Blanche malgré leurs divergences politiques.
4: Oui, alors bien sûr, le Brésil n'avait pas échappé à la politique de droits de douane à tout va au début du mandat de Donald Trump, mais ensuite les deux dirigeants avaient semblé s'accommoder l'un de l'autre. C'est ce que rappelle Thomas Zickman de Barros, docteur associé au CVPOF à Sciences Po Paris.
5: Curieusement, l'année dernière, quand Lula va à l'Assemblée Générale des Nations Unies, il finit par se trouver un peu par hasard avec Donald Trump. Et en fait, il y a quelque chose qui se passe entre ces deux hommes-là. Trump, pendant son discours, fait l'éloge de Lula, dit qu'en fait, c'est quelqu'un avec une vivacité, c'est très intéressant. Après, Lula va à Washington et tout se passe plutôt bien entre ces deux figures.
4: Sauf qu'il y a quelques mois, donc, à l'approche des élections, la diplomatie états-unienne a changé d'attitude vis-à-vis du Brésil.
0: Lula a été investi officiellement dimanche par son parti pour tenter de décrocher un quatrième mandat en octobre, donc, et son gouvernement accuse clairement les États-Unis d'ingérence électorale.
4: Il y a quelques jours, voilà ce que le dirigeant de gauche disait pendant un événement public.
6: Cette semaine, nous avons refusé d'émettre des visas pour deux jeunes qui ont été envoyés au Brésil pour s'immiscer dans les élections brésiliennes.
4: Alors ces deux jeunes dont il parle, c'était en fait des fonctionnaires du département d'État américain que les autorités brésiliennes accusent d'avoir voulu participer à une campagne de désinformation pour mettre en doute le système de vote électronique au Brésil.
0: Et alors est-ce qu'on peut vraiment parler d'ingérence à ce stade, Justine ?
4: En tout cas, l'administration Trump et en particulier son chef de la diplomatie, Marco Rubio, veulent voir basculer le Brésil à l'extrême droite. C'est l'un des rares pays d'Amérique du Sud, encore à gauche. Et c'est ce que souligne donc Anaïs Fléchet. Elle est professeure d'histoire à Sciences Po Strasbourg et spécialiste du Brésil.
7: Il y a eu un changement dans son regard, dans son attitude vis-à-vis du Brésil, qui est lié aussi au basculement des forces politiques dans le reste de la région latino-américaine. Au fond, l'administration de Trump et Marco Rubio en particulier a été très encouragée dans une ligne dure par le fait que l'extrême droite est arrivée au pouvoir dans toute une série de pays dans lesquels les États-Unis sont intervenus pour soutenir des candidats d'extrême droite. Et donc, il y a un basculement, si vous voulez, au niveau régional, qui isole le Brésil et qui rend l'action de Marco Rubio plus directe, plus offensive des États-Unis au Brésil dernièrement.
4: Avec le soutien d'alliés sur le continent, par exemple le président argentin Javier Milei, allié donc de Donald Trump, est venu en personne au Brésil soutenir Flavio Bolsonaro et traiter Lula de voleur fin juillet en public. Hier, Brasilia a demandé le départ de l'ambassadeur argentin.
0: Et quelles conséquences la position de l'Argentine et des États-Unis peut avoir dans la campagne?
4: Alors c'est peut-être une arme à double tranchant, car Lula est en train de faire de la défense de la souveraineté nationale un argument de campagne, selon l'historienne qu'on vient d'entendre, pour tenter donc de retourner en sa faveur ce soutien des États-Unis et de l'extrême droite du continent à Flavio Bolsonaro.
0: Merci beaucoup pour ces explications, Justine Fontaine. On va continuer de parler des États-Unis. On va aller en Pennsylvanie, où une organisation financée par l'État donc de Pennsylvanie, organisation à but non lucratif, facilite les rendez-vous entre les détenus en prison et leurs proches. Sauf que depuis la pandémie de Covid-19, le système carcéral américain s'est transformé et, faute de financement suffisant, Prison Society pourrait mettre fin à son activité l'année prochaine. C'est un reportage en Pennsylvanie de François-Damien Borgerie.
8: À l'entrée du bus, Kirsten Cornell pointe la liste des passagers. Ils sont une trentaine à attendre pour monter à bord. Essentiellement des femmes, des sacs de provisions à bout de bras, encore ensommeillées, quelques-unes avec de jeunes enfants. Il est 3h45 du matin et toutes vont rendre visite à un conjoint ou à un fils détenu à la prison de Somerset ou de Laurel Islands, à 4 heures de route de là. Parmi elles, Jackie, elle n'a pas vu son fils depuis son incarcération.
9: La dernière fois que je l'ai vu, c'était sans doute en juillet de l'année dernière. Il est à Laurel Highlands depuis un an et il va devoir y rester 3 ou 4 ans. Je ne conduis pas, je n'ai jamais passé mon permis. J'ai trop peur de prendre le volant. Et je n'ai pas vraiment de proches qui seraient prêts à faire tout ce chemin, ou alors ils sont trop occupés, ou bien ils ne conduisent pas non plus.
8: Même chose pour Michel, dont le fils s'apprête à fêter son anniversaire.
10: Avant la pandémie de Covid, j'allais lui rendre visite plus souvent, quelque chose comme 2 fois par mois. On se voit en visio, mais là, de pouvoir le voir en vrai, de l'embrasser et juste de voir qu'il va bien, ça me rassure.
8: La dernière fois que la Pennsylvania Prison Society a fait ce voyage dans ces deux établissements pénitentiaires, c'était en 2019, explique Kirsten Cornell, l'une des responsables de l'association.
11: Nous organisons chaque trimestre des visites dans environ 6 prisons différentes de Pennsylvanie. Il y a 23 prisons dans tout l'État. Avant la pandémie, nous nous rendions dans chacune d'elles environ 1 fois par mois ou tous les 2 mois, en fonction de la taille de l'établissement et de la demande de transport.
8: Il est 4 heures, le bus s'apprête à partir. L'heure pour Kirsten de délivrer ses dernières consignes.
11: Ici, vous avez des t-shirts, des sweatshirts de différentes tailles, si jamais ce que vous portez pose problème à la sécurité. Des soutiens-gorge de sport aussi, hein, si vous avez besoin de vous changer. Parce qu'il y a toujours des problèmes, hein, c'est une prison. Donc faites bon voyage, on se voit dans quelques heures.
8: Michel, Jackie et les autres passagers vont passer toute la journée avec leurs proches. Ils rentreront dans la soirée. Avec le Covid-19, le système carcéral a basculé vers le numérique. Un compte web validé par l'administration pénitentiaire est désormais obligatoire pour programmer ses visites. Connor Demchik est chargé du soutien aux familles.
12: La principale difficulté, c'est pour les familles qui n'ont pas les moyens ou les capacités de créer ce compte. Souvent, les gens n'ont pas d'adresse mail ou pas d'ordinateur. Parfois, il y a des barrières religieuses ou des handicaps où ils ne savent pas qu'il faut avoir ce compte.
8: Malgré tout, les visites n'ont jamais été aussi nombreuses. Plus d'1 million en 2025, selon les chiffres du département correctionnel de Pennsylvanie, dont dont plus de 90% en visioconférence. Mais pour Connor, ces conversations vidéo ne peuvent pas être considérées comme des visites à proprement parler.
12: Ces visites durent 45 minutes, alors que les visites en présentiel durent 3 heures, donc c'est vraiment différent. Vous ne pouvez pas embrasser la personne, vous ne pouvez pas vraiment voir comment elle est, et parfois, s'il se passe quelque chose dans la prison, la personne incarcérée ne peut pas recevoir de visite sans que la famille en soit informée. Et donc, elle se retrouve là, à attendre, sans savoir ce qu'il se passe. C'est déjà arrivé plusieurs fois.
8: Autant de raisons pour lesquelles la Pennsylvania Prison Society considère son service de bus comme essentiel.
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0: Les profondeurs de la Terre sont en train de se manifester au Guatemala et ce réveil du volcan Fuego est brutal, impressionnant. Il faut rappeler que c'est le plus actif d'Amérique centrale. Ces dernières 24 heures, une fontaine de lave de 300 mètres de haut a surgi et les colonnes de gaz et de cendres ont dépassé les 7000 mètres d'altitude. Deux villages situés à quelques centaines de mètres du volcan ont donc dû être évacués. Marie Griffon, cela représente environ 500 personnes.
14: Au pied du volcan, plusieurs centaines de maisons. Alors les autorités ont décidé d'évacuer en urgence les habitants. William Chuniayuque travaille au CONRED, le Centre National Guatémaltèque sur la gestion des désastres environnementaux.
15: Par mesure de précaution et de prévention, les communautés situées dans les zones à risque ont été évacuées en raison de la descente de coulées pyroclastiques de la lave. De plus, les retombées de cendres sur les communautés étaient très importantes dans certains secteurs. Autour du volcan.
14: Agir vite pour ne pas reproduire la dernière grande catastrophe du volcan de feu. C'était en juin 2018. Elle avait provoqué la mort de 215 personnes. Mauricio était sur place comme pompier.
16: J'ai participé à l'extraction des corps. La plupart étaient déjà calcinés car les coulées de lave atteignaient les températures supérieures à 700 degrés Celsius. La plupart des victimes étaient déjà décédées. Aujourd'hui, heureusement, les villages situés aux abords du volcan de feu sont bien mieux protégés qu'ils ne l'étaient avant la catastrophe de 2018.
14: Actuellement, les autorités assurent que l'activité du volcan s'est calmée ces dernières heures, mais cette précaution était indispensable dans un pays où trois volcans sont toujours très actifs. Marie Griffon, Tegucigalpa RFI.
0: Éruption volcanique au Guatemala, donc cyclone en Haïti, aux alentours de la ville des Gonaïves. Deux morts ont déjà été recensés dans la localité de La Pierre à la suite de vents extrêmement violents. À la mi-juillet, des pluies diluviennes accompagnées donc de ces rafales se sont abattues sur plusieurs communes du département de l'Artibonite. La saison cyclonique atteint généralement son pic au mois de septembre. En Haïti, c'est plus tôt donc cette année et il s'agit d'une période particulièrement redoutée par les Gonaïviens dont la ville est régulièrement exposée aux inondations. Ronel Paul.
17: Regarde ce qui vient de se passer à La Pierre. De nombreux arbres sont tombés. J'ai failli mourir, mon Dieu. Regarde notre situation, mon Dieu.
18: À La Pierre, la panique s'installe après les violentes rafales. Dans cette vidéo sur les réseaux sociaux, une femme filme les dégâts. Arbres déracinés, maisons éventrées, débris au sol. Plus loin, des habitants tentent d'extraire le corps d'un enfant de 9 ans, coincé sous un arbre. Myrlène, bouleversée, raconte que ses enfants ont été sauvés de justesse.
19: On était en train de vendre nos produits au marché. Mes enfants étaient assis sous l'arbre qui est tombé. Mais avant le début des rafales, ils étaient venus vers moi, car mon étal est un peu éloigné de l'arbre. Le vent soufflait tellement fort que même si tu étais à côté de moi, tu ne pouvais pas me voir, tant il emportait des débris. Le vent a déraciné un manguier. L'enfant décédé venait de fêter ses 9 ans le 4 juillet dernier. Son père a une jambe cassée et l'une de ses sœurs s'est fracturé un bras. Il est cousu à trois endroits différents. C'est la première fois que nous assistons à une catastrophe aussi soudaine.
18: Débutée le 1er juin, cette saison cyclonique est très redoutée aux Gonaïves, déjà durement frappée par l'ouragan Jeanne en septembre 2004, puis Anna et Ike, tous deux, en septembre 2008. Marquée par ces drames, la protection civile reste en alerte rouge, indique son coordonnateur technique départemental, Faustin Joseph.
20: L'ABC est développé en culture de gestion.
21: Nous essayons de développer une culture de la gestion du risque dans tout le pays, en particulier dans le département de l'Artibonite. C'est ainsi qu'on n'a jamais cessé de travailler avec les différents comités. Nous avons la garantie que de nombreux comités communaux, qui sont entraînés et mobilisés, sont capables de réagir à n'importe quel moment. Ensuite, nous avons les comités locaux de la protection civile, particulièrement à Henry, Gros-Morne ou les Gonaïves, qui ont reçu également des formations grâce à l'appui des partenaires, comme l'agence onusienne OCHA ou l'ONG italienne COPI, qui nous ont aidés à mettre en place le comité. La Direction générale de la protection civile, qui tient à ce que nous travaillons davantage avec les comités locaux, parce que vous savez que la gestion des catastrophes doit être faite le plus localement possible. Les brigadiers de la protection civile sont formés. Dans la mesure du possible, on fera le nécessaire.
18: En cette période de haute vigilance, l'ONG italienne COPI appuie les autorités locales. Financée par le programme d'urgence de la communauté européenne, elle mène aux Gonaïves, à Henry et à Gomorne, un projet de prévention et de gestion des risques liés aux catastrophes naturelles. L'organisation travaille avec les structures de base pour renforcer la coordination en cas d'urgence, explique son représentant Flavio Signore.
22: Nous les appuyons dans la formation, donc les former à la réponse aux catastrophes naturelles.
23: Nous les appuyons dans la formation, donc nous les formons à la réponse aux catastrophes naturelles. Nous leur fournissons les équipements nécessaires pour intervenir en cas de désastre ou d'impact des alluvions, de fortes pluies, de sécheresses ou même de tremblements de terre. Des brancards, des brouettes, des kits de premiers secours, des gilets pour aller sur le terrain, ainsi que des bottes adaptées au terrain. Parce que, dans le cadre de la saison cyclonique, il peut y avoir beaucoup de boue et d'eau dans plusieurs endroits des communes. Nous mettons aussi en œuvre des ouvrages de mitigation avec la participation de la communauté, afin de réduire les risques et les effets des catastrophes. Il s'agit notamment du renforcement des routes, des dalots et des berges des rivières, car il existe des risques importants de débordement des eaux pouvant affecter les communautés. Nous faisons aussi de la protection des sols en plantant des arbres qui font la protection du sol et le renforcement des ravines.
22: Planter des arbres, des arbustes dans ce cas qui font la protection du sol. Aussi le renforcement des ravines.
18: De leur côté, les autorités municipales multiplient les campagnes d'assainissement afin de désengorger les canaux d'évacuation des eaux, régulièrement pointés du doigt comme l'une des causes de la vulnérabilité de la Cité de l'Indépendance. Ronel Paul, RFI.
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0: Vous êtes toujours à l'écoute de Radio France Internationale, 9h24 à Fort-de-France, l'heure de faire un point sur l'actualité française dans les Caraïbes avec nos confrères de La Première. À la une aujourd'hui, cette pétition anti-algues sargasses en Martinique, elle a été lancée en février dernier et pour l'instant, eh bien, l'objectif n'est pas atteint, Benoît Ferrand.
25: Et non, l'objectif est même encore très loin, puisque la pétition n'a enregistré que 5000 signatures, alors qu'il en faudrait 100 000 pour être prise en compte à l'Assemblée nationale. Et pourtant, comme l'indique le nom de la pétition, son intitulé, il est urgent d'agir, rappelle Sylvie Bécrit, présidente de l'association Sargasses Martinique. Elle est au micro de Pierre-Yves Honoré.
26: Dans cette pétition, nous demandons déjà que les sargasses aient un statut, parce que pour le moment, là, on ne sait pas ce que c'est une sargasse, donc on voudrait qu'il y ait un statut juridique. Et puis on demande surtout à ce que l'État mette les moyens pour ramasser les sargasses en mer, en priorité en mer. Et ramasser les sargasses, c'est non seulement mettre des barrages, mais ensuite mettre les moyens pour qu'il y ait des sargators, etc., pour qu'elles puissent être ramassées en mer. Parce qu'à partir du moment où elles échouent sur terre, c'est catastrophique. Il faut éviter ça au maximum parce que les dégâts sont énormes. On pense qu'il y a seulement les personnes en bord de mer qui sont impactées, mais on se rend compte que c'est beaucoup plus compliqué que ça, parce que les gaz rentrent par les égouts, elles rentrent dans les canaux, ça se décompose et les émanations d'H2S, elles se font sur des kilomètres et des kilomètres.
25: Un tout autre sujet, l'activité du guichet grand rouleur censé soulager financièrement les entreprises ou les particuliers gros consommateurs de carburant. Eh bien, l'activité de ce guichet a été prolongée jusqu'à la fin du mois d'août, en apparence une bonne nouvelle, mais en apparence seulement car les lenteurs administratives semblent plomber sérieusement l'efficacité du dispositif, comme le souligne la présidente de la Chambre de commerce et d'industrie de la Guyane, Karine Sinaï-Bossou.
1: Nous avons eu déjà aux alentours du 12-13 mai la possibilité de faire la demande d'aide au carburant pour les grands rouleurs, ce que pas mal d'entre nous avons nous fait. Et nous avons eu une réponse qu'aux alentours du 21 juillet pour certains, et d'autres à ce jour sont toujours dans l'attente d'une réponse de la part de l'ASP, qui est sur le site sur lequel nous devons faire notre demande. Et malheureusement, beaucoup d'entre nous ont eu la mauvaise surprise d'avoir une réponse négative en nous disant qu'on ne pouvait pas bénéficier d'aide ou que le maximum qui pouvait être possible, c'était aux alentours de 5 000 euros et de devoir refaire la demande. Alors déjà, quand vous faites la demande au mois de mai et que vous avez une réponse au mois de juillet, alors c'est comme une mesure d'urgence quand vous en avez, on va dire. C'est déjà long, mais en plus, quand vous devez refaire une demande parce que finalement, ça ne leur convient pas. Et au final, certains d'entre nous, d'une somme qui était supérieure à 15 000 euros, ils se retrouvent avec une somme inférieure à 5 000 euros qui n'est toujours pas créditée pour beaucoup sur leur compte à la date d'aujourd'hui.
25: La présidente de la Chambre de commerce et d'industrie de la Guyane. Bon après-midi, à demain.
0: Bon après-midi Benoît Ferrand, à demain effectivement. RFI Midi, c'est bientôt terminé et je vous propose que l'on se quitte en musique avec le morceau Shadows des Destroy Boys.

0: Les Destroy Boys et leur titre Shadows pour refermer cette édition d'RFI Midi. Arthur Geoffroy était à la réalisation, Marie Normand à la rédaction en chef, merci à eux. Et merci à vous pour votre fidélité. Il est 13h29 en temps universel. Je vous souhaite une excellente journée à l'écoute de Radio France Internationale.
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1: Nous allons vous raconter aujourd'hui le destin brisé d'un homme que l'histoire a longtemps mal raconté. Très mal raconté. Il s'appelait Baïfal. Mais c'est son surnom de Batting Siki que vous connaissez et qui a traversé le temps en se reposant sur des récits fragiles et même des fantasmes. Je dis bien des fantasmes. Car non, Siki n'était pas ce sauvageon abandonné, façonné par le chaos. Non, il n'était pas un primitif. Il n'était pas le produit d'une fatalité qui aurait annoncé à l'avance sa chute. Nous le savons parce que nous nous sommes appuyés sur les archives, sur les livres à notre disposition et sur le travail exceptionnel de l'historien Philippe Tétard. Son dernier livre, Batting Siki, en 10 ans de recherche et près de 800 pages, regarde l'histoire de Batting Siki sans les lunettes déformantes du début du XXe siècle. Le début du XXe siècle, une époque où la société était incapable de voir un homme noir comme un sujet complexe. Une période où l'on caricaturait trop souvent l'Africain. Alors, remontons le fil du temps et ensemble, découvrons l'héritage et la véritable histoire de Batling Siki. On a longtemps dépeint le jeune Siki comme une proie facile, tombé entre les mains de managers sans scrupules venus exploiter son talent. Eh bien, c'est faux. Lorsqu'il chausse les gants pour la première fois en 1909 et 1910, c'est sous la houlette d'hommes de métier à Marseille, à Toulon puis à Nice. Il débute dans ce sport adolescent avec des personnes de valeur qui connaissent intimement le noblard. Et le détail n'est pas anodin. Il rappelle qu'avant d'être une légende, Siki est un apprenti. Qu'avant d'être un champion, il est un corps que l'on façonne, que l'on discipline, et non pas un instinctif livré à sa seule force brute. À l'été 1912, pour son tout premier combat, il change de nom. En effet, le nom de Baïfal manque de souffle, manque de relief. Il sonne creux sur une affiche. Il lui faut une signature qui claque, une griffe capable de marquer les esprits. C'est ainsi qu'une légende prend nom, presque banalement. C'est ainsi que Batling Siki devient le nom de ring du jeune boxeur. Puis vient la guerre. Le 3 août 1914, l'Allemagne déclare la guerre à la France. C'est la mobilisation générale. Siki devance l'appel. Le 23 août 1914, il s'engage volontairement. Il faut insister sur ce point, car les habitudes de récit ont la vie dure. Siki n'est pas un tirailleur recruté en Afrique. Il ne vient pas de l'armée coloniale telle qu'on l'imagine souvent. Il s'engage, depuis Paris, de son propre chef. C'est un soldat parmi d'autres et non la figurine commode d'un imaginaire colonial rassurant pour les regards de l'époque. Et quelle guerre il traverse ! Il connaît le feu, la violence et frôle la mort de très près. Son régiment est décimé, mais lui en sort sans la moindre blessure. Comme si le destin avait déjà décidé de faire de lui un survivant. À la fin de la guerre, Batling Siki reprend la boxe à un rythme effréné en France, en Belgique et aux Pays-Bas. Les Pays-Bas, sa seconde terre d'adoption. En juin 1920, à Rotterdam, Siki croise le chemin de Lentje van Appelter, qui réside dans une pension tenue par ses parents à quelques pas seulement de son logement. C'est un véritable coup de foudre et un amour au grand jour qui défie les conventions. C'est également insupportable pour le père de la jeune Hollandaise, qui restera hostile à cette union jusqu'au bout. Bien plus tard, à la mort de Siki, il dira que cette disparition est une bonne chose pour sa fille. Cette phrase, à elle seule, dit le prix qu'a coûté cette histoire à la jeune femme autant qu'au champion. Un an après sa rencontre avec Lentje, en juin 1921, Siki rentre discrètement des Pays-Bas à Paris avec sa compagne, enceinte de 3 mois. En septembre de cette même année, il vient à bout sur le ring d'Hercule Balzac, alors champion de France et d'Europe. Retenez bien ce nom, Hercule Balzac, qui jouera un rôle important dans notre récit. Fort de ce succès, Siki confie à un journaliste que son objectif est de défier et de battre Georges Carpentier. Le mot est lâché. Carpentier, le grand nom, le héros blanc, le champion du monde considéré comme trésor national, le symbole de toute une boxe française. À partir de ce moment, le combat n'est plus seulement sportif. Il devient frontalement un phénomène de société qui pose des questions. Qui a le droit d'incarner la France sur un ring? Qui a le droit d'être le héros? Qui a le droit de défier l'idole? Dimanche 24 septembre 1922, au stade Buffalo à Montrouge, le grand choc a lieu. Parmi les 60 000 spectateurs et les dizaines de journalistes, on distingue dans la foule un jeune Jean Gabin, à peine âgé de 18 ans. Un Indochinois anonyme que le monde connaîtra plus tard sous le nom de Ho Chi Minh, et Ernest Hemingway, reporter fasciné par le pugilat. Ce n'est plus un simple combat, c'est la grande scène du siècle. Les premières reprises sont mesurées. Siki esquive plus qu'il ne frappe, comme le fera des décennies plus tard un certain Mohamed Ali. Le public s'impatiente, il gronde même. Pour quelle raison ? Il exige davantage de fureur et de spectacle. Puis, le combat se tend. À la troisième reprise, un direct du droit envoie Siki au tapis. Il se redresse, compté jusqu'à 7. Il riposte aussitôt et parvient à ébranler Carpentier, qui à son tour est lui aussi compté. Aux quatrième et cinquième reprises, Carpentier flotte. Il est fantomatique, presque absent, toujours sauvé par la cloche. Et arrive le sixième round. Enfermé dans un coin du ring, quasiment au corps à corps, Siki décroche un crochet foudroyant. Carpentier s'écroule. L'arbitre croit déceler un croc en jambe et disqualifie le Sénégalais. La foule, en désaccord avec l'arbitre, prend fait et cause et rugit. Siki vainqueur ! Siki vainqueur ! Siki vainqueur ! Les officiels se concertent. C'est alors que le directeur de la rencontre monte sur le ring, désavoue l'arbitre et proclame la victoire de Siki. Battling Siki devient à cet instant champion du monde des mille lourds. Au cœur de l'empire colonial français, un homme noir vient de prendre l'ascendant, comme un certain Jack Johnson, 12 ans plus tôt, au cœur de l'Amérique ségrégationniste. Siki vient de s'emparer du titre européen et du titre mondial. Cependant, la Fédération française de boxe succombe à une bizarrerie et lui refuse le titre de champion de France en agitant un point du règlement un peu spécieux. La presse du monde entier relaie son exploit. Sa notoriété devient mondiale et c'est précisément cela qui inquiète. Dans le même temps, la commission de boxe de New York lui interdit de combattre aux États-Unis. L'Amérique ne veut pas d'un affrontement contre Jack Dempsey, le champion du monde des lourds, un Américain blanc. À Paris, Battling Siki devient une attraction autant qu'un champion. Il joue avec son image, il la bouscule, il la met en scène, parfois jusqu'au vertige. Un jour, dans une célèbre brasserie de Montparnasse, il tire au pistolet dans le plafond pour amuser la galerie. Il adore provoquer en se promenant avec des animaux incongrus. On le voit avec des couleuvres, parfois même un âne ou une chèvre. Et plus surprenant, avec des lionceaux. Oui, des lionceaux tenus en laisse. Il est aussi aperçu dans un café fêtant l'armistice en boubou traditionnel et veste militaire. Une association vestimentaire qui ne passe pas. L'homme qui a vaincu Carpentier se laisse ainsi prendre au piège de ses propres facéties. Le problème, c'est que le théâtre finit par déborder du ring. Le mercredi 8 novembre 1922, à la salle Wagram, l'affaire prend un tour bien plus grave. Siki est le soigneur d'Hercole Balzac. Vous souvenez-vous ? Il lui a ravi le titre de champion de France un an plus tôt dans notre récit, et entre-temps, ils sont devenus amis. Balzac affronte ce soir-là Maurice Prunier. En plein combat, révolté par une décision arbitrale qu'il juge injuste, Siki fait irruption sur le ring, le poing levé comme s'il s'apprêtait à frapper l'arbitre. Le geste est bref, mais il suffit à déclencher un scandale et à susciter les huées d'une partie de la salle. Le lendemain, le journal Loto s'empare de l'incident et dresse le portrait d'un champion du monde indiscipliné, irrécupérable, dont la grandeur sportive serait toujours menacée par une prétendue sauvagerie et demande à la Fédération française de boxe de prendre des sanctions énergiques. Siki comprend que l'affaire est grave. Il court les rédactions des journaux encore et encore pour tenter d'éteindre l'incendie. Mais ses excuses n'y font rien. Le 19 novembre, le verdict tombe. La Fédération française de boxe le suspend 9 mois et lui retire provisoirement sa licence. Siki se retrouve au chômage. Tous ses projets en France et à l'étranger s'écroulent. Même les combats déjà signés lui échappent puisqu'il ne peut plus boxer. C'est là qu'un autre homme entre dans l'arène. Et pas n'importe lequel. Blaise Diagne. Le député du Sénégal. Premier député noir africain. Membre des cabinets Clémenceau et Laval, maire de Dakar et figure majeure de la Troisième République, comprend immédiatement que l'affaire Siki déborde de très loin la simple sanction sportive. Alors, Diagne, qui est un politique madré, fait ce qu'il sait faire. Il déplace le combat pour le porter jusqu'à l'Assemblée nationale, exigeant que le gouvernement coupe les vivres à la Fédération française de boxe. Et ce jeudi 30 novembre, sur le perchoir de l'Assemblée nationale, face à des députés très attentifs, devant Siki, présent pour l'occasion, et une foule de journalistes, il le dit avec la clarté du brillant orateur qu'il est.
2: La présence d'un homme comme moi au Parlement a la signification d'une unité nationale à laquelle la France a entendu donner une vérité pratique en accordant aux colonies une représentation. Sur l'amendement par lequel je demande une réduction de crédit, je n'éprouve aucune gêne.
1: À gauche, les applaudissements montent et pendant quelques secondes étouffent les sarcasmes de Léon Daudet et l'Action française, qui voient dans cette affaire une chance inespérée, un terrain parfait pour imposer leurs idées. Le député d'extrême droite est habitué à récupérer le tumulte et à transformer les incidents en tribune. Mais Diagne est digne. Il poursuit.
2: Deux boxeurs, l'un noir, l'autre blanc, il ne plaît pas à ma dignité de choisir. Ce que je défends, c'est le point de vue de la justice. Parce que les deux hommes en cause sont également deux Français. Parce que ces deux hommes se sont également battus pour la France.
1: Les députés de gauche et du centre applaudissent avec force. Daudet change aussitôt d'attitude. Il quitte sa posture de défi. C'est une surprise. Il se montre d'accord avec Diagne. Il lui adresse même à voix haute son salut. Le député du Sénégal en profite pour poursuivre son intervention avec une autorité renforcée.
2: On a été chercher un petit noir. J'emploie l'expression coloniale à peine dégrossie. L'intervention que je fais ici est pour moi un devoir de conscience. Je l'aurais faite aussi pour un boxeur blanc. Le tout est que Siki, par ses points, est le champion. On exécute le boxeur noir et on le disqualifie pour 9 mois. Mais on ne s'en tient pas là. On invente la vente de stupéfiants et d'autres incidents. Enfin, on le disqualifie à tout jamais.
1: C'est à ce moment que le député du Sénégal rentre dans le temps fort de son discours. Diagne avance sa pièce maîtresse, celle qui peut tout changer.
2: La raison du dépôt de mon amendement, c'est que Siki n'a pas voulu obéir à des directives qui auraient permis de se jouer du public et de lui enlever son argent. Il n'a pas admis qu'au 4e round, il devait s'abattre pour abandonner à Carpentier une nouvelle victoire.
1: Vous avez bien entendu. Diagne accuse Carpentier d'une tentative de tricherie. L'hémicycle reste pétrifié, saisi d'une stupeur muette.
2: C'est par cette flétrissure que je termine, laissant aux tribunaux le soin de dire dans quelles conditions ces messieurs se sont à la fois joués du public pour le bénéfice de Carpentier.
1: Un silence pesant s'abat sur l'hémicycle, comme suspendu aux dernières syllabes d'un réquisitoire d'une rare violence. Puis, soudain, des applaudissements déferlent pour saluer l'orateur. Une fois ressaisi, l'Assemblée passe au vote et la sentence est prononcée par son président, Raoul Perret. L'amendement est balayé. La défaite est prévisible à la lecture des forces en présence. Diagne le savait. Il n'espérait pas seulement faire plier le vote. Il voulait surtout faire entendre ses accusations, les projeter au grand jour. Mission accomplie, au moins sur ce terrain-là.

0: Vous écoutez RFI, sport en légende, Battling Siki.
1: À Paris, Battling Siki, champion du monde des mi-lourds après sa victoire sur Carpentier, est suspendu 9 mois et perd sa licence de boxeur après l'incident de la Salvagram. L'affaire prend alors une dimension politique avec l'intervention de Blaise Diagne qui dénonce publiquement une injustice. Mais cette offensive politique ne suffit pas à le sauver. Malgré la mobilisation autour de son cas, une autre sanction tombe quelques semaines plus tard, avec des conséquences bien plus lourdes encore. Le 12 janvier 1923, la Fédération internationale le destitue et lui retire l'ensemble de ses titres. Battling Siki bascule. Lui qui était un champion au centre de l'attention devient un boxeur relégué aux exhibitions à Paris comme à l'étranger, sans véritable place dans le monde professionnel. Un mois plus tard, le 12 février, le ciel se déchire à nouveau, mais cette fois dans l'autre sens, revirement complet. La Fédération française de boxe annonce une amnistie générale en faveur de 6 boxeurs, Siki compris. Pourquoi ce brusque changement ? Parce qu'une partie du monde de la boxe professionnelle a commencé à résister, avec retenue mais sans ambiguïté. Parce qu'une fraction importante de l'opinion ne supporte plus cet interminable feuilleton procédurier. Et parce qu'au fond, refuser d'amnistier Siki, c'est aussi retarder, voire empêcher la revanche face à Carpentier. Début avril 1923, Siki, réhabilité, le répète avec une obstination farouche. Il veut retrouver Carpentier, l'affronter de nouveau et le battre une seconde fois. Mais les semaines passent et les promesses de revanche se dérobent. Peu à peu, elles cessent d'être un projet, elles deviennent un mirage. Pour Siki, l'horizon se rétrécit. Pas de revanche. Pas non plus de championnat d'Europe des lourds qu'il espérait décrocher pour devenir seul et premier français et africain capable de cumuler des titres internationaux dans 2 catégories. À la différence de Carpentier, sa popularité commence à s'éroder. Alors, il décide de changer d'air. Siki arrive à New York par bateau le 1er septembre 1923, convaincu qu'il peut défier l'Amérique. À peine débarqué, il lance un défi à la presse, se disant prêt à combattre tous les poids lourds et mi-lourds américains. Mais l'Amérique, elle, ne l'attend pas. La New York State Athletic Commission, encore hantée par le souvenir de Jack Johnson, lui refuse l'autorisation de boxer. Le véritable motif ne fait guère de doute. Empêcher qu'un Africain vienne battre les meilleurs boxeurs blancs sous les yeux du public et remettre en cause la color line, cette frontière raciale qui sépare les combattants noirs des boxeurs blancs. Les États-Unis restent profondément marqués par le choc qu'a représenté le sacre de l'afro-américain Jack Johnson en 1908 et par la conservation de son titre en 1910. Une histoire que vous pouvez revivre en écoutant le premier épisode de Sport en légende. Siki est alors relégué à des exhibitions et des combats contre des adversaires noirs sans jamais pouvoir affronter le champion en titre ni ses principaux challengers. Faute de véritables opportunités, il se rend au Québec pour rejoindre Jack Johnson dans une tournée d'exhibition. Il y a quelque chose de frappant à voir ces deux innovateurs noirs, aux trajectoires similaires, réunis sur une même scène, tous deux exilés d'un pays qui leur ferme ses portes. Derrière cette image, une autre histoire s'ouvre déjà. Celle de la dérive. Des nuits d'ivresse, des altercations, des arrestations à répétition. À cela s'ajoute un scandale à peine étouffé. Un mariage précipité avec Lillian Warner, alors qu'il n'est même pas divorcé de sa précédente épouse, Lente. Et en toile de fond, des démêlés incessants avec l'immigration qui cherche à l'expulser. Peu à peu, Siki s'enfonce. La presse qu'il avait autrefois portée au nu ne retient plus que ses frasques. Il enchaîne les défaites, perd pied. Harlem, pourtant en pleine effervescence culturelle, en pleine renaissance, il n'existe plus que par ses scandales. Fin 1925, menacé d'expulsion après plusieurs séjours en cellule, Siki n'est plus qu'un homme qui tente de survivre à sa propre légende. Une légende qu'un continent entier a tout fait pour étouffer. Nous sommes le 14 décembre 1925, à Hell's Kitchen, l'un des quartiers les plus dangereux, les plus pauvres de Manhattan. C'est la dernière nuit de Battling Siki, et tout tient alors à peu de choses. Un pas de trop, une rencontre au mauvais endroit, au mauvais moment. Ce quartier ouvrier à la forte identité irlandaise et immigrée est un lieu déjà lourd de tensions, marqué par la prohibition et la violence des gangs. Pour une énième infraction, Battling Siki vient de passer sa cinquième nuit derrière les barreaux depuis son arrivée aux États-Unis. Après une soirée avec des amis au restaurant, avant de rentrer chez lui, Siki s'arrête au Coffee Pot, un débit de boisson situé à deux pas de l'angle de la 40e rue et de la 8e avenue. Quand Siki pousse la porte, il est complètement ivre. Pour une raison inconnue, une bagarre éclate entre le champion du monde et trois consommateurs. Tout ce petit monde sort dans la rue pour finir d'en découdre. Siki se retrouve face à un trio. John G. Burke, ouvrier blanc du quartier. Martin Maroney, un ouvrier afro-américain. Et avec lui, Dominic Dora, un jeune homme blanc déjà défavorablement connu de la police. Dans la confusion, Siki saisit Martin Maroney. C'est alors que Dora sort un revolver et tire deux fois dans le dos du boxeur. Le trio prend la fuite. Dora jette l'arme quelques mètres plus loin. Siki vacille, mais ne s'effondre pas. Il continue d'avancer. Les balles ont frappé à courte distance. L'une a perforé le lobe inférieur, puis le lobe supérieur du poumon droit. Et là, malgré tout, il marche encore. Une centaine de mètres peut-être. Il dérive, il lutte, il s'acharne à rester debout. Puis, il s'écroule. Il trouve encore la force de ramper sur quelques mètres, laissant derrière lui une traînée de sang. Finalement, l'hémorragie l'emporte. Baïfal gît face contre terre. Battling Siki est mort. Comme l'a découvert Philippe Tétard dans son ouvrage, Siki s'était rapproché de la diaspora sénégalaise musulmane à New York. Pour ses funérailles, Lillian Warner, sa deuxième épouse, avait choisi de mêler les deux mondes, la tradition musulmane sénégalaise et le rite chrétien. Au cimetière, on comptera 8 limousines, 23 taxis et, selon les estimations, entre 2000 et 3000 personnes venues saluer une dernière fois celui qui, à Manhattan, était devenu une figure du quartier. Les observateurs révèlent d'ailleurs que l'essentiel de l'assistance est composé d'Afro-Américains de Harlem. Derrière l'hommage, une ombre demeure. Siki a bien été assassiné. La question essentielle reste entière. Pourquoi ? Peut-être a-t-il payé de sa vie une imprudence, un écart, une faute plus ou moins grave commise entre septembre 1923 et décembre 1925. Mais nul ne peut dire laquelle. Peut-être s'agit-il d'une vengeance ordinaire, d'un crime raciste ou même d'un contrat mafieux. Pourtant, aucune de ces hypothèses ne tient vraiment. Le siècle a brodé autour de sa mort quantité de récits et de versions fragiles, sans qu'aucune ne s'impose. Alors, que faut-il retenir ? Une chose est certaine. Fin mars 1926, Maroney est arrêté et inculpé pour meurtre au premier degré, après avoir dénoncé Burke. Dora, désigné comme le tireur, ne sera jamais retrouvé. 25 ans plus tard, le magazine Afro-Américain résume cette tragédie d'une phrase glaciale. Personne n'a jamais été arrêté et pas grand monde ne s'en est soucié. Le journal titrait en une « The man who beat Carpentier », « L'homme qui a vaincu Carpentier », comme si au fond, le monde se souvenait surtout du combattant qui avait osé faire vaciller un ordre établi. Battling Siki, bien plus qu'un boxeur, fut une figure presque dadaïste avant l'heure. Imprévisible, subversif, impossible à enfermer dans les codes de son époque. Là où le monde de l'art a fini par digérer le surréalisme et ses provocations, le monde du sport, lui, n'a jamais su quoi faire d'un homme comme Siki. Trop libre, trop dérangeant, trop en avant sur son temps. Et peut-être est-ce là, justement, que réside sa singularité. Dans cet écart irréconciliable entre la norme et le chaos qu'il incarnait. 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
5: Frédéric Genot.
4: Bonjour, un bateau avec un cas possible d'Ebola, intercepté avant d'arriver à Kinshasa. Il y a 200 personnes à bord. Pauline Azidi, en direct, en début de ce journal. Deux incidents en quelques heures à l'aéroport de Leipzig, en Allemagne. Des collisions d'avions avec des drones. L'un des deux était équipé d'un engin explosif. Et puis l'arrestation en Algérie d'un homme soupçonné d'être une figure importante du trafic de drogue à Marseille. Un signe, peut-être, de l'amélioration des relations entre la France et l'Algérie. Le directeur de l'Organisation mondiale de la santé est à Kinshasa avec le directeur d'Africa CDC, le Centre africain de contrôle et de prévention des maladies. Il doit rencontrer le président Félix Tshisekedi au programme l'épidémie d'Ebola qui sévit dans l'est du pays. Cette 17e épidémie est désormais la plus importante que le pays a connue avec plus de 3800 cas et 1751 décès confirmés. Actuellement, 5 provinces sont touchées, mais une propagation possible de l'épidémie reste une inquiétude. Illustration ce matin avec un bateau suspect naviguant sur le fleuve Congo. Pauline Azidi, vous êtes en direct de Kinshasa. Le bateau a été intercepté par les autorités à son arrivée dans la province de Kinshasa.
6: Oui, le Yingfien 2 est arrivé à la mi-journée au port de Maluku. C'est au nord de la ville-province de Kinshasa après une alerte due à la présence sur ce bateau d'un cas suspect d'Ebola.

0: kilomètres carrés que les militaires israéliens sont en train de façonner au sud Liban, s'appuyant sur des images satellites et des constatations de terrain, Haaretz révèle un aménagement d'envergure. Au moins 7 nouvelles bases militaires ont été construites, reliées par des kilomètres de routes logistiques, s'enfonçant jusqu'à 12 kilomètres à l'intérieur du territoire libanais. Sur place, l'armée israélienne applique une politique de destruction ciblée. Le quotidien décrit une stratégie au contraste saisissant. Les villages suspectés d'avoir abrité des positions ou des infrastructures du Hezbollah sont quasi intégralement rasés par les engins de chantier, les énormes bulldozers D9. À l'inverse, les localités où les habitants et le mouvement chiite ne sont pas impliqués dans les combats sont laissés intacts. En bétonnant ainsi sa présence, l'État hébreu cherche à créer une nouvelle réalité sécuritaire durable à sa frontière nord, au moment même où Beyrouth espère négocier un retrait progressif des troupes de l'armée israélienne. Michel Paul, Jérusalem, RFI.
1: Donald Trump l'assure, un accord avec l'Iran sur le détroit d'Ormuz est imminent. Une trêve de 60 jours serait en discussion entre Téhéran et le Sultanat d'Oman. Un drone muni d'un engin explosif a été découvert à l'aéroport de Leipzig. Les infrastructures allemandes sont depuis des mois l'objet d'opérations d'espionnage et d'autres attaques diverses. Cette fois-ci, il s'agit d'un sérieux incident de sécurité dans cette ville de l'Est de l'Allemagne, centre logistique clé pour l'OTAN et l'acheminement de marchandises vers l'Ukraine. En Ukraine, où les missiles russes continuent de tuer et le pays manque de munitions pour les intercepter la nuit dernière, aucun engin balistique de Moscou n'a pu être détruit avant de toucher le sol. Les autorités ukrainiennes demandent une nouvelle fois d'obtenir des missiles intercepteurs, surtout des patriotes américains. Bilan, 17 personnes ont été tuées à Kiev et dans sa région et les civils cherchent parfois désespérément à se protéger pendant les alertes, les abris manquent cruellement dans la capitale ukrainienne. Le reportage sur place d'Emmanuel Chaz.
2: À Kiev, chaque lendemain de frappe, l'heure est au bilan humain et matériel, mais aussi aux constatations, et de plus en plus de voix s'élèvent pour dénoncer le manque de nouveaux abris alors que les frappes russes s'intensifient. Romain, 46 ans, est avocat. Il déplore le manque d'abris à proximité de son domicile.
3: La situation est mauvaise et tout le monde devrait s'en préoccuper. Le maire et le responsable de l'administration militaire, Tchatchenko. Il faisait quelque chose, mais maintenant, il est parti. Ils devraient tous s'en occuper.
2: Oksana, 47 ans, gère une cafétéria. Elle vit dans le quartier d'Obolon, l'un des plus touchés, mais elle reste chez elle pendant les alertes.
4: On est peut-être plus en sécurité à la maison. Je manque de solutions car nous n'avons pas d'abri près de chez nous. Nous devons courir jusqu'à la station de métro Obolon où il n'y a plus de place. Donc on reste assis dans notre appartement.
2: Lors de la frappe du 1er août, la plupart des victimes ont été tuées dans la rue alors qu'elles couraient à la recherche d'un abri. Le cas n'est pas isolé. Vitali Klitschko, le maire de Kiev, qui assure conduire des inspections des quelques 4000 abris de la capitale, est sous pression pour en installer d'autres au plus vite et dans les zones les plus dépourvues. Emmanuel Chaz, Kiev, RFI.
1: Mehdi Laribi a été interpellé en Algérie à la demande de la justice française, soupçonné d'être un des chefs de l'organisation criminelle française DZ Mafia, qui contrôle notamment le trafic de drogue à Marseille. Il a été arrêté le 20 juillet et placé sous contrôle judiciaire. Ça devait être son grand retour sur la scène musicale après une longue incursion du côté du cinéma. La méga pop star américaine Ariana Grande a dévoilé il y a 10 jours son 6e album, un disque dans lequel la trentenaire explore un univers moins policé que par le passé et qui s'en prend aux injonctions, notamment corporelles, qu'elle subit depuis son adolescence sous les feux des projecteurs. Sauf que Léa Boutin-Rivière, l'état de santé de la chanteuse n'en finit pas d'inquiéter.
5: Depuis des mois, l'état de santé d'Ariana Grande est l'objet de spéculations sur Internet en raison de son impressionnante perte de poids. Des suppositions qui se sont enflammées il y a quelques jours avec la sortie du clip qui accompagne cette chanson. Ariana Grande n'y apparaît pas seulement amincie, mais véritablement émaciée, les épaules saillantes, le sternum visible, le visage creusé, au point que sur Internet, on ne parle désormais plus que de cela, alors même que le clip dénonce les injonctions de l'industrie musicale à l'encontre des femmes. Les débats se multiplient et s'enveniment sur les réseaux sociaux entre ceux qui craignent un destin similaire à celui de Karen Carpenter, chanteuse morte à 32 ans des suites de son anorexie, ceux

qui rappellent qu'il ne faut pas commenter le corps des femmes, et ceux qui s'inquiètent de l'influence de telles images sur les jeunes, alors que la tendance à la maigreur extrême se répand depuis un an sur les tapis rouges et les réseaux. Depuis la publication du clip, Ariana Grande a, quant à elle, annoncé qu'elle se retirerait de la vie publique à l'issue de sa tournée, pour se mettre à l'abri, dit-elle, d'une surveillance constante.

0: La musique d'Ariana Grande pour refermer ce journal. 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

0: si je reste avec ma mère, on prend entrée, plat, dessert et je paye le resto parce que je fais des blagues sur ma bite.
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0: Marie Reilly.
1: Bienvenue dans ce 8e épisode d'Ouvrir les vannes. Il y a cette question que l'on n'ose presque jamais poser à un humoriste. Tu gagnes combien? D'ailleurs, nous avons essayé et disons que nos invités ont tous développé un talent assez remarquable pour répondre sans jamais vraiment répondre. Il faut dire que parler d'argent reste un exercice délicat, surtout dans un métier où l'on imagine facilement deux scénarios. Soit les humoristes roulent en voiture de luxe grâce à une tournée triomphale, soit ils galèrent en attendant la blague qui les propulsera sur le devant de la scène. Comme souvent, la réalité est un peu plus compliquée, parce que derrière une heure de spectacle se cachent parfois des mois, voire des années d'écriture, de répétition, de déplacement, de communication et d'investissement. Une place de spectacle ne paye pas seulement 60 minutes de rire, elle finance aussi tout ce qui a été nécessaire pour que ces 60 minutes existent. Et puis aujourd'hui, être humoriste ne consiste plus uniquement à monter sur scène. Certains écrivent pour d'autres, animent des émissions, créent du contenu sur les réseaux sociaux, ils prêtent leurs plumes, leur voix ou leur visage. L'humour est devenu un métier aux multiples casquettes, heureusement, parce qu'une seule ne suffit pas toujours à payer le loyer. Dans cet épisode, nous allons essayer de répondre à une question à laquelle personne n'a voulu répondre. Combien gagne un humoriste? Nous parlerons aussi des droits d'auteur, de ses revenus souvent invisibles mais essentiels, et de toutes les manières dont les artistes construisent aujourd'hui leur équilibre économique. Mais avant tout, c'est quoi le rapport à l'argent des professionnels de l'humour? Vous écoutez Ouvrir les vannes, et aujourd'hui on parle de se faire du fric avec des blagues.
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3: Je sais pas si c'est compliqué de parler d'argent, je pense que c'est tellement...
4: Jonathan Cartelli, producteur belge.
3: Personnel, en tout cas adapté à chaque personne, qu'il n'y a pas vraiment de canevas, quoi.
5: Dans mon spectacle, je parle un peu d'embourgeoisement.
4: Benjamin Descoster, humoriste suisse.
5: Et moi, j'aime bien l'argent. Et j'aime bien surtout ce que ça permet de faire, parce qu'en fait, en soi, c'est pas très intéressant, l'argent pour l'argent. L'argent, c'est pour tout le monde. Et il faudrait que ce soit un peu plus pour tout le monde. Et là, vous voyez que je suis un peu de gauche. Non, c'est étiqueté comme de droite. Ou en tout cas, moi qui suis moins étiqueté de gauche qu'un Wiesel, voilà peut-être pourquoi on m'appelle pour parler de thunes.
6: Oui, je suis depuis 2 ans, du coup, en venant sur Paris, intermittente du spectacle, parce que je peux...
4: Nénette, humoriste guyanaise.
6: Désormais faire mes heures, avoir des établissements qui ont les licences adaptées pour pouvoir nous déclarer. Donc maintenant, je vis complètement de l'humour.
7: Je pense pas que je sois la meilleure personne donner les techniques de comment faire du fric avec de l'humour, parce que j'en suis pas encore là.
4: Julie Conti, humoriste suisse.
7: J'arrive à vivre, j'arrive à payer mes charges, mon loyer genevois, ce qui n'est pas rien. Mais c'est pas, j'arrive pas à revenir au niveau de rémunération que j'avais avant de me lancer dans l'humour professionnellement. C'est vraiment un milieu qui est compliqué, on est très nombreux, en plus là maintenant j'essaie de jouer en France, donc c'est aussi difficile. Je peux pas vous donner la formule miracle pour pouvoir faire de l'argent avec de l'humour, j'en suis pas encore là.
8: Aujourd'hui, je viens de dire que ça va.
4: Noam Sanso, humoriste martiniquais.
8: Je viens de dire que ça va parce que aujourd'hui, j'ai la chance d'avoir une boîte de production qui m'accompagne, toute une équipe, un agent aussi, parce que je fais au petit nez. Je suis arrivé à un stade où, en fait, je suis quand même, grâce à tout le travail que j'ai pu faire avant et du coup aujourd'hui, ça va. Je veux pas me plaindre ou quoi. Dans tous les cas, par rapport au racisme systémique, l'homophobie systémique qu'on vit, je pense que je devrais être millionnaire, mais c'est une question de temps finalement.
9: Moi, je gagne ma vie.
4: Mathieu Nina, humoriste français.
9: Je vis de la comédie et de l'humour, moi, depuis 2019. Donc oui, c'est très bien et c'est hyper agréable de pouvoir vivre de sa passion et de son métier, en l'occurrence.
8: J'aurais jamais imaginé que j'en payais aussi déjà autant pour venir me voir. Moi, je sais qu'il y a une période de ma vie, je pouvais même pas payer pour me voir. Donc je fais très attention à ce que je raconte parce que les gens m'accordent à la fois leur confiance pour venir et aussi 28 euros. Et tu sais, j'ai des queers dans la salle, parfois des jeunes queers qui payent 28 euros, mais 28 euros, c'est beaucoup d'argent pour eux. Moi, j'ai vécu dans un milieu où, en fait, parfois, j'avais pas 28 euros sur mon compte et je vais me battre à vous d'aller pour pouvoir justement trouver des petits jobs pour pouvoir ne serait-ce que manger. Donc, l'argent, c'est important et quand on me fait confiance, on me donne tout l'argent, je fais en sorte de respecter cet argent parce que ça veut dire beaucoup pour certaines personnes.
4: L'article parle des arbitrages de dépenses que les jeunes doivent faire au détriment parfois de leur santé.
10: Sabrina Colongo,
4: humoriste suisse.
10: Les bras cassés,
4: couleur 3. Par exemple, ce mois-ci, j'ai hésité entre aller chez le coiffeur ou chez le gynéco. Et papa, t'es mal à frange. Ouais, tant pis pour le frottis. Finalement, en réfléchissant à ce problème d'épargne chez les jeunes, j'ai trouvé LE moyen de me rassurer. Allez, je le partage avec vous. Bah, on stresse de pas avoir de sous une fois à la retraite. Or que c'est con, une retraite, on en aura sûrement pas. Voilà, vous êtes rassurés, j'espère.
1: En Afrique, comme chez nous, les parents sont parfois refroidis à l'idée d'avoir un enfant qui se lance dans l'humour. Mais les choses évoluent, comme nous le raconte Maman, qui est humoriste nigérien.
0: L'humour, avec le succès du Parlement du Rire, avec des gens qui deviennent des vedettes panafricaines, grâce au Parlement du Rire, grâce aux spectacles qu'on voit un peu partout, les enfants ne découragent plus leurs enfants à faire de l'humour. Ce n'est plus mal vu de dire que mon métier, c'est humoriste, puisque les gens ont des exemples à la télé, sur les réseaux sociaux, d'humoristes dont c'est le travail. Avant, c'était juste un passe-temps, quoi. C'était saltimbanque, comme on disait. Quand tu disais, ouais, je suis humoriste, on te dit, ouais, mais ton métier, c'est quoi? C'est-à-dire, comment tu gagnes ta vie? Aujourd'hui, les gens savent qu'un humoriste africain peut gagner sa vie. On n'est pas très nombreux dans ce cas-là, mais ça arrive.
2: On travaillait beaucoup, mais enfin maintenant, on sait que dans l'humour, faut travailler, faut réécrire.
4: Gérard Mermet, producteur des Decodeurs, suisse.
2: Et c'est vrai qu'il y a eu des périodes où j'étais à la radio, à la télévision, écrivais des séries, on faisait des trucs, et puis de temps en temps, le dimanche, j'allais jouer du golf à Corfou. Ça n'a pas duré longtemps. Et puis, maintenant, j'ai plus un rond.
10: Ça fait depuis 2016 que chaque automne, je me dis, mais si ça se trouve l'année prochaine, plus personne m'appelle, j'ai plus de travail, ça va être l'enfer.
4: Benjamin Descoster, humoriste suisse.
10: Et puis, ça s'est passé jusqu'en 2024. Et puis en 2024, je me suis dit, bon, mais maintenant, ça fait 8 ans que chaque fois, t'angoisses de plus avoir de travail. Et puis, 6 mois plus tard, t'es au bord du burn-out parce que t'as trop. Donc maintenant, faut arrêter de... On va laisser faire les choses, on va arrêter de s'inquiéter. Et puis, ça se passe bien. Je le vis beaucoup mieux depuis que c'est comme ça.
11: Ouais, je gagne bien ma vie. Très bien, non, quand je me compare à d'autres...
4: Alexandre Kominek, humoriste suisse.
11: À des gens dans la finance ou machin, non. Mais oui, évidemment que je gagne bien ma vie. Je suis heureux. Je vais au resto avec ma mère, on prend entrée, plat, dessert et je paye le resto parce que je fais des blagues sur ma bite. La valeur de l'argent, quand je te dis que je suis riche, t'as vu, je baisse le ton parce que je suis sorti du parc et il y a les Français autour de moi. Donc je peux pas dire dans la rue je suis riche. Parce que si on sait que je suis riche et juif, c'est problématique. Mais la valeur de l'argent, elle est folle parce que je fais un travail où j'ai pas l'impression de travailler. Et on me paye pour m'amuser, donc c'est merveilleux comme travail.
12: Moi, je suis content, je viens enfin de finir de digérer.
4: Alexandre Kominek, humoriste suisse, France Inter.
12: Ouais, j'étais à un buffet asiatique à volonté la semaine dernière. Je les ai massacrés, vraiment. Je suis passé devant le resto hier, il y a des photos de moi. C'est pas l'affiche du spectacle, hein. C'est des photos d'hommes recherchés avec rançon. Je sais pas ce qui m'a pris dans ce resto asiatique avant. J'étais intenable. Le moment où j'ai passé la porte de l'établissement, un monstre est né. J'ai des cornes qui sont sorties de ma tête, des ailes qui ont poussé. Je me suis accroupi sur le buffet comme un gargouille de Notre-Dame. À la fin, j'ai attrapé une serveuse par les épaules avec les griffes que j'ai au yep et je me suis envolé. Et il y avait les cuisiniers du restaurant qui me couraient après dans la rue avec les couteaux. Ah, salaud, ah, salaud! Non, mais l'asiatique à volonté, t'es pas là pour te régaler. T'es là pour être rentable. Hein, t'y vas avec ta calculette. C'est en te disant qu'il faut que tu manges pour 14,90. Tu vois, mais le problème, c'est que le patron du resto, lui aussi, il a sa calculette. Hein, donc c'est vraiment, c'est Gary Kasparov contre Magnus Carlsen. Hein, j'avance mon M, tu bouges ton canard laqué. Et c'est un véritable rapport de force. Et spoiler, à la fin, c'est comme au casino, c'est toujours la maison qui gagne.
1: Voilà pour le rapport que quelques humoristes entretiennent avec l'argent, mais au fond, aujourd'hui, ça coûte combien une blague? On a tenté cette question très précise avec quelques-uns de nos invités. On retrouve Jonathan Cartelli, producteur en Belgique.
3: Ça vaut combien une blague? C'est une super bonne question. Je dirais que ça dépend de son utilisation, ça dépend comment elle est partagée avec le public. Parce que, évidemment, une blague en chronique, une blague sur scène, et une blague sur scène quand ça marche très bien, c'est des valeurs assez différentes, quoi.
13: Combien ça coûte une blague de Cody? Alors là, j'en sais rien. Combien ça coûte une blague?
4: Cody, humoriste belge.
13: En tout cas, tout ce que je peux vous dire, c'est que au bout de 17 ans d'expérience, de métier, ça coûte plus cher que quelqu'un qui démarre depuis 1 ou 2 ans, quoi. Parce que y a plus de monde qui viennent me voir, parce que les gens connaissent un petit peu plus, etc. Donc, ils sont habitués, et donc, forcément, c'est la loi du marché qui fait que plus on a envie de vous voir, plus votre valeur grandit.
1: On l'entend beaucoup dans la musique, les cachets ont explosé, et dans l'humour. Est-ce qu'on observe le même phénomène? On a posé la question à Grégoire Führer, directeur du Montreux Comedy Festival.
14: Donc ça n'est évidemment pour nous programmateurs, ça pose une problématique parce qu'il faut garder les grosses têtes d'affiche, donc il faut adapter aussi les moyens financiers pour pouvoir les garder, parce que vraiment les cachets n'ont plus rien à voir avec ce qu'on pratiquait il y a 4-5 ans, mais là je parle de x10, x20 pour certains. Hein. Quand Mathieu Jaton du Montreux Jazz me disait que des artistes qu'ils avaient contribué à développer lui demandaient $1 million pour revenir au Montreux Jazz une année après... On n'en est pas encore sur ces proportions-là avec l'humour, mais on y prend le chemin.
15: Marie, c'est quand même un peu chelou, non, de demander combien coûte une blague. J'ai l'impression que c'est comme si tu demandais à un musicien combien coûte un couplet.
1: Tu crois pas si bien dire, Jessica. Sébastien Cortési nous disait exactement la même chose.
16: Ce qu'on essaye de défendre, nous, quand une entreprise nous contacte pour engager un artiste, c'est de justement pas faire un engagement au prix, un prix à la minute, parce qu'on n'est pas en train de vendre un kilo de patates. Nous, ce qu'on vend, c'est des créateurs de contenu. Donc, ce qui coûte cher, c'est quand ça prend du temps. Donc si vous engagez un artiste, c'est pas le fait de venir dans votre événement qui va coûter très cher, c'est le fait que pour faire une prestation de qualité, un artiste va devoir investir des heures, des jours, voire des semaines de travail de préparation en amont. Dans un événement privé, contrairement à un spectacle public, là vous allez devoir écrire des blagues qui vont toucher ces gens-là, et qui vont toucher souvent malheureusement que ces gens-là. Et c'est aussi pour ça que c'est cher d'engager un humoriste, c'est que tout le travail de préparation qu'il va faire, on va pas pouvoir... Vous avez rarement vu de spectacle de Thomas sur le FC Sion ailleurs qu'au FC Sion, donc toutes les blagues qu'il aura écrites, il peut les jouer une fois et après ça disparaît.
17: Le bon prix, c'est quand
1: Thomas Wiesel, humoriste suisse,
17: le budget est réparti de façon assez équitable entre la technique, entre les artistes, entre peut-être le bénéfice que l'entreprise doit en retirer pour pouvoir tourner. Je trouve que quand il y a des déséquilibres, c'est que quelqu'un s'est fait arnaquer, et nous on a des tarifs qui sont négociables, c'est-à-dire que si l'entreprise a pas assez d'argent, on se dit ben peut-être c'est un autre artiste qu'il vous faut, on a différents tarifs. Et peut-être s'il n'y a pas du tout assez d'argent, bah, c'est pas de l'humour que vous devez faire, parce que vous n'avez pas le budget pour mettre sur pied un spectacle avec des humoristes professionnels. Donc c'est ne pas se brader. Et puis s'il y a du budget, ça veut dire qu'il y a du budget pour tout le monde. Et moi j'ai vécu, surtout au début de ma carrière, des événements où tout le monde était payé, mais on demandait à l'artiste de performer bénévolement. Et ça je trouve pas normal, parce que c'est un métier aussi, parce que souvent les gens viennent pour voir l'artiste, et que s'il y a du budget pour payer le traiteur, il y a du budget pour payer le technicien, il y a du budget pour payer les gens qui ont installé la salle ou je sais pas quoi, pourquoi il y a pas pour l'artiste, bah vous avez mal calculé.

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0: La tune, c'était la Belge Angèle avec ce titre de 2018.
1: Ouvrir les vannes.
0: On va maintenant s'intéresser au modèle économique très particulier de l'humour, surtout quand il s'agit de se former et de tester ses blagues. En principe, les humoristes écrivent et puis ils vont se confronter à leur public, public qui donne son avis en riant ou non, ce qui permet aux humoristes de s'améliorer et de préciser leurs propos. Mais est-ce une bonne idée de monter sur scène sans garantie de revenus ?
2: Les plateaux, ça a plusieurs utilisations. Donc, effectivement, ça peut servir à se faire connaître déjà pour les nouveaux arrivants, à aller se confronter à un nouveau public.
1: Jonathan Cartelli, producteur
2: belge. Et puis, effectivement, pour ceux qui sont là depuis un peu plus longtemps et qui travaillent un spectacle, ils peuvent venir roder. Et dans ce cas-là, oui, ils le font pas pour l'argent, ils le font pour l'occasion de pouvoir travailler un texte.
3: M'avez-vous déjà vu ici ou non, première fois ?
4: Troisième, je crois.
3: Ça fait trois fois que tu me vois ?
1: Ouais. Evelyne Roy-Molga, humoriste québécoise. Saint-Jean Comedy Club, Montréal.
3: Oh shit, t'es installée ? Non, je vous ai jamais parlé, je pense. En crowd work, non ?
4: Deux semaines passées.
5: Ça m'est arrivé de prendre un train pour aller...
1: Benjamin Descoster.
5: Tester des blagues à Annecy et de prendre un bide du futur... Devant 20 personnes, dont 3 ivres morts, qui vous regardent en disant « Mais qui est ce mec ?» Et vous rentrez dans le train, c'est vendredi à 22h, vous dites « Mais c'est ça la vie que j'ai décidé de mener ?» Et en même temps, deux jours après, moi j'en rigole, parce que je me dis « Mais c'est en fait, c'est aussi magnifique d'être payé pour se rater avec autant de panache, quoi. Il y a un truc... Non, moi mon métier, il n'est pas spécialement important. Mais c'est OK.
2: On fait rarement des plateaux... pour l'argent.
1: Jonathan Cartelli.
2: Alors peut-être dans des villes comme Paris où on peut enchaîner 5-6 plateaux sur la soirée et que là ça devient effectivement une source de revenus. Dans l'absolu, on ne peut pas faire une carrière que de plateau. Très souvent le cachet est en rapport avec la taille du public. Et puis ensuite quand c'est des plateaux de 10 minutes, bah, parfois c'est au chapeau. Donc là c'est très aléatoire aussi parce que ça dépend un peu de la générosité du public et de l'organisation. Après, s'il faut vraiment donner un chiffre, je dirais que pour un passage de 10 minutes pour un humoriste qui débute, bah, en tout cas, moi, je trouve que 25-50 euros, ça me semble très correct, quoi.
6: Et on a un avantage quand on voyage à l'étranger.
1: Tristan Lucas, humoriste français, La Petite Loge, Paris.
6: C'est qu'il y a une phrase de la langue française que tout le monde connaît. À votre avis, c'est laquelle ? Exactement. Voulez-vous coucher avec moi ce soir ? C'est-à-dire que où que t'ailles dans le monde, les gens savent comment t'inviter à faire l'amour dans ta propre langue. C'est excitant, hein ? Mais ça peut être un peu frustrant parfois. Un soir, j'étais en boîte, entouré d'Argentines super jolies. Elles étaient toutes là. Voulez-vous coucher avec moi ce soir ? J'étais là, si, pero cuando ? Et à côté de moi, il y avait un Allemand. Et à lui aussi, elle disait la phrase qu'elle connaissait le mieux dans sa langue. Donc elles étaient toutes là. Hi Hitler ! Hi Hitler !
7: Je sais qu'en Suisse, il y a beaucoup ce discours des professionnels de l'humour qui sont ancrés depuis longtemps, qui disent non, il faut pas faire ces trucs au chapeau. Mais moi, c'est plateau au chapeau.
1: Julie Conti, humoriste suisse.
7: Je l'ai fait aussi beaucoup pour travailler mon contenu. Donc, c'est un peu comme un espace d'entraînement où on vient tester les blagues, on les fait une ou deux fois au chapeau, puis si elles fonctionnent bien, après, on peut les intégrer sur d'autres sets qui sont plus sérieux, comme ça. Mais pour tester, c'est le modèle économique du stand-up. Enfin, pas le modèle économique, mais le modèle de fonctionnement du stand-up. On vient tester en comedy club, puis après, on y va. Il n'y a pas tout le monde qui peut se permettre de directement écrire une heure de blague et après de trouver un théâtre pour le jouer. Et donc c'est encore quelque chose, surtout que maintenant on est de plus en plus nombreux et nombreuses d'humoristes à vouloir essayer. Donc évidemment il y a moins en moins de place, donc il faut aussi accepter d'autres conditions, quoi. Moi je suis pas pour qu'on empêche de faire ces formats aussi au chapeau. Moi c'est une façon pour moi que j'ai de travailler, c'est comme ça que j'ai commencé et c'est une des beautés du stand-up, c'est justement ça, quoi. C'est un des seuls arts de la scène où on peut vraiment très vite avoir une expérience de la scène.
8: Par applaudissement, les qui ici parmi vous avaient peur de la remise de bulletins comme moi à l'école.

0: La remise des bulletins, papa.
1: Arthur Paille, humoriste camerounais. Valérie Ndongo, Comedy Club, Yaoundé.
0: Pendant toute l'année scolaire, l'enseignant a eu les comptes à régler avec vous. Il ne vous a pas dit. Il attend la fin d'année. Quand il sait que vous partez déjà en vacances, tu vois, il sort là-bas. Moi, par exemple, je suis littéraire à la base. Ce qui fait que c'est le professeur de philosophie qui nous remettait les bulletins. Tonton, tu connais le professeur de philosophie? Ce sont les gens, tu ne connais pas ce qui s'est passé dans sa vie. Mais quand tu le vois, tu sens qu'il traverse une situation difficile.
2: En Suisse, depuis sa création en 2023, l'Union romande de l'humour a pour mission de promouvoir la reconnaissance de l'humour comme un art vivant. Elle défend les intérêts des humoristes et favorise leur accompagnement, leurs échanges et leurs collaborations. Brigitte Rosset, ancienne présidente de l'URH, nous explique à quoi les humoristes doivent faire attention aujourd'hui.
3: Aujourd'hui, on a 120 membres à l'Union romande. Ça veut dire, ça va de du jeune garçon qui a fait 5-6 scènes ouvertes à Yann Lambiel ou des noms plus connus. Ça veut dire que tous ces jeunes-là, dans la plupart, enfin c'est les nouveaux, on va dire, ils ont envie d'en vivre. Et puis, alors on explique aussi que d'aller jouer dans des comédie clubs au chapeau, on sait que des fois c'est pas possible autrement. C'est bien d'aller tester des spectacles, mais à un moment donné, on doit construire, on doit pouvoir s'entourer, et ça coûte de l'argent. Et c'est pas possible d'en vivre si on gère les choses comme ça. Dans certaines salles, énormément de salles, on paye pour aller voir les humoristes, mais il y a encore des salles aussi où on paye pas, et puis on est au chapeau. Et on comprend, parce que c'est le principe de la scène ouverte aussi, du fait que on peut aller tester, comme on disait, pour pouvoir petit à petit faire son spectacle. Mais il faut rappeler aux humoristes qu'il faut se battre pour leurs conditions, que les réseaux sociaux ont aussi un peu changé la donne, c'est-à-dire qu'on peut mettre du contenu gratuitement, on peut avoir accès à du contenu gratuitement. Si on veut avoir accès à de l'humour, on devait payer. Ou alors, il y avait un peu à la télé, il y avait le collard au chaud, je sais pas. Mais aujourd'hui, on peut avoir accès à de l'humour sans payer. Les réseaux sociaux permettent des choses extraordinaires, c'est d'être vu partout, peut-être de connaître un succès un peu accéléré, mais en même temps d'éduquer les gens en disant si tu veux voir sur scène, si tu donnes tout sur les réseaux sociaux, après c'est compliqué de dire aux gens paye 30 francs pour me voir sur scène.
4: Si on peut avoir des subventions, c'est magnifique. Mais j'ai l'impression, en tout cas en Suisse,
2: Julie Conti,
4: c'est encore compliqué de distribuer des subventions. Et au-delà de l'humour, c'est vraiment spécifiquement au stand-up. Je crois que c'est encore un format d'humour qui est encore pas très reconnu dans le milieu, qui commence un petit peu à faire sa place ici et tout. Mais on n'a pas encore la priorité pour les subventions, nous, non. Mais là, il y a de plus en plus de bourses quand même qui s'ouvrent. J'ai le sentiment en Suisse aussi pour pouvoir essayer de financer des spectacles d'humour. Et ils commencent à prendre en considération aussi des spectacles de stand-up. Après, il faut aussi que les théâtres les prennent, les spectacles, parce qu'on est très nombreux. Puis enfin, il y a pas de la place pour tous les spectacles de stand-up, quoi.
5: Qu'est-ce que je suis contente d'être là, ça me fait plaisir. Ce qui me fait surtout plaisir, c'est qu'on joue à 19h.
2: Julie Conti, Suisse.
5: Non mais c'est nickel, 19h, ça veut dire 20h30, c'est plié. À 21h, je suis au pieu.
2: Couleur 3 Comedy Club, Théâtre Boulimie.
5: Ah non, c'est génial, j'ai plus l'âge pour traîner tard. Pour vous donner une idée de mon âge, quand j'étais étudiante, j'ai travaillé dans un vidéoclub. Ouais, quand t'as déjà dit la phrase, est-ce que vous avez bien rembobiné la cassette? Ah, tu sais qu'il est bientôt temps de prendre rendez-vous pour une coloscopie, hein? Non, je sais que j'ai dit, il y a une pote, elle m'a proposé, elle n'a pas entendu, elle dit, tu veux venir avec moi, je vais une semaine à Sierre faire un stage de vitrail. Attends, c'est des vacances ou une menace, ça, je... Non, mais 7 jours en Valais à couper du verre. Avec cette pote, quand on partait en vacances, il y a encore pas longtemps, le seul truc qui était coupé, c'était la coke, hein, je vous le dis.
3: La fêtière, elle est née juste après le Covid, quand on était tous dans nos coins à essayer de comprendre comment est-ce qu'on pourrait avoir des indemnités, comment ça allait se passer, quel serait l'avenir.
2: Brigitte Rosset.
3: C'était l'idée de soutenir et de rassembler nos énergies et nos connaissances pour pouvoir agir ensemble. Et puis se battre, nous surtout, c'est aussi d'aller voir les pouvoirs publics dans les différents cantons qui donnent des subventions en disant l'humour a besoin d'aide. C'est un art en soi, à part entière, qui a besoin de l'aide des pouvoirs publics pour pouvoir exister. D'ailleurs, à Lausanne, il y a le seul théâtre de Suisse romande subventionné par les pouvoirs publics pour de la création de l'humour, c'est le théâtre Boulimie. Et il y a d'autres lieux qui aimeraient beaucoup aussi pouvoir avoir de l'argent des pouvoirs publics selon les jauges. Et puis, il y a besoin d'aide. Et puis, c'est intéressé aussi peut-être les sponsors privés. On va vers un avenir où on ne sait pas à quel point l'État va pouvoir continuer à subventionner la culture, à quel niveau, alors qu'on en a besoin encore plus qu'avant.
6: En même temps, en Afrique et dans les DOM, qu'ils n'ont pas franchement ce même genre de soucis, parce que j'ai l'impression qu'ils sont plusieurs à nous avoir dit qu'ils n'avaient pas assez de comédie club, justement. Faut regarder avec Nanette ou peut-être avec Wallace.
7: Il y a des comédie clubs qui se développent par-ci par-là.
1: Nanette, humoriste guyanaise.
7: Il y a des gens qui tentent des choses, mais ça reste encore très compliqué et ça, c'est encore impossible aujourd'hui. C'est-à-dire qu'il n'y a pas d'endroit pour se produire. En Martinique, il y a un comédie club. En Guyane, il n'y en a pas. Il a duré un an. En Guadeloupe, il y en a, mais ils font beaucoup venir des gens de l'extérieur. Il n'y a pas beaucoup de sociétés qui sont habilitées à faire des heures pour l'intermittence, parce qu'il faut des conditions pour ça. Et puis, il n'y a pas énormément d'humoristes aussi. Donc, du coup, quand il y a des clubs qui ouvrent, ils sont vite limités. Donc, il y a toutes ces choses-là qui font que le public est quand même assez restreint et bon, on peut vite tourner en rang, en fait.
2: Vous vous verriez ouvrir un comedy club en Guyane ?
7: Alors aujourd'hui, non, parce que je ne suis pas sûre de pouvoir le faire tourner. Mais pourquoi pas ? Parce qu'aujourd'hui, avec les réseaux sociaux, il y a de plus en plus de personnes qui se lancent et qui sont en capacité de proposer des choses très qualitatives. Mais je pense que voilà, les organisateurs d'aujourd'hui qui ont lâché le comedy club avec lequel j'ai commencé en Guyane, c'est parce qu'au bout d'un moment, ils n'ont plus personne à proposer.
8: Je viens de Côte d'Ivoire.
1: Wallace, Tarmac Comedy Club, Belgique.
8: Voilà. Donc ça c'est dit, c'était vraiment pas une vanne, donc je viens de Côte d'Ivoire. Et puis je suis très fier de venir de Côte d'Ivoire. Vous savez, moi, mon père, il est arrivé en Côte d'Ivoire. À la base, il partait en France. Et... ça a été très dur pour nous de l'apprendre quelques années plus tard. Il est arrivé en Côte d'Ivoire, il m'a dit quand je suis arrivé, c'était une colonie française. Nous, on vient du Maroc à la base. Là, on est quatre. Et je lui ai dit, mais comment tu es parti en Côte d'Ivoire? Il m'a dit, oui, quand je suis arrivé, c'était le drapeau de la France. J'ai dit, alors? Il m'a dit, ouais, j'ai vu le drapeau, je suis rentré, moi, je croyais. Même les douaniers à l'aéroport, c'était des Français, hein. 4 ans plus tard, l'indépendance est proclamée. Il me dit, je sors de la maison, je vois le bleu, blanc, rouge. Et il a changé de couleur. Il est devenu orange, blanc, vert. Au début, j'ai dit, c'est le soleil. Le drapeau est... Il m'a dit, je suis sorti dans la rue, je vois les douaniers. J'ai dit, c'est pas possible que le soleil, il a fait tout ça quand même. Oh, j'en avais un. Malheureusement, on a fermé parce que... vous savez, c'est énormément de charges, un comédie club. Après, j'avais quelque chose de gros, c'était 200 personnes. Vous voyez déjà l'idée, c'est que c'est même plus un comédie club, c'est une salle de spectacle que j'avais. Mmh, mmh. Il fonctionnait tous les soirs. Alors, on arrivait à remplir tous les soirs. Mais le travail que ça demandait derrière, ça demandait de presque pas dormir, fermer à une heure et demie, se réveiller le lendemain matin, ça devenait une tâche compliquée pour moi et pour même les personnes qui bossaient avec moi. On n'avait plus de vie, on n'avait que ça. Aujourd'hui, ça serait génial d'avoir, oui, peut-être, là j'y pense de plus en plus, c'est un petit comedy club avec maximum 30 places. Là, on est dans quelque chose de... Ça, il peut se gérer seul, mais une salle de 200, c'est une logistique, c'est la lumière, c'est l'éclairage, c'est la caisse, la billetterie. C'était beaucoup, beaucoup trop de travail pour quelque chose, juste pour venir tester et roder. Et j'invite tous les promoteurs qui ont des comédie clubs, qui ont envie d'ouvrir, de venir ouvrir à Abidjan. Les gens ont souvent peur de la concurrence. Mais au contraire, s'il y en a 50, bah, les gens, ça va rentrer dans leur culture. Et tout le monde va fonctionner.
1: Ouvrir les vannes.
2: Et si pour vivre correctement comme humoriste, il fallait être un peu caméléon ? Quelles sont les possibilités de se diversifier et est-ce que tout le monde a envie d'aller voir plus loin que la scène ce qu'il s'y passe ? On ouvre ce nouveau chapitre avec Jürg Rüschti, il est le directeur de la Société Suisse des Auteurs.
9: Alors l'humour a justement la particularité que c'est une discipline qui saute assez facilement d'un média à l'autre. Donc les humoristes souvent, ils jouent au théâtre, mais ils passent aussi à la radio, ils passent à la télévision, ils sont présents sur les réseaux. Donc au fait, c'est vraiment une discipline qui est apte à générer des recettes de plusieurs sources. Ce qui est sans doute le plus lucratif pour beaucoup d'entre eux, ce sont les droits de représentation, hein, les représentations publiques. Mais la radio et la télévision sont également des sources de revenus assez importantes. Mais l'humour a encore d'autres particularités, des soirées dites privées, donc des soirées d'entreprise, ne sont pas privées à proprement parler, hein, parce que c'est quand même, il y a beaucoup de participants, mais par exemple, pour les soirées d'entreprise, les humoristes sont très très prisés. Ouais.
10: Aujourd'hui, moi, je produis un festival, je fais des séries, je fais des courts-métrages.
1: Wallace, humoriste ivoiro-marocain.
10: J'ai des partenariats, j'essaye vraiment de me diversifier un peu. Après, vivre que du spectacle, c'est encore un peu compliqué, parce qu'aujourd'hui, tu n'as pas autant de salles que tu en as, par exemple, à Paris, tu n'en as pas à Abidjan. À Paris, tu as le samedi 600 spectacles dans la ville.
11: Je pourrais gagner ma vie uniquement en jouant mon propre spectacle, en tournée.
1: Thomas Wiesel, humoriste suisse.
11: Et ne jamais mettre un pied en dehors de Suisse romande. Ça, je vivrais très bien ma vie, il n'y aurait aucun problème. La raison pour laquelle je fais d'autres choses, c'est parce que c'est stimulant. Chaque activité nourrit l'autre. J'adore arrêter les choses. Donc ça, c'est aussi un truc où j'aime bien faire pendant un petit moment quelque chose et puis après arrêter. En ce moment, par exemple, je suis en pause de chronique. Vous ne me verrez pas à 52 minutes ces temps, ni au beau parleur. Simplement parce que je trouve que des fois il faut aussi laisser la batterie se régénérer. Des fois quand j'écris un spectacle, j'aime bien mettre mon énergie créative dans ce spectacle et puis après je laisse la flemme prendre le dessus et je reprends pas tout de suite. Là, le spectacle est écrit, il est en tournée, j'ai pas repris les chroniques.
3: Donc voilà, tout ça est compliqué. Il y a de l'argent, il y a des formidables humoristes et puis je pense qu'avec le temps, il y a ceux qui dureront, ceux qui resteront pas, ceux qui auront envie de faire d'autres choses, ceux qui se spécialisent plutôt dans la radio, dans la télé, qui écrivent. Et c'est ça où c'est formidable l'humour, c'est que ça amène, c'est un artisanat qui amène à une diversification énorme en fait.
2: En musique, vous chantez parfois des chansons que d'autres ont écrites pour vous. Eh bien, dans l'humour, il existe aussi cette fonction d'auteur. Pierre Cherette est chroniqueur en Belgique et s'il écrit des blagues, eh bien, lui a décidé de ne jamais monter sur scène pour les interpréter. Il préfère donc que d'autres s'en saisissent.
12: La métaphore, ce serait celle d'un chef qui fait appel à des commis de cuisine. Donc, moi, je suis son commis de cuisine. Je lui apporte des ingrédients sur un plateau, c'est-à-dire des blagues, selon, par exemple, une thématique donnée. Et lui, après, il va s'en servir pour faire sa recette et réécrire après toute une chronique qui se tient avec un début, un milieu, une fin, qui se boucle pour idéalement. Et c'est lui, évidemment, qui va endosser la responsabilité du texte final à l'antenne devant un public autour d'une table dans un studio.
13: Les filles, je vous propose maintenant qu'on écoute Alex Vizorek. Il est passé à Montreux, c'est un humoriste belge et Pierre Cherette a écrit pour lui.
14: Bonsoir Montreux ! Je suis belge. Voilà, les premiers rires. Non mais c'est la règle parce que je joue beaucoup mon spectacle en France et je commence tous mes spectacles en disant je suis belge parce que j'ai l'impression qu'ils nous pardonnent pas mal de choses parce qu'ils sont persuadés qu'on n'a pas toutes les frites dans le même sachet. Bon, alors moi je leur dis amis français, posez-vous la question, c'est peut-être vous qui avez trop de mie dans la baguette.
2: Benjamin Descoster, lui, a choisi de faire les deux. Il écrit les blagues qu'il interprète sur scène et il en écrit aussi pour d'autres.
15: J'arrive à gagner correctement ma vie avec l'humour, ouais. Et avec plein d'autres choses autour. Mais plein d'autres choses, c'est aussi dans l'humour, c'est dans l'écriture. Je vais pas vous donner de mon temps, parce que ça regarde pas les gens. Mais ça se passe bien. Et en même temps, c'est beaucoup de boulot. C'est-à-dire que si on veut gagner sa vie correctement avec l'humour et l'écriture en Suisse romande, il faut beaucoup écrire. Parce que le bassin de population est petit, donc on peut pas jouer 15 fois les mêmes choses devant les gens, donc il faut beaucoup écrire, il faut bosser à la radio ou en télé, et donc ça demande aussi d'écrire régulièrement. Et puis si on a de la chance, et puis si on est endurant, parce que c'est aussi un peu ça, bah ça peut bien se passer, et puis ça peut être un métier comme un autre.
1: Qu'en pense le public à Bruxelles ?
16: Qu'est-ce qui vous surprend, vous, chez certains humoristes qui gagnent des millions d'euros ?
17: Ça existe ?
1: À Abidjan.
18: Bon, moi, je ne suis pas intéressé par combien ils gagnent. Je suis que intéressé par l'émotion qu'ils transmettent, c'est tout.
1: À Montréal.
19: Est-ce que tu penses que quelqu'un peut être riche et célèbre et rester drôle et pertinent ?
20: Oh mon Dieu, je pense que c'est la seule manière d'être riche et célèbre.

0: trois vaccins.
1: Sans public, c'était une parodie des Amoureux des bancs publics par Vincent Veillon et Vincent Cuchol, notre duo d'humoristes suisses.
2: Ouvrir les vannes.
1: Dans ce dernier chapitre, on va s'intéresser aux produits que peut générer une blague, puisque lorsqu'on écrit, on touche en principe des droits d'auteur, qu'on écrive pour soi ou pour les autres. Mais vous allez l'entendre, c'est un domaine qui reste un peu particulier, comme nous l'explique pour commencer Benjamin Descoster, qui est humoriste et auteur en Suisse.
3: Le mode idéal de production de quelque chose dans l'humour, c'est de dire vous êtes rémunéré à la commande, donc pour l'écriture de ce que vous faites, il y a un cachet, et puis ensuite il y a des droits d'auteur qui s'ajoute à ça, parce que c'est le fonctionnement, disons, en tout cas recommandé par la SSA, la Société Suisse des Autrices et Auteurs. De manière réaliste, c'est pas toujours possible de faire comme ça, parce que il y a des fois pas le budget pour avoir une rémunération fixe, etc. Il arrive qu'on soit rémunéré que en droit d'auteur. Qui est ce modèle idéal de cachet plus droit d'auteur? Des fois, c'est une sorte de buy-out, c'est bah, je te paye un montant, mais ensuite c'est moi qui garde les droits d'auteur. On fait un peu au cas par cas. On n'est pas non plus les meilleurs pour défendre nos propres conditions, parce qu'on travaille aussi avec des copains. C'est des fois pas toujours facile de parler d'argent, etc.
4: Alors, le droit d'auteur en lui-même, c'est une rémunération. C'est une forme de rémunération. Donc, si on regarde comment vivent ou de quoi vivent les autrices et les auteurs aujourd'hui...
5: Jo Grüschti, directeur de la Société Suisse des Auteurs.
4: Il peut y avoir un aspect salarial ou des honoraires, hein, notamment liés à une commande. Mais pour beaucoup, ben, ils travaillent en freelance. Donc, ils passent du temps à écrire, à créer des œuvres sans être rémunérés par qui que ce soit, et ce seront alors les droits d'auteur, c'est-à-dire le fruit de l'exploitation de leurs œuvres, qui constitueront leur rémunération.
6: Benjamin Descoster, en fait, il écrit aussi pour Yann Marguet. Est-ce que tu lui as posé la question dans l'interview, Marie ?
1: Eh bien, oui, Jessica.
3: À la base, c'était pour France Inter. Il m'a écrit, je crois que c'était un lundi, il m'a dit « J'ai après-demain un essai sur Inter ». Une chronique d'essai. Est-ce que t'es d'accord de me filer un coup de main, de m'aider à écrire, un peu filer de la matière, relire et tout ça? Et puis, moi, j'ai tout de suite dit oui, on n'a pas du tout parlé d'argent. Et puis après, il m'a dit, mais en tout cas, ça m'a beaucoup touché que tu poses pas la question. Puis en fait, je lui ai dit, mais parce que pour moi, ce que tu vas aller faire à Paris, alors ça avait pas encore l'ampleur que ça a maintenant, mais je sais que ça va tirer tout le monde vers le haut, d'une manière ou d'une autre. Et donc, ma rémunération, je vais la trouver aussi d'une autre manière. Et je sais que ça fait avancer l'humour ici, parce que je vois assez concrètement les gens aussi. Voilà, l'humour se démocratise, etc. Donc d'avoir des grandes locomotives à l'étranger, ça avance, ça fait avancer les choses ici. Et puis je vois aussi à titre personnel, quand je dis aux gens que j'écris pour Yann Marguet, le regard aussi change un peu, en disant « Ah oui, parce que c'est super !» Voilà. Donc le salaire, il n'est pas que financier. Après, je suis aussi dans une position où je peux me permettre de dire « Écoute, là, si c'est un peu moins payé parce que pour toi, c'est galère ou ce projet-là, il n'y a pas beaucoup de thunes, moi, je peux le faire et c'est OK.
7: Alors, c'est vrai que l'Antarctique ou l'Antarctique, comme disent les gens qui vont à l'aéroport, on a plutôt tendance à l'imaginer comme un endroit où seraient réunis tous les gens qui regrettent François Bayrou, c'est-à-dire vide.
5: Yann Marguet, humoriste suisse.
7: Mais ce n'est plus le cas depuis quelques années, tant les touristes affluent. Regardez-moi cette courbe de progression du tourisme en Antarctique, c'est dingue. Elle m'en rappelle une autre. Ah oui, la courbe du réchauffement des températures. C'est fou comme les choses s'alignent parfois. La saison dernière, ce ne sont pas moins de 118 000 personnes qui se sont rendues sur place pour dire « C'est beau la neige, dommage qu'il n'y en ait plus !»
1: Mais au fond, est-ce que tous les humoristes sont au clair avec les droits d'auteur et la façon de les percevoir? On a posé la question à Jo Grüschti, qui est le directeur de la Société Suisse des Auteurs.
4: Qui paye les droits d'auteur? Eh bien, ça dépend du mode d'exploitation. C'est un peu technique, mais voilà. Si une pièce est jouée au théâtre, ça sera le théâtre, l'organisateur du spectacle, qui va payer les droits d'auteur relatifs à la représentation. Si l'œuvre est diffusée à la radio, eh bien, ça sera la radio, donc l'entreprise de radio-TV qui va payer, idem pour la télévision. Ça devient un petit peu plus compliqué sur Internet et sur les plateformes. Donc là, les rémunérations peuvent être versées par les plateformes elles-mêmes ou par quelqu'un qui, en fait, constitue un canal sur une de ces plateformes et qui prend en charge les droits d'auteur.
8: On ne peut pas monétiser Instagram, TikTok et compagnie, donc les humoristes s'en servent effectivement très bien pour...
5: Josée Charlon, programmatrice québécoise du festival Juste pour rire.
8: Parler à leur communauté, donc chercher à l'agrandir, bien évidemment, créer de l'engagement, et puis le but est de convaincre ce public-là qui est captif devant leur téléphone d'aller en billetterie, acheter un billet pour aller les voir en salle. En gros, c'est un peu à ça que ça sert en ce moment.
0: J'ai une grave annonce à faire.
5: Liliane Blanc-Cobinette, humoriste québécoise. Instagram.
0: La première de mon premier One Woman Show Toréador ici au Québec arrive à grands pas. C'est en février 2026. Mais j'ai envie de vous dire que je vais aussi présenter Toréador en France, en Belgique et en Suisse.
4: Ils savent souvent que le droit d'auteur, ça existe, mais les modalités pratiques, les usages de la branche, souvent, ils les connaissent pas. Donc, il faut les expliquer. Et encore une fois, là, en tout cas, nous, la coopérative, nous, ce qu'on veut, c'est que finalement, il y a la double fonction, parce qu'il y a la fonction créatrice, hein, de créer une œuvre, et la fonction de performeur, d'être sur scène. Ce sont deux choses différentes, et nous, on est d'avis qu'il faut rémunérer, donc, aussi ces deux fonctions. Et le droit d'auteur récompense l'exploitation de l'œuvre. Et que ça devrait faire partie d'un montant à part qui serait payé par la coopérative. C'est par excellence la discipline à laquelle on fera appel pour des soirées dites privées. Donc des soirées d'entreprise, ne sont pas privées à proprement parler, hein, parce que c'est quand même, il y a beaucoup de participants, mais par exemple, pour les soirées d'entreprise, les humoristes sont très très prisés. Ouais. Ceci dit, ce qui dit soirée privée dit marché un peu caché, hein, c'est pas quelque chose qui est publié dans les journaux, donc nous on peut pas véritablement constater si oui ou non ce genre d'événement a eu lieu et a fait appel à des humoristes qui seraient parmi nos membres.
1: S'il y a bien une chose que vous avez dû retenir de nos précédents épisodes, c'est que l'humour est en plein essor sur le continent africain, mais est-ce que les droits d'auteur y existent ?
4: Alors, en Afrique, il y a des sociétés d'auteurs. Malheureusement, très souvent, elles ne peuvent actuellement que gérer les droits d'auteur sur la musique. Ce sont souvent des sociétés uniques qui sont censées gérer tous les répertoires. L'art dramatique est relativement peu présent. Donc il arrive assez fréquemment lorsque des artistes suisses ou français se rendent dans des pays d'Afrique francophone, ou parfois même c'est arrivé, hein, il y a eu des festivals d'humour francophone ailleurs, comme par exemple à Dubaï, et ben c'est en réalité le producteur européen qui va payer les droits d'auteur pour l'exploitation dans ces pays-là.
1: Mais alors concrètement, comment font les humoristes africains, Jörg Rüschti ?
4: Alors il y a plusieurs obstacles qu'il devra franchir, le pauvre. Il y a d'abord, est-ce qu'il existe une société locale qui gère ses droits ? Est-ce que cette société locale a fait un contrat de représentation avec une société dans le pays européen où il va jouer et qui va les représenter ? Donc ça, c'est les deux conditions qui doivent être présentes. Maintenant, dans la pratique, ceux qui ont des spectacles assez fréquemment en Europe, ils auront tendance à s'affilier à une société française, dans la plupart du cas... belge parfois, ou suisse dans de plus rares cas.
1: Voilà un bon conseil à retenir de Jörg Rüschti. Si vous êtes donc humoriste et établi sur le continent africain ou dans les DOM. On va laisser le mot de la fin à Valérine Dongo, humoriste camerounais, qui nous parle justement de cet argent qu'il faut aller chercher ailleurs quand on est humoriste sur le continent africain.
9: Comme il y a un réseau de plus en plus important en Afrique, où les Africains tournent entre eux, donc il y a beaucoup plus d'indépendance, il y a beaucoup plus de mains libres. Mais, il ne faut pas oublier que l'argent, à un moment, c'est toujours à l'Occident qu'on parle le chercher. Malheureusement, les capitaux importants, les budgets importants, c'est en Occident qu'on va les chercher. Parce que en Afrique, les politiques sont très réfractaires à financer la culture parce qu'elles n'ont pas l'assurance que ces artistes-là, surtout les humoristes, seront des chantres de leur politique et tout.
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1: Vous l'avez entendu, derrière les rires se cache aussi une réalité économique. Un spectacle, ce n'est pas seulement une heure sur scène, ce sont des mois de travail, des risques, des investissements et bien souvent plusieurs métiers exercés en parallèle. Aujourd'hui, être humoriste, c'est aussi écrire, produire, créer du contenu, collaborer, transmettre, bref, trouver mille façons de continuer à faire rire tout en gagnant sa vie. Et si personne n'a vraiment accepté de nous dire combien il gagnait, une chose est devenue assez évidente. Dans ce métier, la plus grande richesse, c'est peut-être la liberté de pouvoir continuer à monter sur scène. Et s'il faut parfois jouer au chapeau, on parlera plus d'investissement pour faire évoluer son art que de réelles pertes. Dans le prochain épisode, le dernier de cette série, nous prendrons un peu de hauteur. Après avoir parlé de diversité, de politique, de liberté d'expression, de blessures, de handicap, de formation, de voyage et d'argent, nous essayerons de répondre à une ultime question. Où va l'humour ? À quoi ressembleront les humoristes de demain ? Quels défis les attendent ? Et qu'est-ce que toutes ces rencontres nous ont appris sur le rire, sur celles et ceux qui le fabriquent et sur nous qui en avons tant besoin ? Ce sera notre dernier rendez-vous avant de refermer au moins pour un temps les vannes. À très bientôt.
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0: Paris, 18h, ici à Paris, 16h, en temps universel.
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0: Bonjour à toutes et à tous. Ravi de vous retrouver pour une nouvelle édition du journal en français facile. À la une, les Houthis revendiquent une 8e attaque depuis l'annonce du blocus contre les navires d'Arabie Saoudite. Les rebelles yéménites soutenus par l'Iran disent avoir ciblé un pétrolier en mer Rouge et ils comptent bien intensifier leurs frappes. On y revient en début de journal. Les images montrent un robot de déminage circuler sur le tarmac en pleine nuit. En Allemagne, un drone muni d'un engin explosif a été découvert à l'aéroport de Leipzig. Incident à prendre au sérieux car Leipzig est un centre logistique clé pour l'OTAN et l'acheminement de marchandises vers l'Ukraine. Et puis, aux États-Unis, Donald Trump est accusé de corruption. Le président américain a commencé à vendre à certains investisseurs un accès prioritaire à ses messages sur son réseau Truth Social, un abonnement mensuel allant de 60 000 à 100 000 dollars. Plusieurs élus ont saisi le gendarme des marchés financiers. Une nouvelle attaque des Houthis en mer Rouge. Les rebelles yéménites soutenus par l'Iran poursuivent leur blocus maritime contre la flotte saoudienne. Le groupe a revendiqué ce mercredi l'attaque d'un pétrolier au large du port saoudien de Yanbu. Abla Junaidi, c'est de là que le royaume exporte la majeure partie de son pétrole depuis le blocage du détroit d'Ormuz.
2: Privé d'accès à Hormuz par les Iraniens, le pétrole saoudien bute désormais sur l'obstacle Houthi. Le groupe allié de l'Iran bloque le trafic des navires saoudiens au niveau du détroit de Bab el-Mandeb, devenu l'itinéraire bis pour les pétroliers. L'attaque de ce mercredi est la 8e du genre, d'après le groupe qui a peaufiné sa stratégie ces derniers mois, explique Sultan Batis, spécialiste du Yémen.
3: Les Houthis ont développé leur arsenal militaire. Ils n'ont pas besoin d'une flotte navale, de sous-marins ou de frégates pour imposer un blocus sur un détroit stratégique. Grâce au transfert continu et important de technologies iraniennes, ils disposent de missiles balistiques anti-navires, de navires de surface télécommandés qui sont en réalité des embarcations kamikazes difficiles à détecter. Ils ont également des mines marines sophistiquées et des drones à longue portée. C'est un arsenal qui leur permet d'étouffer la navigation et de faire grimper les coûts de l'assurance maritime de manière vertigineuse pour un coût financier quasi nul.
2: Les Houthis agissent autant comme alliés de l'Iran en guerre que pour leur propre agenda. Ils disent répondre à un blocus imposé par l'Arabie Saoudite à la tête d'une coalition anti-Houthis depuis 2015.
0: Abla Junaidi, et concernant le détroit d'Ormuz, l'Iran a indiqué avoir trouvé un accord avec le sultanat d'Oman sur un nouvel itinéraire de transit des navires. De son côté, Donald Trump espère une réouverture du détroit très bientôt, sinon l'Iran sera frappé très fort. Voici les mots du président américain qui ajoute qu'un accord pourrait intervenir d'ici jeudi. Pendant ce temps, l'ONU se dit alarmée par la hausse des exécutions en Iran. Au moins 56 personnes ont été mises à mort depuis les premières pendaisons liées au mouvement de contestation de début de l'année. Selon Volker Türk, le haut commissaire de l'ONU aux droits de l'homme, plus d'une centaine d'autres personnes risquent d'être exécutées.

0: Nicolas Feldman.
1: Bonsoir Arnaud, bonsoir à tous.
2: Avec la guerre, Moscou ne peut approvisionner ses voisins comme avant. Résultant, en Mongolie, le carburant est désormais rationné.
1: Oui, et il suffit de regarder ces vidéos qui circulent sur les réseaux sociaux. Sur celle-ci, on voit par exemple un automobiliste qui remonte une interminable longue file de voitures. Ce sont des dizaines de véhicules qui stationnent parfois pendant des heures. Et ces scènes, elles se répètent depuis hier à Oulan-Bator. En cause, les restrictions imposées aux habitants de la capitale mongole. Jusqu'au 15 août, les automobilistes ne peuvent remplir leur voiture qu'un jour sur deux. Et ce n'est pas tout, les achats de carburant sont plafonnés. Interdiction également de remplir des jerrycans pour faire des réserves.
2: Et pour justifier ces restrictions, Nicolas, le gouvernement évoque des tensions sur le marché mondial, mais en Mongolie, cela veut surtout dire des livraisons en baisse depuis la Russie.
1: Oui, parce que la Mongolie produit certes un peu de pétrole, mais elle ne possède aucune raffinerie. Aujourd'hui, presque toute l'essence et le diesel consommés dans le pays viennent de Russie, et quand la production de carburant ralentit dans les raffineries russes, comme c'est le cas ces derniers mois, eh bien cela touche directement la Mongolie. Antoine Maire est spécialiste du pays, associé à la Fondation pour la Recherche Stratégique.
3: La Mongolie est dépendante à 90% de sa consommation de pétrole raffiné de Russie. Et donc dans la mesure où il y a des pénuries liées à la guerre en Ukraine en Russie, ça induit un choc sur les importations mongoles. Et donc ils ont assez peu de réserves. Ce qui est clair, c'est que ça confirme en fait les vulnérabilités auxquelles fait face la Mongolie et puis l'absolue nécessité de diversification.
1: Une diversification qui a déjà commencé. La Mongolie est en contact avec la Chine ou la Corée du Sud pour acheter plus de carburant et à plus long terme. Le pays construit avec l'Inde sa propre raffinerie. Sa mise en service est prévue pour 2028.
2: Et la Mongolie est loin d'être un cas isolé.
1: Oui, les difficultés des raffineries russes s'étendent d'ailleurs dans la région. Au Tadjikistan, par exemple, qui importe près de 75% de ses hydrocarbures de la Russie. Pour le Kyrgyzstan voisin, ce chiffre monte même à plus de 90%. Et là aussi, ces dernières semaines, des tensions sur l'approvisionnement sont apparues, à tel point que les autorités kirghizes ont décidé d'interdire les exportations d'essence, de gaz et de pétrole, et cela afin de préserver leurs propres stocks et ainsi éviter les pénuries.
0: C'était le dossier RFI Soir de Nicolas Feldman.
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0: Entre économie et protection de ses intérêts militaires, quand les États-Unis interdisent l'exportation de déchets de tungstène et de matériaux de batteries recyclées, cette interdiction à partir de la fin du mois d'août restera en vigueur pendant un an. Il y a une semaine déjà, le président américain Donald Trump avait promulgué une loi pour restreindre les exportations de déchets industriels contenant des minéraux et matériaux critiques. Les explications, Antoine Camara.
5: Dorénavant, les fournisseurs américains de déchets de tungstène et de métaux issus des batteries recyclées devront vendre uniquement sur le marché intérieur. L'objectif est de sécuriser les chaînes d'approvisionnement militaire du pays et de réduire sa dépendance à l'égard de la Chine. L'empire du milieu domine la production d'une vaste gamme de métaux essentiels aux industries de la défense, de la technologie ou encore de l'énergie et contrôle près de 80% de l'approvisionnement mondial de tungstène. Utilisé dans le blindage et les munitions militaires ainsi que dans les outils de précision de l'industrie automobile, ce matériau est devenu de plus en plus rare sur le marché. En cause, les investissements dans le réarmement mondial, les guerres en Iran, en Ukraine et les restrictions chinoises sur son exportation. Les États-Unis ne possèdent aucune mine de tungstène en activité, mais le pays dispose d'une capacité à traiter les déchets industriels contenant ces matériaux. Mais pour certains experts, elle reste toutefois insuffisante pour transformer tous ces déchets en produits finis.
0: RFI 20h09 à Paris, 2h09 à Taipei, où le top départ a été donné par les autorités taïwanaises pour les exercices militaires annuels. 10 jours d'entraînement aux armes et de déploiement naval pour simuler une invasion chinoise via le détroit de Taïwan. Cette année, Mélissa Barra, Taipei veut passer à la vitesse supérieure avec une mobilisation record et surtout une nouvelle stratégie.
6: Entraînement de tir avec fusil d'assaut le long d'une plage de Taipei, utilisation de mortiers dans la cour d'un lycée, déplacement d'infanterie devant un terrain de basketball et simulation de sabotage d'une installation stratégique. Taïwan a mis en image la première journée de Han Kuang. Les autorités ont annoncé un déploiement record puisque 20 000 réservistes vont être mobilisés jusqu'au 15 août pour des exercices qui comprennent des opérations militaires, mais aussi une participation civile. Cette année, on mise sur le réalisme. Taipei veut faire oublier les critiques associant les exercices militaires à des démonstrations de force plus qu'à des vraies simulations, alors que les craintes d'une annexion chinoise avec paralysie totale des infrastructures est bien réelle sur l'archipel. L'année dernière, l'accent avait été mis sur la défense urbaine. Les forces armées s'entraînent donc à contrer un blocus maritime. La marine taïwanaise taïwanaise a mis sur pied début juillet son tout nouveau commandement côtier, une unité qui regroupe défense antiaérienne et surveillance maritime.
0: À l'actualité sur les incendies, l'Albanie à son tour en prend aux flammes alors que non

0: Loin de là, en Grèce, le feu qui a ravagé des milliers d'hectares près d'Athènes semble désormais en grande partie maîtrisé. En France, le feu de forêt dans la Drôme n'est pas fixé, mais ne progresse plus. Il s'ajoute à la longue liste des incendies de l'été dans l'Hexagone, dans le Var ou encore en Gironde, où les sinistrés continuent de constater les immenses dégâts. Leur détresse pourrait durer des mois, comme ce fut le cas il y a pile un an à Coustouges, dans l'Aude, village ravagé par les flammes. Antoine Ellis, la reconstruction a été très difficile.
1: Coustouges s'en souvient comme si c'était hier, une scène apocalyptique, des flammes qui avancent à 10 km/h, trois maisons entièrement brûlées. Mais éteindre le feu ne suffit pas, il faut reconstruire, ce qui prend du temps. Depuis un an, les habitants doivent mener des batailles administratives. Paul Berthier, maire du village.
2: Ils ont perdu leur maison a brûlé. On peut utiliser plusieurs métaphores, mais leurs souvenirs sont partis ensemble. Donc c'est assez dur de trouver l'énergie, la force lorsqu'on est hébergé ailleurs, de refaire toutes ces démarches. Ça a été vraiment une charge en plus entre les batailles d'experts, d'assurance, etc.
1: Et certaines démarches sont encore en cours, des maisons pas totalement reconstruites. Mais le maire décrit tout de même une commune qui renaît, la joie revient, les fêtes du village battent leur plein. Il en est convaincu, la vie normale est en train de reprendre. Le village a même tiré des leçons durables de cet épisode.
2: Des réflexions qui ont changé sur comment aborder notre vie sur le village, sur Coustouges, comment aborder la défense incendie sur les mois et années à venir, comment aborder la déprime agricole, comment aborder la gestion des friches. Voilà, toute une réflexion entre les habitants, le conseil municipal, toute une réflexion de territoire.
1: Avec optimisme, Coustouges commémore aujourd'hui un drame qui l'a marqué à jamais.
0: On reste en France où la justice administrative, la nécessaire réforme de l'infirmerie psychiatrique de la préfecture de police de Paris, aussi appelée l'I3P. C'est l'endroit où des personnes souffrant de troubles mentaux manifestes dans un contexte de garde à vue ou en raison d'un trouble avéré à l'ordre public sont retenues. Le temps d'évaluer s'il est nécessaire de les hospitaliser en psychiatrie. Cette réforme est jugée urgente par le Conseil d'État, Sarah Rodriguez.
3: Dans sa décision, le Conseil d'État insiste sur un point. Retenir une personne à l'I3P est une mesure provisoire de 48 heures maximum. C'était l'une des priorités de Dominique Simoneau, contrôleuse générale des lieux de privation de liberté, qui avait lancé l'alerte en mars dernier.
4: L'I3P ne peut pas rester un endroit sans aucun contrôle. Les gens qui y sont n'ont pas été placés à l'isolement systématiquement. Ils doivent être au courant des recours qu'ils peuvent former. Ils doivent avoir accès à des avocats qui peuvent les défendre, comme dans tous les services de soins sans consentement.
3: Mais le Conseil d'État a aussi annulé certaines injonctions, comme l'installation de sanitaires et d'un point d'eau dans toutes les chambres.
4: Il faut une urgence absolue ou une urgence totale pour ordonner certains travaux. Certains magistrats les ordonne quand même, certains autres non.
3: Même si toutes les recommandations n'ont pas été retenues par le Conseil d'État, ça reste une victoire aux yeux de Dominique Simoneau.
4: Même si le juge du Conseil d'État n'a pas repris toutes les injonctions du TA, bien je dirais qu'il a mis en exergue ce qui avait de plus important, à savoir que l'I3P ne peut plus être cet endroit où aucun droit ne circule.
3: En 2025, plus de 1400 personnes ont été admises à l'I3P.
0: Et puis, il était l'une des plus grandes plumes françaises, couronnée par le prix Goncourt pour son roman « John l'Enfer » en 1977. L'écrivain Didier Decoin est mort ce mercredi à l'âge de 81 ans des suites d'un cancer. Il avait entre autres présidé l'Académie Goncourt entre 2020 et 2024. Retour sur son parcours avec Noémie Loweller.
5: Roman, mais aussi film et série, Didier Decoin aimait les histoires nourries par des imaginaires riches et créatifs. Il a commencé sa carrière comme journaliste au quotidien France Soir et a publié son premier roman dès 20 ans, Le procès de l'amour. Il en écrira une trentaine d'autres, dont L'enfant de la mer de Chine, Meurtre à l'anglaise ou Madame Seyerling. En 1977, il a décroché le prix Goncourt pour John l'Enfer. Son dernier roman, Mépops, est sorti en avril dernier. Il se déroule dans le sud des États-Unis à l'époque de la ségrégation. Mais Didier Decoin était aussi un scénariste prolifique pour le cinéma et la télévision. Il a notamment travaillé aux côtés des réalisateurs Marcel Carnet, Henri Verneuil et Lucas Bellevaux. Il a également dirigé la fiction de France 2 pendant 3 ans et a reçu en 1999 le 7 d'or du meilleur scénario pour une mini-série sur le comte de Monte Cristo. Selon son souhait, il sera enterré face à la mer à Auderville, dans le Cotentin.
0: C'est la fin de ce journal. Dans 15 minutes, toute l'actualité en Afrique, dans Afrique Soir avec Sylvie Berruy.
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0: Avant ça, RFI Soir vous emmène dans quelques minutes près de Séville, où la région d'Andalousie vient d'autoriser, non sans susciter la polémique, la réouverture d'une mine fermée en 2022. Il y a 28 ans, le gisement avait été à l'origine de la plus grande catastrophe écologique, qu'ait connue l'Espagne à ce jour. Et puis un détour également par l'Argentine pour notre série de l'été, changement de vie. L'Argentine où a atterri Élise, elle a laissé tomber sa vie parisienne et ses études de commerce il y a 11 ans pour partir produire du fromage de chèvre dans la Pampa. Mais tout de suite, c'est l'heure du Journal des Sports. Bonsoir Olivier Mamrut.
7: Éric Mamrut même, bonsoir Arnaud.
0: C'est le Éric Mamrut, autant pour moi. Le cyclisme, le Tour de France féminin avec une cinquième étape contrôlée par les favorites.
7: Avec à l'arrivée la victoire de la Dauphine au classement général d'Amy Vollering, la néerlandaise victorieuse à Belleville en Beaujolais, juste devant la porteuse du maillot jaune Marlène Reusser qui conserve son bien pour 12 petites secondes sur Vollering. La bonne affaire de la journée réalisée par la Polonaise Katarzyna Niewadoma, troisième de l'étape et désormais troisième du général aux dépens de la Française Cédrine Kerbaol, arrivée avec 2 minutes 35 secondes de retard et qui rétrograde en 9e position. Dans ses roues figurait sa compatriote Pauline Ferrand-Prévot, encore en difficulté après son mauvais contre-la-montre d'hier. Conséquence, voilà la tenante du titre, 17e au classement général, à désormais 5 minutes de la leader Marlène Reusser. Autant dire que son rêve de doubler est désormais chimérique, comme elle l'a reconnu elle-même au micro de France Télévisions. Pauline Ferrand-Prévot.
8: Je peux même pas dire que je me sentais mal, en fait je me sentais à mon niveau, donc je pense que les autres sont simplement un ton dessus. Je pense que classement général, faut pas se voiler la face. Je pense que voilà, c'est. Je pense que c'est irrécupérable. Mais bon, c'est. Il reste encore quelques jours, donc voilà, je vais néanmoins tout donner. Aujourd'hui j'ai vraiment tout donné, je pouvais pas faire mieux, donc je peux pas être déçue.
7: Pauline Ferrand-Prévot qui va tenter de bien terminer cette grande boucle dont l'arrivée sera conclue dimanche à Nice, avec d'ici là l'étape Rennes. Vendredi, elle sera marquée par l'ascension du Mont Ventoux.
0: En football, les critiques continuent de pleuvoir sur le président de la FIFA, Gianni Infantino.
7: Dernières en date, celle de l'ex-ballon d'or Luis Figo. Pour le Portugais, ancien soutien pourtant de Gianni Infantino, le président de la FIFA doit partir. Et d'ajouter dans sa tribune publiée aujourd'hui dans le journal britannique Daily Mail, j'ai rencontré quelques escrocs durant ma carrière, mais ce que j'ai vu ces 10 derniers jours, c'est le pire comportement, le plus sournois et le plus égoïste auquel j'ai assisté. Son départ doit être immédiat. Autre détracteur de Gianni Infantino, la vice-présidente de l'UEFA, l'Union Européenne, chef de file de la fronde anti-Infantino, pour Laura McAllister, le projet de commercialisation de la Coupe du Monde, proposé et ensuite retiré par le président de la FIFA, n'a été que la goutte d'eau qui a fait déborder un vase déjà bien rempli. Laura McAllister.
9: Je pense que c'est toute une série de décisions controversées qui, aujourd'hui, portent atteinte à l'autorité de Gianni Infantino. Cela remonte à la Super League et l'implication de la FIFA dans ce dossier en 2023, puis à des alliances politiques qui ont mis mal à l'aise beaucoup de pays en Europe. Et puis la Coupe du Monde en elle-même, avec toute la période qui a précédé le tournoi, et notamment la question du traitement des supporters, alors qu'il est vital que les fans soient en mesure d'être là dans les tournois majeurs. Et puis bien sûr l'ingérence politique avec le carton rouge de Folarin Balogun, le prix de la paix de la FIFA remis à Donald Trump et dont personne n'avait connaissance au sein même du Conseil de la FIFA. Tout cela me laisse penser qu'il y a de graves problèmes de gouvernance au sein même de la Fédération internationale de football. Donc oui, la situation a atteint son paroxysme aujourd'hui, mais en réalité, tout aurait pu éclater à cause de n'importe lequel de ces problèmes.
7: Gianni Infantino fragilisé, qui tenait aujourd'hui une réunion de crise à Rabat avec de hauts responsables de la FIFA, selon le quotidien britannique The Times. Il y aurait proposé au Maroc l'organisation de la finale de la Coupe du Monde 2030, que le Royaume chérifien accueillera en compagnie de l'Espagne et du Portugal, en échange du soutien marocain dans cette période troublée, le Maroc dont l'influence est importante dans la zone Afrique, mais aussi celle du Golfe et du Moyen-Orient.
0: Le tennis avec la suite du tournoi Masters 1000 de Montréal.
7: Avec la nuit prochaine, le deuxième tour du futur retraité, Gaël Monfils, brillant vainqueur avant-hier de son premier match, le Parisien sera opposé au jeune Américain Lerner Tin, 19e mondial actuellement. Arthur Fils affronte l'Américain Zachary Vajda. Le Français a remporté la première manche 6-4. Et puis à noter tout à l'heure la qualification du Brésilien João Fonseca, tombeur 7-6-7-5 du Grec Stefanos Tsitsipas. Élimination du Monégasque Valentin Vachereau, battu par l'Argentin Mariano Navone.
0: C'était le Journal des Sports d'Éric Mamrut. Le reportage international nous amène ce soir en Andalousie, près de Séville, où le 25 avril 1998 survint la plus grande catastrophe écologique qu'ait connue l'Espagne à ce jour. La digue d'un bassin minier de décantation avait alors cédé, déversant 6 millions de mètres cubes de boue toxique dans le fleuve Guadiamar. 4600 hectares avaient alors été contaminés. Aucune victime n'a jamais été dédommagée. Finalement fermée en 2022, la mine va rouvrir ses portes, mais sur place, entre enthousiasme et résistance, les avis divergent. François Musso.
6: Nous sommes tout à côté de la commune d'Asnalcollar, 6000 habitants. Un cratère rempli d'eau de couleur turquoise, une beauté trompeuse, car elle est toxique après des dizaines d'années de contamination minière. Un désastre pour le militant écologiste Isidoro Albarreal.
10: Par ici, se sont déversées toutes les boues toxiques causant une contamination qui est toujours présente.
6: D'après le groupe minier Grupo México qui a racheté ces gisements, tout va s'arranger car il promet de récupérer les eaux toxiques de deux bassins de décantation et de nettoyer ces eaux par un système d'épuration. Luis Acevi est le porte-parole de ce groupe minier.
11: L'objectif, ce n'est pas seulement de rouvrir la mine, de créer des emplois et d'extraire des matières premières basiques, mais aussi que l'opérateur s'engage à réaliser une restauration environnementale.
6: Il se trouve que ce projet rencontre localement l'enthousiasme. Avant l'accident de 1998 et la fermeture de la mine, 4 à 5 000 personnes y travaillaient. Elles sont aujourd'hui au chômage ou bien avec des emplois précaires loin de la bourgade. Le maire Juan José Fernández n'y voit que des avantages.
12: Le premier bénéfice pour la population d'Aznalcollar, c'est l'emploi. La promesse va enfin devenir réalité. Une fois que les eaux seront épurées et la mine sanctuarisée, l'activité pourra recommencer. En plus, les montagnes seront nettoyées de leurs décombres.
6: Sur place, dans les bars d'Aznalcollar, l'immense majorité applaudit cette réouverture, comme Carmin, un ancien mineur à la retraite.
13: La mine doit beaucoup de vie au village. Beaucoup de vie, car plein de gens vont à nouveau y travailler. Actuellement, ils ont un emploi précaire à Séville ou dans les environs. Et s'ils peuvent travailler à la mine, ce sera un travail mieux payé et plus stable.
6: Le projet du groupe minier, approuvé par la région andalouse, est de construire une canalisation de 35 km pour reverser les eaux supposément épurées vers le grand fleuve Guadalquivir. Les écologistes, comme Isidoro, craignent le pire.
14: Effectivement, cette eau n'est pas apte ni pour l'irrigation, ni pour un usage domestique. C'est une eau pleine de métaux lourds, en dépit du processus d'épuration. Cette eau va véritablement contaminer le fleuve Guadalquivir. Elle va donc empoisonner les activités en aval de Séville, telles que les rizières et les activités de pêche et de ramassage des fruits de mer.
6: Le projet devrait se faire, car il a toutes les autorisations. 4 organisations écologistes importantes ont déposé un recours pour, je cite, « possible contamination », en espérant bloquer le déversement vers le Guadalquivir et l'activité minière dans son ensemble. À Séville et à Asnalcollar, François Musso pour RFI.
0: Tout plaqué pour aller élever des chèvres en Argentine. Notre série sur les changements de vie que l'on décline cet été avec les médias francophones publics nous emmène aujourd'hui dans la Pampa à la rencontre d'une Française qui a laissé tomber sa vie de citadine et ses études pour aller produire du fromage de chèvre en Argentine. Notre correspondant Théo Conscience nous emmène dans sa ferme.
15: Là, on est dans le hangar des chèvres, que j'appelle aussi la maison des chèvres. Et au bout de ce hangar, il y a la salle de traite. On va aller pouvoir voir ensuite.
16: Une nuée de chèvres derrière elle, Élise de Rinxan, 34 ans, nous fait visiter sa petite ferme dans la localité de Golney, à une centaine de kilomètres à l'ouest de Buenos Aires. Une centaine de chèvres, un bouc, deux chiens, des poules qu'Élise a arrêté de compter et un cheval, Mistral, qui s'invite avec nous dans la salle de traite.
15: En fait, c'est peut-être lui la vraie raison du changement de vie. J'ai toujours rêvé d'avoir un cheval depuis que j'étais toute petite. Sauf que quand on habite à Paris, il n'y a pas forcément de place dans son jardin pour avoir un cheval. Et là, il est avec nous, pas parce qu'il est sympa, c'est parce qu'il veut aller voler la nourriture des chèvres. Les chiens savent qu'il n'a pas le droit de faire ça.
16: Mistral obtient finalement gain de cause et Élise nous explique d'où vient le nom de sa ferme, Granja Champs-Élysées.
15: Bien sûr, il y a ce côté qui fait référence à la France avec l'avenue des Champs-Élysées. Et après, bien, je m'appelle Élise. Donc c'est le champ d'Élysée. Et dans la mythologie grecque, en fait, c'était le chemin qui emmenait un peu au paradis. Donc c'était un peu aussi toute cette idée de changement de vie, c'était d'être heureux.
16: Avant de trouver son coin de paradis dans ce petit village argentin de 300 âmes, Élise était étudiante dans une école de commerce parisienne.
15: J'étais destinée à travailler, on va dire, employée, métro, boulot, dodo, dans une entreprise, à travers sa boîte mail. Et en fait, lors d'un stage, je me suis rendu compte que j'étais vraiment pas heureuse, enfermée dans un immeuble toute la journée. Et je me suis rendu compte qu'en fait, je voulais travailler de l'autre côté de la fenêtre. Et c'est vraiment ça qui m'a donné envie de changer de voie.
16: Changer de voie, oui, mais encore faut-il savoir quoi faire. Et à cette époque-là, Élise n'en a aucune idée.
15: Ça, c'est la fromagerie.
16: La visite continue.
15: Il faut enlever les chaussures.
16: On troque les espadrilles de gauchos pour des sabots en plastique.
15: Ça, c'est la table de rassemblement.
16: Et on entre dans la chambre froide.
15: Donc, on travaille trois familles de fromages. On travaille les lactiques, on fait du chevretin et on fait de la raclette. Et en fait, dans les lactiques, j'ai plusieurs formes de fromage, comment pour trouver. Je fais du fromage frais, du fromage demi-sec et je fais des secs. Voilà. Donc, je dois avoir à peu près une quinzaine de produits en tout.
16: Alors, comment une étudiante parisienne en école de commerce finit-elle fromagère à l'autre bout du monde ?
15: L'idée de fromage de chèvre est née, c'était Noël. On était dans la maison de campagne de ma grande sœur Aurélie, qui nous racontait l'histoire de sa nouvelle voisine, qui n'était pas heureuse dans sa vie et qui avait décidé de changer. Et du coup, elle avait changé de vie et elle faisait du fromage de chèvre.
16: À cette époque, Élise est en couple avec Fernando, un Argentin qu'elle a rencontré lors d'un échange universitaire à Buenos Aires et qui est venu vivre en France avec elle.
15: Aucun de nous deux commente sur le moment cette idée. On a réfléchi pendant une semaine dans notre tête. Et vraiment, c'était... Mais ça, c'est vrai, j'étais dans la voiture, on allait à Bordeaux. Et il me dit, tiens, Élise, et si on faisait du fromage de chèvre en Argentine ? Et je pensais à ça. Donc ça a vraiment été une révélation. Et c'est pour ça qu'en deux semaines, j'ai arrêté la fac. Il y avait encore personne qui s'était installé en Argentine pour faire ça en tant que Français. Bon, ça, je ne savais pas, il y en avait déjà un. Puis c'était le moment.
16: Quelques semaines plus tard, Élise et Fernando commencent une formation de 3 mois au Chaudron Magique, une ferme agroécologique dans le Lot-et-Garonne.
15: Et on m'a parlé d'un système qui s'appelle Woofing. En fait, c'est un échange. On va chez des agriculteurs qui sont forcément en bio en Europe. Et en échange de quelques heures de travail, ils te donnent le logement et la nourriture. Sauf que nous, on ne voulait pas bosser quelques heures, on voulait vraiment apprendre le métier. Et du coup, on leur a dit que non, on voulait travailler full time. Et le fermier a dit non, à Martin. Il a dit pas du tout, vous allez avoir 2 jours de congé, vous allez voir, vous allez être bien content.
16: Soin des animaux, fabrication du fromage, à la ferme du Chaudron Magique, ils apprennent les bases du métier et découvrent la réalité du travail dans une ferme.
15: Et en fait, en étant de la ville, moi j'avais pas du tout des muscles dans les mains. Et vraiment, mais les 2 premiers mois, je me réveillais en pleurs la nuit avec les mains, mais toutes tendues. Et pour même dire, j'ai perdu 10 kilos en 2 mois. Voilà, donc changement de vie, changement de corps.
16: Loin de se laisser décourager, Élise et Fernando traversent l'Atlantique en 2015, bien décidés à se lancer dans la production de fromage de chèvre en Argentine.
15: Quand j'ai voulu acheter mes premières chèvres, un grand producteur de fromage avait acheté toutes les chèvres du pays. Donc j'ai commencé avec des chèvres pas du tout laitières, qui étaient sauvages. Et là, les chèvres sauvages, je me suis posé la question plus d'une fois si ça valait vraiment le coup. Et d'ailleurs, ces chèvres, il n'y en a aucune qui est restée à la ferme parce qu'elles ne se sont jamais vraiment 100% habituées à être laitières. Alors que leurs filles, d'entrée de base, on était beaucoup plus en contact avec elles. Elles sont beaucoup plus dociles. Et là, la traite, maintenant, c'est hyper facile.
16: Le projet d'Élise a survécu à sa séparation avec Fernando l'an dernier. Elle a bien l'intention de continuer et se félicite chaque jour du virage qu'elle a fait prendre à sa vie il y a 11 ans.
15: Je suis certaine que j'ai fait le bon choix. Là-dessus, j'ai aucun doute. J'adore ce que je fais. Ça me passionne. Et si j'ai du temps libre, je vais faire une promenade à cheval, je vais faire un tour en kayak, je vais me promener. Je me sens hyper chanceuse, voilà. Je vais faire du fromage de chèvre en Argentine, je pense que c'était vraiment une bonne idée.
0: C'est la fin de RFI Soir. Je vous en rappelle la principale information, la désignation d'Abdul Al-Sayed à la primaire démocrate du Michigan en vue des sénatoriales aux États-Unis. Elle représente l'aile gauche du Parti démocrate. Dans un instant, vous avez rendez-vous avec Afrique Soir sur RFI, avec Sylvie Berruy.
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0: Merci d'écouter RFI, il est 20h30 à Paris, 19h30 à Kinshasa, 18h30 en temps universel. Afrique Soir, première édition, c'est avec vous Sylvie Berruet, bonsoir.
21: Bonsoir Arnaud, bonsoir à tous. Comment venir à bout de l'épidémie d'Ebola en RDC? Le patron de l'OMS et le directeur de l'Africa CDC, reçu par le président Tshisekedi. Par précaution, un bateau naviguant sur le fleuve Congo a été intercepté au port de Maluku à Kinshasa. Ses 200 passagers débarqués doivent subir des examens. Dans l'actualité encore, le Sénégal où 3 militants du PASTEF condamnés pour offense au chef de l'État. Plusieurs ressortissants africains expulsés des États-Unis vers le Cameroun sont détenus à Yaoundé. Un cabinet d'avocats conteste l'accord qui a permis leur expulsion. Il engage une procédure judiciaire inédite. Ce sera le dossier d'Afrique Soir. Le football, l'Égyptien Mohamed Salah, la star des Pharaons, rejoint le club turc de Trabzonspor après avoir fait les beaux jours de Liverpool pendant plusieurs saisons. Et puis musique, le 40e anniversaire du label World Circuit qui a lancé la carrière de la diva malienne Oumou Sangaré en éditant son premier album Moussoulou, véritable hymne aux femmes libres. Nous en parlerons avec Pierre Vallée. Voilà pour le sommaire. Comment enrayer la propagation du virus Ebola en République démocratique du Congo? Le directeur de l'Organisation mondiale de la santé et le directeur d'Africa CDC, le Centre africain de contrôle et de prévention des maladies, ont été reçus à Kinshasa par le président Tshisekedi. Aujourd'hui, 5 provinces du pays sont touchées. Des experts craignent une propagation du virus, notamment le long du fleuve Congo. C'est un axe majeur de déplacement de la population. Et ce mercredi, un bateau suspect provenant de Kisangani a été intercepté. Les passagers ont été pris en charge le temps de contrôler leur état de santé. Pauline Azidi.
22: Le Yinfeng 2 est arrivé à la mi-journée au port de Maluku. C'est au nord de la ville province de Kinshasa après une alerte due à la présence sur ce bateau d'un cas suspect d'Ebola. Il a été escorté par les forces navales et des tentes ont été installées pour que les 200 passagers à bord soient accueillis par un dispositif sanitaire important avec des équipes de l'OMS et du ministère de la Santé déployées. Tous les passagers doivent être examinés. Les cas suspects, notamment ceux qui présentent des symptômes, vont être isolés et prélevés pour poser un diagnostic sûr. Les équipes vont aussi essayer d'identifier tous les contacts non symptomatiques du passager décédé pour les mettre en quarantaine. Le bateau doit être, lui, désinfecté. L'objectif des autorités, c'est bien sûr d'éviter que la capitale soit touchée par la maladie. Cela n'est jamais arrivé lors des 16 précédentes épidémies que le pays a déjà traversées. Mais on sait que les mouvements de population par le fleuve restent une source de préoccupation concernant la propagation du virus Ebola. Pauline Azidi, Kinshasa, RFI.
21: Et par ailleurs, les États-Unis annoncent aujourd'hui avoir alloué plus de 242 millions de dollars supplémentaires pour la lutte contre Ebola qui s'intensifie donc en RDC. Voilà qui porte à plus de 500 millions de dollars l'aide financière directe américaine. En réponse à cette épidémie, les États-Unis qui ont imposé des mesures de restriction drastiques de voyage liées à la flambée d'Ebola qui vise les voyageurs en provenance de la RDC, d'Ouganda et du Soudan du Sud. Les autorités américaines qui interdisent également à leurs ressortissants de rentrer directement de RDC vers les États-Unis. Revenons à présent sur cette enquête selon laquelle en 20 ans, entre 2000 et 5000 tonnes d'uranium avec des cargaisons de cobalt ont quitté la République démocratique du Congo. Les enquêteurs pointent du doigt une société chinoise, la CIMOC, qui est propriétaire de 80% d'une mine dans le sud-est du pays. Alors, s'agit-il d'exportation délibérée? On fait le point avec Patient Ligaudi.
23: L'enquête ne conclut pas à une volonté délibérée d'exporter de l'uranium vers la Chine. Nous n'avons pas pu déterminer s'il y a une volonté de la part des CIMOC de garder l'uranium pour des raisons économiques ou stratégiques, explique à RFI Thomas Statius, co-auteur de l'enquête. En revanche, ajoute-t-il, il existe une méthode établie, connue et identifiée pour retirer l'uranium l'uranium, du cobalt, grâce à l'acide phosphorique. Selon les enquêteurs, ni Simoc, ni auparavant Freeport-McMoRan, propriétaires des Tenke Fungurume jusqu'en 2016, n'ont importé des quantités de ce réactif qui auraient permis de traiter systématiquement le minerai. Du côté de la RDC, un responsable de l'Agence congolaise de l'énergie nucléaire juge techniquement possible et même probable que les entreprises chinoises extraient de l'uranium du cobalt congolais tout en précisant ne disposer d'aucune preuve directe que cela se produise. Son agence sollicite des financements pour installer des détecteurs de radioactivité sur des camions quittant la ceinture coprifère vers la Zambie. Simoc conteste les conclusions de l'enquête, affirme respecter les normes en vigueur et nie toute activité de séparation d'uranium en RDC comme en Chine.
21: Voilà, cette enquête est réalisée par Lighthouse Reports et le Financial Times.
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21: Direction le Sénégal où trois chroniqueurs militants du parti PASTEF d'Ousmane Sonko ont été jugés en flagrant délit aujourd'hui à Dakar. Ils sont reconnus coupables d'offense au chef de l'État et de discours contraires aux bonnes mœurs. Ils avaient appelé au malheur et à la mort dans une vidéo de celui qui a trahi, je cite, le projet du PASTEF, une formule largement interprétée comme visant le président Bassirou Diomaye Faye, et le verdict est tombé à la mi-journée. Juliette Dubois.
2: La minute Daou est condamné à 3 mois de prison ferme, Oustas Thiep et Ndiaye Touba à 2 mois ferme chacun, avec pour les trois une amende de 500 000 francs CFA. Le parquet avait requis 6 mois ferme contre le premier, 3 mois contre les deux autres. Le trio, chroniqueur du média en ligne ProPASTEF Fénial Digital, avait été interpellé le 28 juillet dans les locaux de leur média, après la diffusion d'une vidéo où il souhaitait la mort et le malheur à celui qui a trahi le PASTEF, une expression que le juge a associée au chef de l'État. Devant le tribunal, ils ont maintenu qu'il ne s'agissait que d'une discussion entre amis, sans intention de viser la présidence. Lors d'affaires comparables récemment, la commerçante Adama Ndiaye ou le militant Azour Afal, également condamné pour offense au chef de l'État, avaient eux écopé 1 mois de prison ferme sur des peines de 6 mois sorties de sursis. Selon la défense, c'est le signe d'un climat répressif qui s'inscrit dans la rupture ouverte entre le président et Ousmane Sonko, désormais à la tête de l'Assemblée nationale. Les avocats des trois hommes ont d'ores et déjà annoncé leur intention de faire appel. Juliette Dubois, Dakar, RFI.
21: Des vacances qui passent décidément mal au Maroc. Le premier ministre marocain Aziz Aranouche est parti en congé quelques jours, tout cela en pleine crise de Ceuta qui a vu plus de 50 000 personnes franchir pour la plupart à la nage la frontière de l'enclave espagnole. Pour éviter d'aggraver la polémique, le roi Mohamed VI a ordonné son retour au Maroc, mais cette absence interroge Sofiane Amazian.
3: Le voyage aura duré moins de 48 heures. Sur ordre du roi, Aziz Aranouche a donc écourté ses congés pour faire son retour du côté de Casablanca dans la nuit du 2 au 3 août dernier. Sur le départ, juste après avoir participé à la cérémonie d'allégeance organisée à Tétouan lors de la fête du trône, le premier ministre marocain s'est rendu en avion privé à Majorque, une petite île à l'est de l'Espagne, avec de la famille et des amis, comme l'ont révélé nos confrères espagnols d'El Confidencial. Une absence qui n'est pas passée inaperçue sur les réseaux sociaux et dans les médias locaux. Alors que Ceuta a connu sa plus grave crise migratoire, les critiques fusent, mais depuis son retour aux affaires, le Premier ministre a seulement salué la baisse du taux de chômage au deuxième trimestre 2026 sur ses réseaux sociaux. Pas de déclaration donc sur la situation à Ceuta, alors que l'absence de communication marocaine durant les premiers jours de la crise a fait réagir. Si certains attendaient une prise de parole d'Aziz Aranouche, c'est bien le ministère de l'Intérieur marocain qui, après plusieurs jours de crise, s'est exprimé publiquement.
21: Sofiane Amazian, vous écoutez RFI, c'est Afrique Soir, 18h38 en temps universel au Niger. Le gouvernement vient d'annoncer l'augmentation des salaires des militaires dès le mois de septembre prochain. C'est une hausse qui va porter la masse salariale annuelle à près de 1000 milliards de nairas, soit près de 600 millions d'euros. Le président nigérian Ahmed Tinubu veut montrer sa profonde reconnaissance, selon ses propos, envers les forces armées, alors que son bilan sécuritaire reste plutôt mitigé. Yaruga Aziz Baldé.
4: Près de 250 000 soldats nigérians seront concernés en fonction de leur grade. Les généraux bénéficieront d'une augmentation de 30%. Les militaires au rang de colonel jusqu'aux sous-officiers supérieurs vont obtenir 50% de plus. Les moins gradés, eux, verront leur salaire d'environ 100 000 naira, moins de 80 euros, presque doublé. La présidence nigériane présente cette hausse comme un signe de profonde reconnaissance. C'est un coup de pouce majeur au moral des troupes, réaction du ministre de la Défense, le général Christopher Moussa, après l'augmentation. La mesure intervient à quelques mois de l'élection présidentielle. Le président Bola Ahmed Tinubu est candidat à sa propre réélection en janvier prochain, alors que l'armée fait face à d'énormes cas d'enlèvement, notamment dans le nord du pays, opérés par des djihadistes ou des gangs. Dimanche dernier, 52 personnes, dont des enfants, ont été kidnappées dans l'état de Zamfara, dans le nord-ouest du Nigeria.
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21: 36 ressortissants de 9 pays africains expulsés des États-Unis vers le Cameroun engage une procédure judiciaire inédite. Un cabinet d'avocats conteste l'accord qui a permis leur expulsion, alors que ces personnes sont censées être protégées par la justice américaine contre un renvoi dans leur pays d'origine. Ces expulsés sont aujourd'hui détenus à Yaoundé, où Richard Onanena, notre correspondant, les a rencontrés. Il nous raconte les conditions de leur détention.
5: Depuis leur arrivée à Yaoundé, à bord de vol d'expulsion américain entre janvier et mai 2026, ils sont détenus dans un centre de rétention au quartier Lixono, dans le centre-ville de Yaoundé. Ils sont privés de documents d'identité et d'un statut juridique clair, selon leurs avocats. Ils sont également soumis à des restrictions de circulation. Le gouvernement camerounais a certes sollicité l'assistance de l'Organisation internationale pour les migrations, l'OIM, qui peut les renvoyer vers leur pays d'origine, malgré le risque élevé de persécution et de torture qu'ils encourent. Ils viennent de la RDC, du Ghana, de l'Angola, de l'Éthiopie, de la Sierra Leone, du Kenya, mais aussi du Sénégal, du Zimbabwe et certains du Maroc. J'ai rencontré tout à l'heure Emmanuel, un Zimbabwéen. Il est arrivé au Cameroun en mai dernier, parti du Texas. Il croyait se rendre au Ghana. Il s'est retrouvé finalement ici au Cameroun. Il dit avoir laissé sa fiancée derrière lui. Et son combat quotidien aujourd'hui, c'est le stress de ne pas savoir ce que demain lui réserve. Un autre Zimbabwéen, Brian, qui lui est père de 4 enfants, persécuté dans son pays, le Zimbabwe. Il m'a raconté... Il n'a jamais réellement foulé le sol américain. Il a été arrêté dès son entrée aux États-Unis via le Mexique. Il dit n'avoir jamais rêvé de vivre au Cameroun. Mais tous les déportés que j'ai rencontrés dans l'ensemble pensent ne pas pouvoir retourner dans leur pays par peur de représailles, même si l'OIM a contribué à faire entrer quelques-uns dans leur pays d'origine.
21: Voilà ce que disait donc Richard Onanena dans Afrique Midi sur les conditions de détention de ces ressortissants de 9 pays africains expulsés des États-Unis. Alors cet accord entre Yaoundé et Washington qui a permis l'expulsion du territoire américain de ces personnes est contraire, c'est ce que nous dit au droit international et au droit camerounais, c'est ce que nous dit Maître Joseph Frouawa. Il répond à Florence Maurice.
7: Les États-Unis n'ayant pas été à mesure de les déporter directement chez eux, ont préféré de passer par le Cameroun pour les faire sortir des États-Unis. Parce que ces personnes, on ne pouvait pas les envoyer directement chez eux, dans leur pays d'origine, parce qu'ils ont bénéficié d'un statut de protection aux États-Unis déjà, appelé le withholding of removal.
8: Dans quelle étape psychologique est-ce que vous les avez trouvés lorsque vous les avez rencontrés?
7: Mais vous imaginez les gens qui n'ont jamais été au Cameroun, qui avaient déjà trouvé la protection aux États-Unis, subitement se trouvent au Cameroun, ils étaient complètement bouleversés.
8: Est-ce qu'on peut dire qu'en les envoyant au Cameroun, les États-Unis contournent en quelque sorte cette protection juridique?
7: De ma compréhension, il y a un accord entre le Cameroun et les États-Unis, et c'est cet accord que nous contestons.
8: Sur quoi vous fondez-vous pour dire que cet accord est illégal?
7: Nous basons sur l'article 43 et 45 de la Constitution camerounaise qui dit que pour un accord de cette ampleur, il faudra que ça soit ratifié par le Parlement. Et ça n'a pas été fait. D'ailleurs, la population camerounaise n'a pas été informé, l'accord n'a pas été publié. Donc nous demandons au tribunal de suspendre l'exécution de cet accord pour le Cameroun aussi de clarifier le statut juridique de ces personnes et en troisième lieu d'empêcher finalement le Cameroun de les refouler, de les envoyer soit dans leur pays d'origine, soit dans le troisième pays qui sera à mesure de les persécuter encore. Il y a aussi l'OIM, l'Organisation internationale pour la migration, qui joue un rôle de pont entre le Cameroun et leur pays. Et la question fondamentale, c'est si les États-Unis avaient déjà statué sur le fait que ce genre-ci serait persécuté dans leur pays. Pourquoi l'OIM les convainc à rentrer chez eux? Nous croyons que ça, c'est le refoulement enchaîné.
21: Maître Joseph Rouhawa qui répondait aux questions de Florence Maurice. En bref, en Afrique du Sud, 3 personnes blessées lorsqu'une manifestation contre les migrants en situation irrégulière a dégénéré. Ça s'est passé dans une petite ville du KwaZulu-Natal. C'est ce qu'annonçait la police de cette province. La campagne contre l'immigration irrégulière lancée par des groupuscules et qui agitent l'Afrique du Sud depuis des mois a déjà été marquée par des violences xénophobes ayant entraîné la mort de 4 étrangers, selon la police sud-africaine. Au Tchad, la Haute Autorité des médias et de l'audiovisuel a suspendu en début de semaine et jusqu'à nouvel ordre l'examen des demandes de création de journaux en ligne. Une mesure prise pour, je cite, répondre aux dérives constatées dans le domaine de l'information numérique. L'association des médias en ligne du Tchad se dit favorable à cette décision, mais elle demande que la lutte contre les fausses pages d'infos ne soit pas confondue avec le travail des médias professionnels. Wally Diallo a joint Bello Bakary Mana, président de la MET.
9: Il est bien dit dans le communiqué que la AMA veut mettre de l'ordre dans le secteur. Très bien. À l'association des médias en ligne, on pense que c'est une bonne décision. Par contre, il faut là aussi faire une petite précision. On parle des pages Facebook gérées par on ne sait pas qui. Mais il y a la presse en ligne qui est une presse responsable, qui respecte toutes les règles déontologiques et journalistiques et qui sont des médias en bonne et due forme. Mais à chaque fois qu'on évoque cette question du désordre sur le net, on fait allusion à la presse en ligne. J'avoue que ça nous met un peu mal à l'aise. Il faut bien distinguer la presse en ligne dignement représentée par des professionnels et tout ce qui s'est dit ou s'est fait de façon un peu désordonnée sur Internet. Et à ce moment, on attend de voir quels sont les actes concrets que la AMA pourra faire pour, comme elle dit, mettre de l'ordre.
21: En bref, le président de la FIFA, Gianni Infantino, qui fait l'objet de vives critiques après un projet finalement avorté d'ouverture de la FIFA aux l'instance mondiale aux investisseurs privés, a tenu ce mercredi au Rabat une réunion de crise avec de hauts responsables de l'organisation, une réunion qui n'était pas ouverte à la presse. Elle s'est tenue au siège pour l'Afrique de la FIFA au sein du complexe Mohamed VI de Salé, près de Rabat. Rien n'a filtré de cette réunion. On sait que, en ce moment, Gianni Infantino est quelque peu sur la sellette. Et le football encore, avec la fin du suspense, l'Égyptien Mohamed Salah semble avoir trouvé son nouveau club. L'attaquant égyptien était libre depuis le 30 juin et son départ de Liverpool après 9 saisons jouées en Angleterre. Mohamed Salah qui s'apprête à rejoindre Trabzonspor, le club du nord-est de la Turquie, annonce ce matin la venue de Mohamed Salah sur les réseaux sociaux. À 34 ans, il a été accueilli comme un roi ce matin à son arrivée sur le sol turc, Baptiste Leduc.
10: Le public turc a une longue tradition d'accueil en grande pompe. Ils étaient donc plusieurs centaines à chanter à la gloire de Mohamed Salah quand le pharaon a fait son apparition à l'aéroport Atatürk d'Istanbul, maillot de Trabzonspor sur les épaules. Son futur club proposait même de suivre en direct le vol de l'Égyptien jusqu'à son arrivée dans la capitale où il doit passer sa visite médicale. Il faut dire que c'est un gros coup pour Trabzonspor. À 34 ans, Mohamed Salah n'est pas qu'un nom, même si sa dernière saison à Liverpool a été beaucoup moins aboutie. Après 9 ans et autant de trophées remportés sur les rives de la Mersey, où il a acquis le statut de légende, c'est au bord de la mer Noire que Mohamed Salah va tenter de relever un nouveau défi à la hauteur de son talent. Trabzonspor est d'ordinaire un outsider du championnat turc, un des seuls à concurrencer les ogres stambouliotes que sont Galatasaray, Fenerbahçe et Beşiktaş. Champion pour la dernière fois en 2022, Trabzonspor et Salah joueront dans quelques semaines les barrages pour se qualifier en Ligue Europa.
21: Baptiste Leduc, et j'ajoute que Mohamed Salah sera officiellement présenté demain, jeudi, dans le Papara Park, c'est le stade de Trabzonspor. Feuilles de maniaque, arachides et patates douces, on va parler cuisine. Tous ces produits frais du Congo-Brazzaville manquent aux Congolais de la diaspora. Allons dans le quartier de Château-Rouge, dans le 18e arrondissement de Paris. La boutique Les Terroirs du Congo fait le pari d'importer des produits bio du champ à l'étal parisien, sans intermédiaire ou presque. Lydie, la patronne, a créé une filière qui soutient des dizaines de familles au Congo. Et Tom Schneider s'est rendu dans cette boutique bio, pas comme les autres.
11: Les cartons de produits frais s'empilent à l'entrée des Terroirs du Congo, une petite boutique nichée aux abords de Château Rouge.
12: Dans la semaine, on a 3 arrivages, 2 de Brazzaville et 1 de Pointe-Noire.
11: Lunettes de soleil et pagnes colorées, Lydie organise la livraison et oriente les clients fidèles comme Shelly.
13: Aujourd'hui, je viens acheter le manioc et l'huile de palme.
14: Et c'est quoi votre produit préféré dans le magasin ?
13: C'est le sakasaka et le manioc.
11: Le sakasaka, préparé à base de feuilles de manioc pilées, est l'un des plats les plus populaires du Congo-Brazzaville. Il est aussi apprécié par une autre habituée qui se fait appeler Joy Manioc.
24: Je suis acheter chez ma professionnée pour la nourriture du pays. Il y a tout ici pour le Congo. Raison pour laquelle je vais le jour même de la livraison.
11: Le succès de sa boutique, Lydie le doit à sa renommée. Sa sœur était l'une des premières Congolaises à vendre des produits africains dans le quartier au début des années 90. Bien qu'il n'existe que très peu de labels certifiant de la qualité au Congo, Lydie s'assure elle-même de la fraîcheur de la marchandise.
12: C'est naturel, c'est frais, juste cueilli, emballé dans des cartons, la veille et le lendemain matin, c'est arrivé à Roissy. Et donc c'est des produits bio, l'huile de palme par exemple, c'est de l'huile bio sans rien ajouter, fait artisanalement par des retraités, par... des paysans.
11: Lydie a pu construire un modèle d'approvisionnement durable et circulaire qui profite aux productrices du Congo-Brazzaville.
12: J'ai recensé quelques mamans qui vendaient au marché, qui font du très bon manioc. Donc ça les évite d'aller rester au marché, ne pas terminer leur quantité de marchandises à vendre. Et du coup, elles ont des commandes toutes les semaines. Ça leur fait un complément de revenus.
11: Un kilo de feuilles de manioc acheté environ 2 euros à Brazzaville est souvent revendu près de 10 fois plus cher à Paris. Le fret aérien constitue plus de la moitié du prix final. Lydie avoue donc parfois se fournir auprès d'autres pays africains, même si c'est une situation qu'elle espère voir évoluer ces prochaines années.
21: Un reportage de Tom Schneider à retrouver bien sûr sur notre site internet www.rfi.fr. Et nous allons refermer cette émission d'information africaine en musique. Et c'est en compagnie de Pierre Vallée. Bonsoir Pierre.
25: Bonsoir Sylvie, bonsoir à tous.
21: Et nous célébrons ce soir un anniversaire, celui du label anglais World Circuit. C'est un label très important pour la musique du continent.
25: Oui, le label fête cette année ses 40 ans. Et à cette occasion, il réédite quelques-uns de ses disques les plus marquants de son histoire. Il y a quelques semaines, je vous avais déjà parlé de l'album Safari d'Ali Farka Touré. Un disque marquant parce que c'est le dernier d'Ali Farka, qu'il l'a enregistré en se sachant malade et que, de l'avis de beaucoup et d'Ali Farka lui-même, ce disque est son meilleur, son chant du cygne.
21: Et ce soir, Pierre, vous nous parlez d'un autre disque mémorable de ce label World Circuit.
25: Oui, je vais vous parler de l'album Moussolou d'Oumou Sangaré, autre artiste incontournable de la musique malienne. Et c'est d'ailleurs Ali Farka Touré lui-même qui a fait passer une cassette à Nick Gold, le directeur du label World Circuit, et lui a fait ainsi découvrir celle que l'on appelle aussi la diva du Wassoulou. Évidemment, il tombe sous le charme de cette chanteuse à la voix à la fois délicate et puissante et il décide de produire ce qui sera donc son premier album. Mais il est aussi déterminé à la promouvoir à l'international et ce disque marquera le début d'une longue et fructueuse collaboration.
21: Un disque, Pierre, qui se distingue tout de suite dès sa sortie.
25: Oui, pour deux raisons. D'abord parce que le succès est non seulement immédiat, mais il est massif. Les cassettes se vendent comme des petits pains au Mali, mais aussi à l'étranger, elle dépasse les 100 000 ventes, ce qui est un record pour une artiste malienne. Et Nick Gold, de son propre aveu, raconte qu'à l'époque, en marchant dans les rues de Bamako, il avait l'impression de l'entendre partout, comme s'il était dans un film et que ce disque en était la bande-son.
21: Il y a donc une autre raison qui rend ce disque exceptionnel.
25: Oui, et c'est son propos. Dans son titre déjà, Moussolou, qui signifie femme en Bambara, et ce n'est évidemment pas par hasard. Sur cet album au texte engagé, elle dénonce la polygamie, les mariages forcés, les inégalités inégalités et les traditions oppressives d'une société malienne patriarcale, pour ne pas dire machiste. Ça ne se faisait pas, et elle ajoute à cela des morceaux sur lesquels elle évoque la sensualité et les gestes tendres d'une relation amoureuse, ce qui ne se faisait pas non plus. Évidemment, Oumou Sangaré essuiera de nombreuses critiques et même des menaces des milieux conservateurs. Mais c'est aussi ce qui fait son succès. Son combat va renforcer sa notoriété et son immense carrière prouvera qu'elle avait raison. Et pour illustrer tout ça, eh bien, je vous propose que l'on écoute le morceau d'Yarabi Néné qui évoque l'autonomie des femmes et leur droit à choisir leur partenaire.

La diva malienne Oumou Sangaré qui sera l'invitée ce soir de Fais ton boucan avec James Woka et Delia Collinet. Rendez-vous à 20h temps universel sur votre radio préférée, sur RFI bien sûr.

12 Sangaré qu'on ne présente plus sur RFI. Je vous le rappelle, qui sera l'invité tout à l'heure de l'émission Fais ton boucan à 20h temps universel. Merci de nous avoir suivis. C'est en musique donc que se referme, c'est une tradition, cette première édition d'Afrique Soir. Merci à toute l'équipe, à la réalisation ce soir, Raphaël Lazizi. Et puis restez à l'écoute, Antoine Gallet nous rejoindra pour un nouveau journal sur la radio du monde. Bonne soirée.

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9: 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Et c'est le journal d'Antoine Galen. Bonsoir Antoine.
10: Bonsoir Sylvie, bonsoir à tous. Volodymyr Zelensky monte au créneau après les frappes russes qui ont fait 17 morts à Kiev la nuit dernière. Le président ukrainien exhorte ses alliés à lui fournir davantage d'intercepteurs de missiles balistiques. Ce n'est pas la seule chose qui manque à Kiev. Les abris pour se protéger pendant les alertes sont très rares. L'armée israélienne s'installe durablement dans le sud du Liban. Conclusion d'une enquête du journal Haaretz. Pendant ce temps, l'État hébreu continue de pilonner le sud du pays du Cèdre. Au moins un mort et 11 blessés ce mercredi. Lui est un fervent opposant à Israël. Aux États-Unis, Abdul El-Sayed a remporté l'investiture démocrate dans le Michigan. À 3 mois des élections de mi-mandat, le parti démocrate est plus fragmenté que jamais, vous l'entendrez. Il est présenté comme l'un des fondateurs de la DZ Mafia, cette organisation criminelle liée au narcotrafic. Mehdi Laribi a été interpellé le 20 juillet dernier en Algérie. La France et l'Algérie ont coopéré pour cette arrestation, signe peut-être d'un apaisement des relations. Et puis, Ariana Grande annonce se retirer temporairement de la vie publique. Très amaigrie, la chanteuse qui vient de sortir son 6e album fait l'objet de vives inquiétudes. Des intercepteurs de missiles balistiques auraient pu sauver la vie de ceux qui sont morts. Déclaration de Volodymyr Zelensky après les frappes russes qui ont fait 17 morts et 44 blessés à Kiev la nuit dernière. Le président ukrainien exhorte ses alliés à lui fournir davantage d'intercepteurs. Ce n'est pas la seule chose qui manque en Ukraine. À Kiev, les abris pour se protéger pendant les alertes sont très peu nombreux. Reportage de notre correspondante en Ukraine, Emmanuel Chaz.
11: À Kiev, chaque lendemain de frappe, l'heure est au bilan humain et matériel, mais aussi aux constatations, et de plus en plus de voix s'élèvent pour dénoncer le manque de nouveaux abris alors que les frappes russes s'intensifient. Romain, 46 ans, est avocat. Il déplore le manque d'abris à proximité de son domicile.
12: La situation est mauvaise et tout le monde devrait s'en préoccuper. Le maire et le responsable de l'administration militaire, Tchatchenko. Il faisait quelque chose, mais maintenant, il est parti. Ils devraient tous s'en occuper.
11: Oksana, 47 ans, gère une cafétéria. Elle vit dans le quartier d'Obolon, l'un des plus touchés, mais elle reste chez elle pendant les alertes.
13: On est peut-être plus en sécurité à la maison. Je manque de solutions car nous n'avons pas d'abri près de chez nous. Nous devons courir jusqu'à la station de métro Obolon où il n'y a plus de place. Donc on reste assis dans notre appartement.
11: Lors de la frappe du 1er août, la plupart des victimes ont été tuées dans la rue alors qu'elles couraient à la recherche d'un abri. Le cas n'est pas isolé. Vitali Klitschko, le maire de Kiev, qui assure conduire des inspections des quelques 4000 abris de la capitale, est sous pression pour en installer d'autres au plus vite et dans les zones les plus dépourvues. Emmanuel Chaz, Kiev, RFI.
10: Et la guerre en Ukraine qui a aussi des conséquences en Allemagne. Un drone muni d'un engin explosif et la présence d'un objet volant non identifié ont été découverts à l'aéroport de Leipzig. Un incident à prendre au sérieux car Leipzig est un centre logistique clé pour l'OTAN et l'acheminement de marchandises vers l'Ukraine. Et qui d'autre cela pourrait être à part la Russie ? Déclaration de l'ambassadeur ukrainien en Allemagne qui a immédiatement pointé du doigt Moscou. Un nouvel itinéraire de transit des navires dans le détroit d'Ormuz, c'est peut-être ce qui se dessine car l'Iran dit avoir trouvé un accord avec le sultanat d'Oman. Le porte-parole du ministère iranien des Affaires étrangères ajoute qu'une annonce conjointe est en voie de finalisation à condition qu'aucune tierce partie n'intervienne. De son côté, Donald Trump espère une rouverture du détroit très bientôt, sinon l'Iran sera frappé très fort. Voici les mots du président américain qui ajoute qu'un accord pourrait intervenir d'ici jeudi. L'actualité, c'est aussi cette 7e session de négociation à Rome entre Israël et le Liban. Discussion pour organiser le retrait des forces israéliennes du pays du Cèdre. Mais sur le terrain, la réalité prend une toute autre direction. Selon une enquête du quotidien israélien Haaretz, l'armée israélienne s'installe durablement dans le sud du Liban. Michel Paul.
14: C'est une véritable bande de sécurité de près de 600 km² que les militaires israéliens sont en train de façonner au sud Liban, s'appuyant sur des images satellites et des constatations de terrain. Haaretz révèle un aménagement d'envergure. Au moins 7 nouvelles bases militaires ont été construites, reliées par des kilomètres de routes logistiques, s'enfonçant jusqu'à 12 km à l'intérieur du territoire libanais. Sur place, l'armée israélienne applique une politique de destruction ciblée. Le quotidien des écrit une stratégie au contraste saisissant. Les villages suspectés d'avoir abrité des positions ou des infrastructures du Hezbollah sont quasi intégralement rasés par les engins de chantier, les énormes bulldozers D9. À l'inverse, les localités où les habitants et le mouvement chiite ne sont pas impliqués dans les combats sont laissés intacts. En bétonnant ainsi sa présence, l'État hébreu cherche à créer une nouvelle réalité sécuritaire durable à sa frontière nord, au moment même où Beyrouth espère négocier un retrait progressif des troupes de l'armée israélienne. Michel Paul, Jérusalem et RFI sont laissés intacts. En bétonnant ainsi sa présence, l'État hébreu cherche à créer une nouvelle réalité sécuritaire durable à sa frontière nord, au moment même où Beyrouth espère négocier un retrait progressif

0: écoutez-la.
1: Ce dispositif d'activité partielle ne touche pas tout ce qui est contrat à durée déterminée. Pour vous donner là aussi un ordre d'idée, en Nouvelle-Aquitaine, c'est à peu près entre 7200 et 7500 saisonniers. Donc, ne sont pas éligibles à l'activité partielle. Nos demandes, elles sont, on l'avait clairement identifié, puis on continue à le faire. Aujourd'hui, il y a plusieurs problématiques. Vous avez des entreprises qui étaient sur le périmètre du feu. Donc là, forcément, eux, ils ont un impact à 200%, dirons-nous. Vous avez les périmètres des entreprises qui sont évacuées. Et vous avez le périmètre du département en sa totalité. Bordeaux ne faisait pas partie du périmètre touché par les incendies, ni commune évacuée. Aujourd'hui, on estime à peu près à une perte moyenne, du secteur du commerce confondu, d'environ 50%.
0: Des propos recueillis par Antoine Camara. Fin de ce journal, il est 9:10 à Paris.
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3: Ce qu'on m'a demandé, c'était d'avoir les épaules larges, un cœur bien accroché. Je ne comprenais pas au début. Je ne savais pas, je m'étais dit, j'accueille les personnes et tout. Mais en fait, non. J'ai rencontré une personne où j'ai pleuré, mais pas devant elle, j'ai évité. On me disait, non, ne pleure pas devant et tout, essaye de te retenir. Mais ça faisait tellement mal quand ils racontent leur histoire, leur vécu, comment ils vivaient, comment ils travaillaient à Mururoa et tout, les conditions de vie.
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4: En France, le nucléaire civil comme militaire reprend des couleurs. Au nom d'une énergie sans CO2 pour la défense du climat et de l'indépendance du pays, les réacteurs sont multipliés. Et côté militaire, les risques géopolitiques amènent à moderniser les missiles de la sacro-sainte dissuasion. Le nucléaire, une saga politique, économique, écologique de plusieurs décennies. En toile de fond, les essais pratiqués pendant 30 ans en Polynésie française dans l'océan Pacifique. En tout, 193 tirs dans le ciel et sous terre et des retombées radioactives plus ou moins fortes mais mesurables pour l'ensemble de la population polynésienne. Nous sommes allés rencontrer la nouvelle génération. La jeunesse polynésienne, 30 ans après les bombes nucléaires, un grand reportage d'Hélène Ferrarini.
5: Veimiti Tehei est né après les derniers essais nucléaires français dans le Pacifique. Et pourtant, cette histoire occupe aujourd'hui son quotidien. La jeune femme travaille pour l'association Moruroa et Tatu. Moruroa est nous en tahitien, en référence à l'atoll où explosaient les bombes. Elle accompagne les victimes du nucléaire dans la constitution de leur dossier d'indemnisation. En Polynésie, le tutoiement est de mise.
3: Quand ils me racontent leur histoire, je vois le film, hein, et je me dis que c'était pas du tout évident. Mais sur le coup, ils se rendaient pas compte parce que c'était plutôt l'argent, hein, parce qu'ils allaient travailler pour avoir des sous. Mais aujourd'hui, c'est un des combats, c'est de pouvoir reconnaître la reconnaissance des victimes, tout ce qu'on demande.
5: Dans les années 1960, lors de l'implantation du Centre d'expérimentation du Pacifique, les essais nucléaires sont présentés comme sans risque à la population polynésienne. Un mensonge évident de la part des autorités. Une commission d'enquête parlementaire sur le sujet a récemment montré que les dangers des retombées radioactives étaient déjà bien identifiés.
3: Ils me racontent leur façon de vivre, comment ils travaillaient, les conditions, que l'eau, la mer, les poissons et tout, ils pouvaient pas manger et tout. Que l'eau était pas potable, il y avait un endroit exprès. Du coup, ils n'étaient pas du tout protégés, pour la plupart qui travaillaient à l'extérieur.
5: Il a fallu attendre 2010 pour qu'une loi permette aux victimes de maladies radio-induites de demander une indemnisation. Mais la procédure est complexe et la plupart des demandes sont rejetées par la commission d'indemnisation. J'ai demandé à Veimiti Tehei en quoi consisterait pour elle une juste reconnaissance.
3: Ben déjà qu'on ne soit pas obligé d'être malade déjà pour être reconnu. Ce que je vois aujourd'hui, c'est que c'est pas forcément ceux qui ont vécu à Mururoa ou ceux qui ont travaillé à Mururoa qui sont malades. C'est toute la Polynésie, c'est nous tous. Donc, si je pouvais, ça serait ça.
5: Le Parlement français examine en ce moment une nouvelle loi pour améliorer les conditions d'indemnisation des victimes du nucléaire. Elle n'ira pas jusqu'à réaliser le souhait de Veimiti, mais elle franchit déjà un grand pas.

0: La future loi reconnaît que toutes les personnes présentes en Polynésie durant la période des essais atmosphériques de 1966 à 1974 ont potentiellement été exposées à des retombées radioactives. C'est le résultat d'un long combat que mène Moriroa et Tatou depuis plus de 25 ans. Aujourd'hui, l'association est dirigée par deux jeunes hommes qui, comme Veimiti, appartiennent à une nouvelle génération.
1: Et ayant vécu justement vers ces dernières, les dernières années des explosions nucléaires, moi je suis né limite à la dernière bombe à exploser, je suis né juste après quoi.
0: Tamatoa Tepuyari est le chargé de relations internationales de l'association Moriroa et Tatou. Tevayarei Puarei en est le président. Je leur ai donné rendez-vous sur le front de mer de la ville de Papeete, sur l'île de Tahiti, devant des stèles commémorant les victimes des essais nucléaires.
2: Donc aujourd'hui, on est sur un site qui permet de matérialiser l'histoire du colonialisme nucléaire à Mauhinui.
0: Tevayarei Puarei.
2: Qui se nomme Tumarama. Tumarama, donc comme dans la culture polynésienne, chaque lieu, chaque site est vivant, a une histoire. Et ce modeste site mémoriel Tumarama avec les trois Unu, qui sont des symboles forts aussi dans la culture polynésienne.
0: Devant nous se dressent les Hunu, des poteaux de bois sculptés. Ils sont dédiés à trois militants historiques de la lutte antinucléaire en Polynésie. John Doon, Roland Holdman et Bruno Barrio. Tous trois sont aujourd'hui décédés.
1: De l'autre côté, nous avons des types d'étoiles.
0: Tamatoa Tepuyari.
1: Ou de signes qui partent vers le ciel et qui rappellent justement les victimes des essais nucléaires, les personnes décédées sans être reconnues et qui brillent maintenant dans le ciel. Et celle du milieu où se situe John Doe, c'est l'œil sentinelle. Bon, ça a la forme d'un œil, mais justement quand on parle de Matara, d'œil sentinelle, ça appelle aussi à la nouvelle génération, les générations futures, que d'être cette sentinelle vigilante par rapport au contexte du colonialisme nucléaire, des explosions nucléaires, que nous ne voulons plus qu'une telle injustice se passe non simplement pour les générations d'aujourd'hui, mais pour les générations du futur.
0: La Polynésie, un ensemble de 118 îles réparties en 5 archipels dans l'océan Pacifique, est sous administration française depuis le 19e siècle. Pour les militants de Moriroa et Tatou, la lutte antinucléaire va de pair avec la dénonciation de la situation coloniale de la Polynésie, qu'eux appellent Mauhinui. Tevayarei Puarei décrit le début de son engagement.
2: Moi, je dirais qu'en 2018, donc c'était ma première marche à Tahiti, dans le cadre du 2 juillet, la date de commémoration du premier tir explosion nucléaire à Mauhinui. Ça m'a interpellé, parce que c'est difficile quand même en tant que jeune qui... je sais plus quel âge j'avais à l'époque, en 2018, mais de se dire que... Ben en fait, il y a plus important que nos petits problèmes de jeunes, de quartier, et qu'il y a des combats tellement cruciaux qui remet en question toutes nos croyances et notre foi en une certaine idéale de notre vie quotidienne, avec notre attachement à la France et tout ce qu'on nous apprend pas à l'école.
0: Mais il n'est pas si simple de poursuivre le combat antinucléaire lorsque l'on est né après la bombe.
2: Concrètement, la place du jeune dans ce combat, cet engagement, c'est vrai que c'est pas facile. Depuis le début, c'était pas facile. C'était comme un sentiment quand même de... C'est le syndrome de l'imposteur. En tant que jeune, tu n'as pas vécu cette période. Comment oses-tu parler au nom des anciens travailleurs, au nom de ces personnes qui sont atteintes d'une maladie? Et c'est aussi ça, la barrière qu'on aimerait aussi décoloniser, en tout cas cette pensée à décoloniser, de se dire que c'est seulement une fois malade, une des 23 maladies, que tu peux t'exprimer.
3: Mesdames et messieurs, nous parlons de l'effectivité 965 à destination de Mauhinui.
0: Un lieu a été fortement marqué par la période des essais nucléaires. C'est l'atoll de Hao, dans l'archipel des Tuamotu. Ce que l'on appelle le CEP, le Centre d'expérimentation du Pacifique, l'entité en charge des essais, a transformé cette île de quelques dizaines d'habitants en un camp militaire de plusieurs milliers d'hommes. Hao servait de base avancée en direction des atolls de Moriroa et Fangataufa, où avaient lieu les tirs. Les allers-retours entre Moriroa et Ao étaient permanents et ont laissé les lieux pollués, comme la dalle Vautour, où étaient nettoyés les avions militaires passés dans le nuage radioactif pour y faire des prélèvements. À Moriroa et Fangataufa, là où explosaient les bombes, des portions des atolls sont aujourd'hui contaminées pour des milliers d'années. La population civile ne peut se rendre sur ces îles inhabitées, qui sont toujours sous surveillance militaire.
4: Je baisse les vitres puisqu'il pleut pas encore. Hein.
5: Ah oui, ça si va? Tu veux, moi j'aime bien le vent.
4: Donc on va le voir là directement parce que là on est du côté lagon. Tu peux voir déjà qu'on voit la fameuse dune du côté océan. Donc c'est pour te dire que l'espace entre le lagon et l'océan, elle n'est pas assez large.
0: Mirabel Tangi a 44 ans. Elle est adjointe au maire d'Ao en charge de la jeunesse. C'est elle qui me fait visiter son île, un atoll corallien de quelques mètres d'altitude au milieu de l'océan Pacifique. Mirabel, tes grands-parents ont vu l'arrivée des militaires sur l'atoll de Ao. C'était au début des années 60. Comment est-ce qu'ils ont vécu ça?
4: Ah oui, mon grand-père nous disait que, en fait, ils n'étaient pas dans le village parce qu'ils allaient dans le secteur. Et dans le secteur, en fait, c'est là où ils font le copra.
0: Le copra est la noix de coco séchée dont la récolte et la vente constituent l'une des principales ressources des Tuamotu.
4: Et un jour, ils reviennent, ils voient qu'il y a d'autres personnes, des camions, ils se disent « Oh, ben, qu'est-ce qui se passe ?» Et après, on leur a dit que, voilà, qu'il y a des hommes de l'extérieur qui venaient s'installer ici, voilà, qu'ils allaient mettre en place des routes, alors qu'avant, il n'y avait pas du tout hein, ça. Cette fameuse route-là, c'est au temps du CEP, et elle tient toujours quoi, aujourd'hui. Toute cette zone-là, c'était occupé par les militaires. Hein, et on voyait bien. Enfin, à l'époque, c'est pas comme ça qu'on voyait, quoi. C'est bien propre, bien entretenu, quoi.
5: On roule sur une route. Sur notre droite, c'est l'océan Pacifique. Et puis, sur notre gauche, c'est la végétation, maintenant, qui a repris ses droits sur les lieux où vivaient les militaires.
4: C'est ça. Et cette zone-là, à partir de cette zone-là, tout ça, c'était l'ancien hôpital que les militaires ont installé, parce que c'est eux qui se sont installés là. Et puis, nous, la chance qu'on a, c'est qu'on pouvait, on nous soignait, en fait, dans cet hôpital. C'était ça qui était génial, quand même. Hein. Voilà, moi, je suis née là, dans cet endroit, sur ce terrain-là. Mais bon, on n'a plus de bâtiment, mais je sais que je suis née là. Pas mal de mon époque sont nées là.
0: Aujourd'hui, l'hôpital a fermé et les femmes de Ao partent accoucher au centre hospitalier de Tahiti, à 900 km de là, 3 heures d'avion au-dessus de l'océan. La plupart des installations militaires ont été démantelées, au point que les traces de ce passé sont difficilement perceptibles.
4: Moi, je dis que c'était une belle époque. Moi, je ne voyais pas trop le côté sombre, le côté pas bien pendant le CEP. Moi, je voyais simplement qu'il y a cette générosité, cette entente avec les gens de l'extérieur et puis les gens de l'atoll, quoi. Hein, voilà.
5: Et aujourd'hui, 30 ans après le dernier essai, qui était en janvier 96, tu portes toujours le même regard sur cette histoire. Qu'est-ce que ça te fait de te dire que ça s'est terminé il y a 30 ans?
4: Non, enfin, moi je vois autrement. Je vois maintenant, voilà, qu'ils ont. Moi je peux dire qu'ils ont utilisé pour ça, pour les essais nucléaires. Mais en tout cas, j'ai l'impression qu'on nous a abandonnés.
0: Avec le départ de l'armée, l'atoll s'est dépeuplé. Ao compte désormais 1 millier d'habitants. La plupart des rues sont désertes et des maisons sont à l'abandon.
4: Mon frère, t'as des concombres? Y'a quoi, Kata? Non, si tu veux, je veux bien, moi. Banane. Merci. Oui, pareillement. Ben, il a fait son potager, donc quand il a plus, ben, il le vend pour la population. Voilà. Tu sais, nos jeunes aujourd'hui, je ne vais pas te cacher, tout le monde part. Tout le monde s'engage dans l'armée parce qu'il n'y a pas de travail. C'est la seule solution qu'on peut les proposer, parce que je préfère les voir aller à l'armée que de rester ici à consommer de la drogue, à aller dans l'alcool. Mais non, c'est pas ce qu'on veut. C'est pas ce qu'on veut. Mais si on n'a pas ces projets concrets qui maintiennent en fait la population sur leur atoll, et bon, on va.
0: Retour à Tahiti. J'ai rencontré Heinui Lekai, élu à l'Assemblée de Polynésie, président de la Commission de l'éducation, de la jeunesse et des sports.
6: Mais c'est cette grande question que la France, ne fait pas d'effort, fait aucun effort. On a plus l'impression qu'ils attendent que les dernières victimes meurent, et après on tourne la page, quoi. Le nucléaire, mais le nucléaire a transformé notre société. Pour nous, c'est une colonisation militaire, pratiquement.
0: Heinui Lekai est membre du parti indépendantiste, le Tavini Wiraatira, actuellement au pouvoir en Polynésie.
6: Et en à peine 20 ans, on est devenu dépendant à 90% des aliments de l'international, quoi. Alors qu'on était encore capable, avant les années 60, d'être autosuffisant au niveau alimentaire, quoi. Donc c'est vraiment un changement de monde radical. Et c'est ce changement-là qu'on n'a pas su gérer à l'époque. Et c'est notre héritage aujourd'hui, quoi. Et c'est ça qui est le plus difficile, quoi. Et voilà, aujourd'hui, en plus, on est un peuple occidentalisé maintenant, avec les références occidentales. Mais c'est difficile aujourd'hui à nos jeunes de trouver leur place dans notre société qui est insulaire, archipélagique et grande comme l'Europe en plus. Donc voilà, c'est très difficile, quoi. Donc c'est vraiment un changement.
0: Heinui m'a reçu avec Maorea Mamatoye Hutapu, qui siège elle aussi dans la majorité indépendantiste à l'Assemblée de Polynésie. Comme beaucoup de familles polynésiennes, tous deux ont été directement touchés par les conséquences des tirs nucléaires.
4: Heinui évoquait tout à l'heure l'histoire de son papa qui avait été diagnostiqué à l'époque d'une tumeur au cerveau. Bon, dans ma propre famille, j'ai des oncles qui sont décédés de cancers différents et qui ont participé à des campagnes à Mururoa. Par exemple, moi je suis née en 74 et voilà, pour rappel, en 74 il y a eu un incident, enfin, ils ont appelé ça un incident.
0: Le 17 juillet 1974, l'armée fait exploser une bombe nucléaire au-dessus de l'atoll de Mururoa. L'essai, baptisé Centaure, ne se déroule pas comme prévu. Le champignon atomique n'atteint pas l'altitude escomptée et des vents le poussent vers l'archipel de la Société, où se trouvent les îles les plus peuplées de Polynésie, parmi lesquelles Tahiti. Un rapport de 2025 de l'Autorité de Sûreté Nucléaire et de Radioprotection reconnaît les retombées radioactives de l'essai Centaure sur la population de Tahiti, exposée d'abord par l'air, puis par la consommation de denrées alimentaires contaminées.
4: À 20 ans, on m'a diagnostiqué un problème à la thyroïde. Et en discutant avec beaucoup de mes anciens camarades, nés la même année, aujourd'hui, quand on se voit, on se dit alors comment ta thyroïde évolue.
0: Pour autant, les conséquences du nucléaire sur la santé des Polynésiens ont mis du temps à être reconnues.
4: Voilà, moi, mes oncles qui sont décédés de cancer, à l'époque, j'allais les voir pour justement les intégrer au programme proposé par Mururoa et Tato sur la prise en charge des victimes. Mais il faut savoir qu'à cette époque, ayant participé aux différentes campagnes, ils avaient du mal à se positionner en tant que victimes. Donc c'était compliqué pour nous, jeunes, de leur dire « mais vous êtes des victimes des tirs nucléaires ». Non, mais on en a profité. Donc du coup, ils se sentaient très mal à l'aise par rapport à ça. Mais c'était un sujet tabou.
0: Léna Normand est la vice-présidente de l'association 193, qui œuvre pour la reconnaissance des conséquences des essais nucléaires.
7: C'était un sujet tabou, même localement. Parler des essais nucléaires, c'était dire aussi que tu es indépendantiste. Et il y avait un vrai clivage, une pression politique, ne serait-ce que locale, sur ce sujet-là.
0: D'où une grande méconnaissance de cette histoire au sein même de la société polynésienne.
7: Voilà, moi-même, c'est à la création de l'association que j'ai appris qu'il y avait 193 essais nucléaires. J'avais alors 44 ans. C'est dingue, hein? Donc, tout ça pour dire que nos manuels scolaires ne parlaient pas de notre histoire. Très brièvement, qu'il y a eu des essais. Mais vraiment, sans plus, c'était à peine une page. Hiroshima, Nagasaki, pas de souci. On l'a, on connaissait. Et donc, tant mieux maintenant, en tout cas. c'est dans les manuels scolaires, ça commence en tout cas, mais ça passe aussi par la formation même du corps enseignant.
0: En 2018, l'enseignement du fait nucléaire a été officiellement introduit dans les programmes scolaires de Polynésie. Un centre de mémoire des essais nucléaires doit aussi voir le jour à Tahiti, mais le projet peine à se concrétiser. En attendant, les stèles du front de mer restent le seul monument à incarner ce passé qui est encore un présent à bien des égards pour la Polynésie.
8: La jeunesse polynésienne, 30 ans après les bombes nucléaires, un grand reportage d'Hélène Ferrarini, réalisation Lorraine Nemoza.
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11: Bonsoir, merci à vous de nous rejoindre à l'écoute d'RFI, minuit et demi ici à Paris, 22h30, en temps universel.
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11: La crise migratoire de Ceuta fait 77 morts parmi les migrants, selon un tout dernier bilan. Beaucoup de jeunes qui sont rentrés dans l'enclave espagnole sont retournés au Maroc. À suivre dans cette édition, le reportage de Mathias Reynal à Casablanca. Gianni Infantino, le président de la FIFA, empêtré dans toute une série de polémiques, aurait promis au Maroc d'accueillir la finale de la Coupe du Monde 2030 en échange de son soutien. C'est ce qu'affirme la presse britannique. Au Sénégal, trois militants du PASTEF condamnés pour offense au chef de l'État. Des Africains expulsés des États-Unis vers le Cameroun sont détenus à Yaoundé. Un cabinet d'avocats conteste cet accord qui a permis leur expulsion. Ce sera le dossier d'Afrique Soir. Le football, l'Égyptien Mohamed Salah, la star des Pharaons, rejoint le club turc de Trabzonspor après avoir fait les beaux jours de Liverpool pendant plusieurs saisons. Et puis on terminera en musique le 40e anniversaire du label World Circuit qui a lancé la carrière de la diva malienne Oumou Sangaré. Le bilan de la crise migratoire à Ceuta continue de s'alourdir. Selon les autorités espagnoles, 77 personnes sont mortes en tentant de rejoindre l'enclave espagnole depuis le Maroc. La plupart de ceux qui ont franchi la frontière illégalement la semaine dernière sont rentrés depuis au Royaume. Et même si l'on constate une grande diversité de profils parmi eux, une catégorie sociale est surreprésentée. Il s'agit de ces jeunes des zones défavorisées, des grandes villes. Mathias Reynal est allé à leur rencontre. Il est de retour dans leur quartier à Casablanca et entre colère et soulagement, il raconte pourquoi ils sont partis.
13: Une scène des plus banales. Alice se fait lisser les cheveux dans un salon de coiffure de la Médina. Il y a 6 jours, ce jeune homme de 22 ans est entré à Ceuta.
14: Ils nous ont martyrisés, on en souffre encore. Je remercie Dieu d'être encore en vie. J'ai vu la mort de mes propres yeux.
13: La Médina de Casablanca, c'est une poche de pauvreté au cœur de la capitale économique marocaine.
14: Il y a plein de jeunes qui sont partis d'ici. Moi, je ne regrette pas. Je veux continuer à essayer. Je vais continuer à penser à l'Europe jusqu'à mes vieux jours. Notre pays, il est beau, mais l'Europe, c'est mieux. Si tu restes ici, tu peux travailler 30 ans, mais tu vas faire du surplace, comme un hamster qui tourne dans sa roue.
13: À côté de lui, Mohamed, 17 ans, il en est déjà à sa 5e tentative d'émigration illégale, en un an seulement.
14: J'ai fait de la prison 2 fois. J'en peux plus. Les psychotropes, le shit, l'alcool. Ici, on consomme toutes sortes de drogues. Puisque je suis encore mineur, en allant là-bas, je peux encore m'en sortir.
13: En 2025, au Maroc, 37% des 15-24 ans étaient au chômage. Mathias Reynal, Casablanca, RFI.
11: Le Maroc, où le président de la FIFA, Gianni Infantino, a tenu une réunion de crise ce mercredi avec de hauts responsables de l'organisation. Une rencontre qui s'est tenue à huis clos, loin de la presse. Gianni Infantino, qui est candidat à sa réélection, est sous le feu des critiques après son projet d'ouvrir la FIFA aux investisseurs privés, projet auquel il a finalement renoncé face à la fronde du monde du football. Eva Massi, bonsoir.
15: Bonsoir.
11: Des révélations de la presse britannique sur la réunion d'aujourd'hui enfonce le clou.
15: Alors, selon les informations du quotidien britannique The Times, Gianni Infantino a promis au Maroc d'accueillir la finale du Mondial 2030 en échange de son soutien. C'était ce mercredi lors d'une réunion de crise avec de hauts responsables de la FIFA au siège pour l'Afrique de l'instance près de Rabat. Pour rappel, cette Coupe du Monde 2030 doit se jouer dans trois pays, Maroc, Espagne et Portugal. Trois pays donc en concurrence pour accueillir la finale de cette compétition.
11: Et alors, la réaction officielle de la FIFA après ces révélations n'a pas tardé.
15: C'est l'agence de presse espagnole qui a contacté l'instance qui affirme ces allégations sont fausses et trompeuses. Infantino, rappelons-le, est pour l'instant seul candidat à sa réélection à la tête de la FIFA, mais il est largement discrédité depuis la polémique autour de son projet abandonné depuis d'ouverture de la Coupe du Monde à des fonds privés. Sauf que pour l'heure, il nage contre la marée. Nombreux sont ceux qui ont pris ses distances, à commencer par son conseiller principal qui a démissionné vendredi, disant s'opposer catégoriquement à ses projets. La puissante UEFA a elle aussi directement critiqué le président de la FIFA. Et dans une tribune publiée par le Daily Mail ce mercredi, la légende du foot portugais Luis Figo a asséné « Infantino doit partir ».
11: Merci Eva Massi. J'ajoute que ce soir, après les révélations de la presse britannique, de Times, la direction de la FIFA réaffirme dans un communiqué son plein soutien au président Gianni Infantino et présente même des excuses après la polémique sur l'ouverture aux investisseurs privés.
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11: Allons au Sénégal où trois chroniqueurs militants du parti Pastef d'Ousmane Sonko ont été jugés en flagrant délit ce mercredi à Dakar. Ils sont reconnus coupables d'offense au chef de l'État et de discours contraires aux bonnes mœurs. Ils avaient appelé au malheur et à la mort dans une vidéo contre celui qui a, je cite, trahi le projet du Pastef, une formule largement interprétée comme visant le président Bassirou Diomaye Faye. Juliette Dubois.
17: Lamine Daou est condamné à 3 mois de prison ferme. Oustaz Thiep et Ndiaye Touba à 2 mois ferme chacun, avec pour les trois une amende de 500 000 francs CFA. Le parquet avait requis 6 mois ferme contre le premier, 3 mois contre les deux autres. Le trio, chroniqueur du média en ligne ProPastef Fénial Digital, avait été interpellé le 28 juillet dans les locaux de leur média, après la diffusion d'une vidéo où il souhaitait la mort et le malheur à celui qui a trahi le Pastef, une expression que le juge a associée au chef de l'État. Devant le tribunal, ils ont maintenu qu'il ne s'agissait que d'une discussion entre amis, sans intention de viser la présidence. Lors d'affaires comparables récemment, la commerçante Adama Ndiaye ou le militant Azou Rafal, également condamné pour offense au chef de l'État, avaient eux écopé 1 mois de prison ferme sur des peines de 6 mois sorties de sursis. Selon la défense, c'est le signe d'un climat répressif qui s'inscrit dans la rupture ouverte entre le président et Ousmane Sonko, désormais à la tête de l'Assemblée nationale. Les avocats des trois hommes ont d'ores et déjà annoncé leur intention de faire appel. Juliette Dubois, Dakar, RFI.
11: C'est un geste destiné à encourager les forces armées au Nigeria. Le gouvernement annonce l'augmentation de salaire des militaires à partir de septembre prochain. Le président Ahmed Tinubu veut montrer sa profonde reconnaissance envers les forces armées, alors que son bilan sécuritaire reste plus que mitigé. Diaruga Aziz Baldé.
18: Près de 250 000 soldats nigérians seront concernés en fonction de leur grade. Les généraux bénéficieront d'une augmentation de 30%. Les militaires au rang de colonel jusqu'aux sous-officiers supérieurs vont obtenir 50% de plus. Les moins gradés, eux, verront leur salaire d'environ 100 000 naira, moins de 80 euros, presque doublé. La présidence nigériane présente cette hausse comme un signe de profonde reconnaissance. C'est un coup de pouce majeur au moral des troupes, réaction du ministre de la Défense, le général Christopher Moussa, après l'augmentation. La mesure intervient à quelques mois de l'élection présidentielle. Le président Bola Ahmed Tinubu est candidat à sa propre réélection en janvier prochain, alors que l'armée fait face à d'énormes cas d'enlèvements, notamment dans le nord du pays, opérés par des djihadistes ou des gangs. Dimanche dernier, 52 personnes, dont des enfants, ont été kidnappées dans l'état de Zamfara, dans le nord-ouest du Nigeria.
11: Comment mettre fin à la propagation du virus Ebola en République démocratique du Congo? Le directeur de l'OMS, l'Organisation mondiale de la santé, et celui d'Africa CDC, qui est le Centre africain de contrôle et de prévention des maladies, ont été reçus à Kinshasa par le président Tshisekedi. Dans le pays, au moins 5 provinces sont touchées. Les experts craignent une propagation du virus, notamment le long du fleuve Congo, qui est un axe majeur de déplacement des populations. Ce mercredi, un bateau suspect venant de Kisangani a même été intercepté. Les passagers ont été pris en charge le temps de contrôler leur état de santé à Kinshasa. Pauline Azidi.
19: Le Yinfeng 2 est arrivé à la mi-journée au port de Maluku. C'est au nord de la ville-province de Kinshasa après une alerte due à la présence sur ce bateau d'un cas suspect d'Ebola. Il a été escorté par les forces navales et des tentes ont été installées pour que les 200 passagers à bord soient accueillis par un dispositif sanitaire important avec des équipes de l'OMS et du ministère de la Santé déployés. Tous les passagers doivent être examinés. Les cas suspects, notamment ceux qui présentent des symptômes, vont être isolés et prélevés pour poser un diagnostic sûr. Les équipes vont aussi essayer d'identifier tous les contacts non symptomatiques du passager décédé pour les mettre en quarantaine. Le bateau doit être, lui, désinfecté. L'objectif des autorités, c'est bien sûr d'éviter que la capitale soit touchée par la maladie. Cela n'est jamais arrivé lors des 16 précédentes épidémies que le pays a déjà traversées. Mais on sait que les mouvements de population par le fleuve restent une source de préoccupation concernant la propagation du virus Ebola. Pauline Azidi, Kinshasa, RFI.
11: Et par ailleurs, les États-Unis annoncent avoir alloué plus de 242 millions de dollars supplémentaires pour lutter contre l'épidémie d'Ebola en République démocratique du Congo. Revenons à présent sur cette enquête selon laquelle en 20 ans, entre 2000 et 5000 tonnes d'uranium avec des cargaisons de cobalt ont quitté la RDC. Les enquêteurs pointent du doigt une société chinoise, la CEMOC, propriétaire de 80% d'une mine dans le sud-est du pays. Alors, s'agit-il d'exportation délibérée? On fait le point avec Passion Nicodi.
20: L'enquête ne conclut pas à une volonté délibérée d'exporter de l'uranium vers la Chine. Nous n'avons pas pu déterminer s'il y a une volonté de la part des CEMOC de garder l'uranium pour des raisons économiques ou stratégiques, explique à RFI Thomas Statius, co-auteur de l'enquête. En revanche, ajoute-t-il, il existe une méthode établie, connue et identifiée pour retirer l'uranium du cobalt grâce à l'acide phosphorique. Selon les enquêteurs, ni CEMOC ni auparavant Freeport-McMoRan, propriétaires des Tenke Fungurume jusqu'en 2016, n'ont importé des quantités de ce réactif qui auraient permis de traiter systématiquement le minerai. Du côté de la RDC, un responsable de l'Agence congolaise de l'énergie nucléaire juge techniquement possible et même probable que les entreprises chinoises extraient de l'uranium du cobalt congolais tout en précisant ne disposer d'aucune preuve directe que cela se produise. Son agence sollicite des financements pour installer des détecteurs de radioactivité sur des camions quittant la ceinture cuprifère vers la Zambie. CEMOC conteste les conclusions de l'enquête, affirme respecter les normes en vigueur et nie toute activité de séparation d'uranium en RDC comme en Chine.
11: Enquête réalisée par Lighthouse Reports et le Financial Times.
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11: 36 ressortissants de 9 pays africains expulsés des États-Unis vers le Cameroun engage une procédure judiciaire inédite. Un cabinet d'avocats conteste l'accord qui a permis leur expulsion alors que ces personnes sont censées être protégées par la justice américaine contre un renvoi dans leur pays d'origine. Ces expulsés sont aujourd'hui détenus à Yaoundé où Richard Onanena les a rencontrés.
21: Avant son arrestation, Emmanuel était un réfugié aux États-Unis. Habitant du Texas, il avait fondé une petite famille. Avant ce fameux jour où il a été arrêté alors qu'il se rendait à l'épicerie du coin, il n'a plus jamais regagné son domicile et s'est retrouvé au Cameroun sans savoir exactement comment.
22: Je ne savais pas où j'allais réellement. Je me suis retrouvé ici contre ma volonté, en pensant qu'on me changeait simplement de centre de rétention. Mais malheureusement, je me suis retrouvé de l'autre côté de l'Atlantique. Et c'est à ce moment-là qu'on m'a dit que j'allais au Ghana, ce qui était encore faux. Je me suis retrouvé au Cameroun.
21: Emmanuel, qui avait commencé à se bâtir une nouvelle vie aux États-Unis, nourrit plusieurs regrets, mais pour lui, le matériel qu'il s'était construit compte beaucoup moins que sa fiancée, dont il a été éloigné.
22: C'est très difficile de savoir que ma compagne est restée là-bas. Je n'ai comment être physiquement avec elle dans ce moment difficile. Il y a tellement de choses que j'ai laissées derrière moi. Je commençais à construire ma vie aux États-Unis.
21: Sans papier, et sans situation. Il vit au Cameroun dans la restriction. Emmanuel dit ne pas vouloir rentrer au Zimbabwe par peur de représailles. Richard Onanina, Yaoundé, RFI.
11: Alors on va écouter leur avocat, Maître Joseph Rouawa, qui conteste en justice la légalité de l'accord conclu entre Yaoundé et Washington. Il était l'invité d'Afrique Midi et il répond aux questions de Florence Maurice.
1: Les États-Unis n'ayant pas été à mesure de les déporter directement chez eux, ont préféré de passer par le Cameroun pour les faire sortir des États-Unis. Parce que ces personnes, on ne pouvait pas les envoyer directement chez eux, dans leur pays d'origine, parce qu'ils ont bénéficié d'un statut de protection aux États-Unis déjà, appelé le withholding of removal.
2: Dans quelle étape psychologique est-ce que vous les avez trouvés lorsque vous les avez rencontrés?
1: Mais vous imaginez les gens qui n'ont jamais été au Cameroun, qui avaient déjà trouvé la protection aux États-Unis, subitement se trouvent au Cameroun, ils étaient complètement bouleversés.
2: Est-ce qu'on peut dire qu'en les envoyant au Cameroun, les États-Unis contournent en quelque sorte cette protection juridique?
1: De ma compréhension, il y a un accord entre le Cameroun et les États-Unis, et c'est cet accord que nous contestons.
2: Sur quoi vous fondez-vous pour dire que cet accord est illégal?
1: Nous basons sur l'article 43 et 45 de la Constitution camerounaise qui dit que pour un accord de cette ampleur, il faudra que ça soit ratifié par le Parlement. Et ça n'a pas été fait. D'ailleurs, la population camerounaise n'a pas été informée. L'accord n'a pas été publié. Donc nous demandons au tribunal de suspendre l'exécution de cet accord pour le Cameroun aussi de clarifier le statut juridique de ces personnes. Et en troisième lieu, d'empêcher finalement le Cameroun de les refouler, de les envoyer soit dans leur pays d'origine, soit dans un troisième pays qui sera à mesure de les persécuter encore. Il y a aussi l'OIM, l'Organisation internationale pour la migration, qui joue un rôle de pont entre le Cameroun et leur pays. Et la question fondamentale, c'est si les États-Unis avaient déjà statué sur le fait que ce gens-ci seraient persécutés dans leur pays, pourquoi l'OIM les convainc à rentrer chez eux? Nous croyons que ça, c'est le refoulement enchaîné.
11: L'avocat Maître Joseph Rouawa avec Florence Maurice. Au Tchad, la Haute Autorité des médias et de l'audiovisuel suspend et jusqu'à nouvel ordre l'examen des demandes de création des journaux en ligne. Une mesure prise pour, je cite, répondre aux dérives constatées dans le domaine de l'information numérique. L'Association des médias en ligne du Tchad se dit favorable à la décision, mais elle demande que la lutte contre les fausses pages d'infos ne soit pas confondue avec le travail des médias professionnels. Écoutons Bello Bakary Mana, le président de la MET.
3: Il est bien dit dans le communiqué que la AMA veut mettre de l'ordre dans le secteur. Très bien. À l'association des médias en ligne, on pense que c'est une bonne décision. Par contre, il faut là aussi faire une petite précision. On parle des pages Facebook gérées par on ne sait pas qui. Mais il y a la presse en ligne qui est une presse responsable, qui respecte toutes les règles déontologiques et journalistiques et qui sont des médias en bonne et due forme. Mais à chaque fois qu'on évoque cette question du désordre sur le net, on fait allusion à la presse en ligne. J'avoue que ça nous met un peu mal à l'aise. Il faut bien distinguer la presse en ligne dignement représentée par des professionnels et tout ce qui s'est dit ou s'est fait de façon un peu désordonnée sur Internet. Et à ce moment, on attend de voir quels sont les actes concrets que la AMA pourra faire pour, comme elle dit, mettre de l'ordre.
11: Des propos recueillis par Wally Diallo. 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La fin du suspense, l'Égyptien Mohamed Salah, l'attaquant de football égyptien, était libre depuis le 30 juin et son départ de Liverpool après 9 saisons en Angleterre. Et le voilà qui s'apprête à rejoindre le club turc de Trabzonspor, un club du nord-est de la Turquie qui annonce la venue de Mohamed Salah sur les réseaux sociaux. Et il a été accueilli comme un roi ce matin à son arrivée sur le sol turc, Baptiste Leduc.
4: Le public turc a une longue tradition d'accueil en grande pompe. Ils étaient donc plusieurs centaines à chanter à la gloire de Mohamed Salah quand le pharaon a fait son apparition à l'aéroport Atatürk d'Istanbul, maillot de Trabzonspor sur les épaules. Son futur club proposait même de suivre en direct le vol de l'Égyptien jusqu'à son arrivée dans la capitale où il doit passer sa visite médicale. Il faut dire que c'est un gros coup pour Trabzonspor. À 34 ans, Mohamed Salah n'est pas qu'un nom, même si sa dernière saison à Liverpool a été beaucoup moins aboutie. Après 9 ans et autant de trophées remportés sur les rives de la Mersey, où il a acquis le statut de légende, c'est au bord de la mer Noire que Mohamed Salah va tenter de relever un nouveau défi à la hauteur de son talent. Trabzonspor est d'ordinaire un outsider du championnat turc, un des seuls à concurrencer les ogres stambouliotes que sont Galatasaray, Fenerbahçe et Beşiktaş. Champion pour la dernière fois en 2022, Trabzonspor et Salah joueront dans quelques semaines les barrages pour se qualifier en Ligue Europa.
11: Et Mohamed Salah qui sera officiellement présenté demain dans le Papara Park, c'est le stade de Trabzonspor. Face à une chute de sa production pétrolière, le Gabon mise désormais sur l'exploitation minière. Les annonces sont succédées avec des engagements financiers qui portent sur plusieurs centaines de millions de dollars. Des travaux sont en cours dans plusieurs provinces du pays pour faire de l'exploration. Et d'ici 2030, le Gabon pourrait devenir l'un des leaders mondiaux de la production du minerai. C'est Afrique Éco avec à Libreville, Yves-Laurent Goma.
5: 7 mois après son arrivée à la tête du ministère des Mines, Sosten Gemangema dit sentir un frémissement en passe de faire de l'exploitation minière le nouveau moteur de l'économie gabonaise, actuellement dépendante des recettes pétrolières.
6: Nous avons identifié et fait une programmation par rapport à l'ouverture de pas mal de mines entre 2026 et 2030. Dans cette fourchette, il a été identifié à peu près 8 mines qui pourront voir le jour. Donc on aura la mine de Milingi pour le fer, la mine de la potasse, la mine de Teke pour de l'or, la mine de Banyaka pour le fer, on a la mine de Mebaga pour le fer également et on a la mine de Montbilan pour le fer.
5: L'ouverture des nouvelles exploitations créera naturellement des milliers d'emplois. Le ministre projette surtout une croissance à 2 chiffres dans le secteur.
6: Nous sommes à hauteur de 6%. Aujourd'hui, et nous envisageons relever ce pourcentage dans les mois et les années qui suivent pour essayer de franchir la barre de 15-20%.
5: Tout cela est possible, mais l'économiste Orfe Mouele, formé à l'université Omar Bongo, pose le préalable du développement des infrastructures.
23: D'un point de vue technique, le succès repose sur plusieurs facteurs essentiels. La construction des infrastructures de transport, des routes, des chemins de fer, des ports, des ponts, pour pouvoir acheminer correctement les minerais. Ensuite, le renforcement des capacités de production énergétique. L'énergie est fondamentale.
5: L'ONG Éthique et Bonne Gouvernance salue les perspectives économiques du secteur minier. Cependant, le docteur Edmion Zouga, sa présidente, espère un réel impact social de ces futures exploitations.
24: Le plus important pour nous, c'est l'impact social. Il faudrait que cela touche, booste le citoyen lambda. Il faudrait que le Gabonais ressente cet impact économique dans son assiette.
5: En parallèle avec sa politique d'exploitation massive de ces minéraux, le gouvernement impulse une nouvelle politique de transformation locale de ces matières premières pour créer plus de richesses et d'emplois dans le pays. Yves-Laurent Goma, Libreville.
11: Afrique Éco a retrouvé comme l'ensemble de nos chroniques sur notre site internet www.rfi.fr. Et nous allons refermer cette émission d'information africaine en musique et c'est en compagnie de Pierre Vallée. Bonsoir Pierre.
25: Bonsoir Sylvie, bonsoir à tous.
11: Et nous célébrons ce soir un anniversaire, celui du label anglais World Circuit. C'est un label très important pour la musique du continent.
25: Oui, le label fête cette année ses 40 ans et à cette occasion, il réédite quelques-uns de ses disques les plus marquants de son histoire. Il y a quelques semaines, je vous avais déjà parlé de l'album Safari d'Ali Farka Touré, un disque marquant parce que c'est le dernier d'Ali Farka cas qu'il l'a enregistré en se sachant malade et que, de l'avis de beaucoup et d'Ali Farka lui-même, ce disque est son meilleur, son chant du cygne.
11: Et ce soir, Pierre, vous nous parlez d'un autre disque mémorable de ce label World Circuit.
25: Oui, je vais vous parler de l'album Moussolou d'Oumou Sangaré, autre artiste incontournable de la musique malienne. Et c'est d'ailleurs Ali Farka Touré lui-même qui a fait passer une cassette à Nick Gold, le directeur du label World Circuit, et lui a fait ainsi découvrir celle que l'on appelle aussi la diva du Wassoulou. Évidemment, il tombe sous le charme de cette chanteuse à la voix à la fois délicate et puissante, et il décide de produire ce qui sera donc son premier album. Mais il est aussi déterminé à la promouvoir à l'international, et ce disque marquera le début d'une longue et fructueuse collaboration.
11: Un disque, Pierre, qui se distingue tout de suite, dès sa sortie.
25: Oui, pour deux raisons. D'abord parce que le succès est non seulement immédiat, mais il est massif. Les cassettes se vendent comme des petits pains au Mali, mais aussi à l'étranger. Elles dépassent les 100 000 ventes, ce qui est un record pour une artiste malienne. Et Nick Gold, de son propre aveu, raconte qu'à l'époque, en marchant dans les rues de Bamako, il avait l'impression de l'entendre partout, comme s'il était dans un film et que ce disque en était la bande-son.
11: Il y a donc une autre raison qui rend ce disque exceptionnel.
25: Oui, et c'est son propos. Dans son titre, déjà, Moussolou, qui signifie « femme » en Bambara, et ce n'est évidemment pas par hasard. Sur cet album au texte engagé, elle dénonce la polygamie, les mariages forcés, les inégalités et les traditions oppressives d'une société malienne patriarcale, pour ne pas dire machiste. Ça ne se faisait pas, et elle ajoute à cela des morceaux sur lesquels elle évoque la sensualité et les gestes tendres d'une relation amoureuse, ce qui ne se faisait pas non plus. Évidemment, Oumou Sangaré essuiera de nombreuses critiques et même des menaces des milieux conservateurs. Mais c'est aussi ce qui fait son succès. Son combat va renforcer sa notoriété et son immense carrière prouvera qu'elle avait raison. Et pour illustrer tout ça, je vous propose que l'on écoute le morceau d'Yarabi Néné qui évoque l'autonomie des femmes et leur droit à choisir leur partenaire.

Et c'est la sublime voix d'Oumou Sangaré qui nous permet de refermer cette émission. Afrique Soir, toute l'équipe vous salue bien. Sidi Yansané, Raphaël Lazizi, Guillaume Bédran, Eva Massi. On vous dit à demain. Merci de nous avoir suivis. Restez à l'écoute. L'info revient dans quelques instants sur la Radio du Monde.

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1: RFI, il est 7h à Singapour et à Hong Kong, 1h du matin ici, à Paris et 23h en temps universel. Et j'ai le plaisir de passer la parole et le micro à Jérôme Bastion pour le journal. Bonsoir Jérôme, c'est à vous.
6: Bonsoir Sylvie Berruet. Eh bien, je le prends ce micro et je vous souhaite bienvenue à vous toutes et à vous tous sur cette antenne de la Radio du Monde pour un nouveau point sur l'actualité de notre planète. Au sommaire de cette édition, Vladimir Poutine remanie son haut commandement militaire en réponse aux frappes ukrainiennes de plus en plus invasives en territoire russe. Le président nomme un général à la tête d'une unité intégralement consacrée au développement de drones et de moyens aériens militaires sans pilote. Les primaires démocrates aux États-Unis à l'approche des midterms de novembre dans le Michigan. Victoire d'Abdul El-Sayed, un progressiste d'origine égyptienne, très fermement opposée aux actions militaires d'Israël au Proche-Orient et au soutien des États-Unis envers l'État hébreu. Et puis je vous propose de revenir également dans ce journal sur la décision du Conseil d'État d'imposer à la préfecture de police de Paris de revoir le fonctionnement de son infirmerie psychiatrique considérée comme opaque, et ce au nom de l'impératif sécuritaire. Enfin, nous ferons bien sûr un tour à Wall Street pour la bourse de New York.
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6: Direction donc tout d'abord la Russie, où le président Vladimir Poutine a réorganisé son haut commandement militaire ce mercredi. Le Kremlin veut surtout accélérer le développement des drones, devenus centraux dans l'invasion à grande échelle de l'Ukraine. Pour cela, le président russe vient de nommer le général Denis Lyamin à la tête d'une branche entièrement consacrée au système aérien sans pilote. Une annonce qui suscite la surprise, car cette branche devait être opérationnelle depuis l'an dernier. Sofia Katsenkova.
7: Oui, c'était une force annoncée en 2024 et qui devait être opérationnelle dès 2025. Un retard embarrassant alors que l'Ukraine multiplie les frappes à longue portée. Des essaims de drones atteignent régulièrement le territoire russe jusqu'à Moscou pour viser des installations militaires, industrielles ou logistiques ces dernières semaines. Vladimir Poutine charge donc le général Denis Lyamin d'achever dans un avenir proche la formation d'une branche de l'armée russe consacrée entièrement aux drones. Le président russe présente ce général comme l'un des spécialistes les plus qualifiés. Autre annonce du Kremlin, toutes les structures logistiques de l'armée passent sous une autorité unique, confiée au nouveau vice-ministre de la Défense, Valéry Solotchouk. Il est recherché par Kiev, qui accuse ses forces de crimes de guerre en 2022. C'est donc une refonte censée rendre l'armée russe plus réactive, mais qui épargne le chef de l'état-major, Valéry Gerasimov, vivement critiqué pour plusieurs échecs stratégiques, sa rigidité brutalités et les lourdes pertes humaines au sein de l'armée russe.
6: Sofia Katsenkova pour le service international de RFI. En Ukraine même, le président Volodymyr Zelensky dénonce des destructions effroyables et la présidente de la Commission européenne, Ursula von der Leyen, dénonce de son côté des atrocités russes après une nouvelle nuit de frappes sur l'Ukraine qui ont fait 17 morts. La chef de la Commission européenne ajoute que la Russie devra payer pour les destructions dont elle est responsable. 1,4 milliard d'euros vont être par ailleurs mis à disposition de Kiev, somme provenant des bénéfices exceptionnels du gel des avoirs russes. Aux États-Unis, l'actualité, c'est la victoire d'Abdul El Sayed, un ancien responsable de la santé publique, qui sera donc le candidat démocrate du Michigan pour un siège au Sénat des États-Unis lors des midterms en novembre prochain. Il a remporté de justesse la primaire de son parti face à la députée Haley Stevens. C'est donc l'aile progressiste du parti démocrate qui affrontera le républicain Mike Rogers, adoubé par Donald Trump dans cet état clé pour les élections de mi-mandat à l'automne. Parmi les positions phares d'Abdul El Sayed, celle contre l'influence des organisations pro-Israël aux États-Unis, un thème de campagne qui résonnera de nouveau lors de ces midterms, explique Serge Jomin, directeur du Centre Américas de l'Université libre de Bruxelles.
8: Abdul El Sayed n'a aucune expérience politique. Ce qui est intéressant, c'est qu'en fait, son opposante a été fortement soutenue, notamment par un certain nombre de lobbies pro-israéliens. On dit qu'elle a dépensé près de 60 millions de dollars pour sa campagne, ce qui est tout à fait exceptionnel aux États-Unis pour une primaire. Ici, Abdul El Sayed s'est prononcé très fortement comme quelqu'un pro-palestinien et qui veut qu'on règle ce conflit, mais pas sur le dos des Palestiniens. Et donc, ça signifie que ce conflit israélo-palestinien va avoir un impact sur les élections au niveau du choix des électeurs démocrates. Parce que c'est là que l'on sent l'opposition la plus forte aux politiques menées aujourd'hui par Donald Trump.
6: Le chercheur Serge Jomin qui répondait aux questions de Mélissa Barra. Aux États-Unis toujours, l'ex-militaire armé arrêté dimanche sur un golf appartenant à Donald Trump en Californie, deux jours avant une visite du président américain, est poursuivi pour possession illégale d'armes à feu, ont annoncé les autorités locales. Il avait été aperçu à au moins deux reprises sur le site prenant des photos et des vidéos des activités de planification de la sécurité par des agents fédéraux préparant la visite présidentielle. En France, la justice administrative impose une réforme de l'infirmerie psychiatrique de la préfecture de police de Paris, jugée nécessaire par un certain nombre d'accusations relayées par la presse ces dernières semaines. Aussi appelée I3P, c'est l'endroit où des personnes souffrant de troubles mentaux manifestes dans un contexte de garde à vue sont retenues le temps d'évaluer s'il est nécessaire de les hospitaliser. Cette réforme est jugée urgente donc par le Conseil d'État, Sarah Rodriguez.
9: Dans sa décision, le Conseil d'État insiste sur un point. Retenir une personne à l'I3P est une mesure provisoire de 48 heures maximum. C'était l'une des priorités de Dominique Simoneau, contrôleuse générale des lieux de privation de liberté, qui avait lancé l'alerte en mars dernier.
10: L'I3P ne peut pas rester un endroit sans aucun contrôle. Les gens qui y sont n'ont pas été placés à l'isolement systématiquement. Ils doivent être au courant des recours qu'ils peuvent former. Ils doivent avoir accès à des avocats qui peuvent les défendre. Comme dans tous les services de soins sans consentement.
9: Mais le Conseil d'État a aussi annulé certaines injonctions comme l'installation de sanitaires et d'un point d'eau dans toutes les chambres.
10: Il faut une urgence absolue ou une urgence totale pour ordonner certains travaux. Certains magistrats les ordonnent quand même, certains autres non.
9: Même si toutes les recommandations n'ont pas été retenues par le Conseil d'État, ça reste une victoire aux yeux de Dominique Simoneau.
10: Même si le juge du Conseil d'État n'a pas repris toutes les injonctions du TA, je dirais qu'il a mis en exergue ce qui avait de plus important, à savoir que l'I3P ne peut plus être cet endroit où aucun droit ne circule.
9: En 2025, plus de 1400 personnes ont été admises à l'I3P.
6: Merci Sarah Rodriguez. Et tout de suite, on part à New York.
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